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2: Bonjour, je m'appelle André Amey, j'ai 8 ans et j'habite à Francfort. Voici ma blague. Une maman dit à sa fille, à tout à l'heure, je vais faire une course. Sa fille répond, oui maman, et tâche de la gagner. Au revoir.
0: Trop drôle.
3: Allez, on file sous l'eau pour la suivante.
4: Bonjour, je m'appelle Nélo, j'ai 12 ans et j'habite à Antibes. Et j'ai une blague. Quels légumes trouve-t-on dans les océans? Vous ne savez pas? Les choux marins.
5: Vous connaissez pas cette blague?
6: Bonjour, je m'appelle Ambrine. J'ai 10 ans et j'habite à New York. Voici ma blague. Que dit un papier qui tombe à l'eau? Il dit « Au secours, j'ai papier !» Goodbye.
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3: Bonjour, je m'appelle Eve, j'ai 6 ans et je voudrais savoir si au Moyen-Âge, tout le monde pouvait manger à sa faim. Au revoir, à bientôt.
2: À très bientôt, hein. Merci Eve pour ta question. Te voici dans les petits bateaux et je suis avec Éric Birloise, qui est sociologue de l'alimentation et qui connaît aussi beaucoup, beaucoup l'histoire pour te répondre. Alors, Eve demande si au Moyen-Âge, tout le monde pouvait manger à sa faim. Éric Birloise, déjà, il faudrait savoir le Moyen-Âge, à quelle période elle fait référence, Eve.
4: Oui, le Moyen-Âge, c'est une période très longue de notre histoire puisque ça va durer à peu près 1000 ans. Donc, en gros, c'est entre la fin du 5e siècle, c'est le moment où l'Empire romain d'Occident s'effondre, jusque, bah, par exemple, la découverte de l'Amérique à la fin du 15e siècle. Donc c'est vrai que c'est une période très longue, et du coup, comme c'est une période très longue, eh ben, ça va dépendre des moments. Il y a des moments où on peut considérer que tout le monde mangeait plus ou moins à sa faim, et puis des moments qui étaient évidemment plus difficiles. Mais le Moyen-Âge, ce n'est pas non plus une période de misère noire, où on était en permanence à la limite de mourir de faim, etc. Bon, c'est vrai que la vie des pauvres, elle était dure, mais on a des historiens qui ont calculé que les travailleurs du Moyen-Âge, dans les années, on va dire, un peu normales, eh bien, ils consommaient en moyenne 2 fois plus de calories que nous, que les adultes d'aujourd'hui. Alors, il faut dire qu'ils se dépensaient physiquement
2: quand même, hein,
4: beaucoup plus. Et il y a même eu, d'ailleurs, des périodes à la fin du Moyen-Âge où les gens modestes, dans les villes, ont pu manger pas mal de viande. En temps normal, la viande, c'est quand même un luxe, hein, pour les plus pauvres. Mais si on prend par exemple le 14e siècle, qu'est-ce qu'il y a eu ? Il y a eu les guerres de Cent Ans, il y a eu la peste noire, il y a eu des mauvaises récoltes. Dans certaines régions, c'est la moitié de la population qui a disparu. Donc il y a déjà beaucoup moins de gens. Et puis, comme il n'y a plus suffisamment de bras pour aller défricher les terres, les cultiver, produire des céréales, eh bien c'est la forêt qui reprend ses droits, les pâtures naturelles, les landes, etc. Et donc il y a des animaux qui vont être de plus en plus nombreux. Donc on a moins de mangeurs et on a davantage de viande. Et donc on mange plus de viande par habitant. Donc c'était pas toujours évidemment la catastrophe. Mais la plupart du temps, la

0: après le Moyen-Âge ou à la fin du Moyen-Âge en Amérique, et puis quelques légumes du potager, quelques fruits. Les jours maigres où l'Église interdit la consommation de viande, mais ils n'en mangeaient pas beaucoup, c'est du hareng salé et un peu de produits laitiers, etc. Alors, c'est une alimentation qui était parfois suffisante en termes de quantité, mais pas toujours. Il y a eu, c'est vrai, au Moyen-Âge, des disettes et des famines. Et pendant ces moments de famine, eh bien, là, les gens, ils mangeaient ce qu'ils trouvaient. Donc, ils cueillaient des herbes sauvages dans la nature. Ils essayaient de faire du pain pas très digeste avec des fèves ou même des racines de fougères qu'ils broyaient.
1: Ah bon, oh là là.
0: Ils mangeaient des rats, enfin, tout ce qu'ils
1: pouvaient. Ils mangeaient
0: des rats, oh là bon. Là. Tout n'était pas très rose au Moyen-Âge, loin de là, mais tout n'était pas non plus toujours aussi noir et aussi dramatique qu'on le dit parfois.
1: Et c'est bien de le rappeler. Salut les matelots!

0: Au sud-ouest de la Bretagne, au milieu de l'océan qui scintille, s'étend la plus grande et la plus enchanteresse des îles bretonnes. Belle île en mer. Ici, la nature est somptueuse, sauvage. Les vagues roulent contre les immenses falaises. Le sable est blanc et l'eau turquoise. L'île est un petit paradis. Hélas, pas pour tout le monde. Au nord-est de ce territoire enchanté, s'élèvent de hauts murs. Derrière cette muraille froide et infranchissable, deux jeunes garçons, entre 13 et 21 ans, le crâne rasé, vêtus de blouses blanches, triment comme de pauvres diables. Bienvenue à la colonie pénitentiaire de Belle-Île-en-Mer, également connue sous le nom de Bagne pour enfants. Nous sommes en 1934. Et c'est ici, depuis plus de 50 ans, qu'on enferme la mauvaise graine, les petits voyous, bref, tous les incorrigibles qui n'ont plus peur de rien. Qu'ont-ils fait, ces bandits-là? Eh bien, souvent pas grand-chose, en vérité. Certains ont été abandonnés par leurs parents, ou bien ils ont volé du pain, d'autres encore vagabondent dans les rues. Et comme de la mauvaise herbe qu'il faut arracher avant qu'elle ne devienne trop envahissante, à Belle-Île, on mate tous ces vauriens, on les redresse à coups de punition, de discipline et de mauvais traitements. Mais tout cela, heureusement, ne va pas durer. Bientôt, le souffle de la révolte va gronder. Comment les adolescents prisonniers du bagne de Belle-Île-en-Mer ont réussi à changer l'histoire? Ma foi, c'est la grande aventure de cette odyssée! Le soleil tape fort en ce 27 août 1934. Il est près de midi. Le ventre d'Émile gargouille, et dans sa tête, il pense...
1: Oh purée, j'ai les crocs.
0: Ce matin, il n'a pas réussi à avaler son pain dur. On a beau être habitué, certaines choses vous restent coincées au fond du gosier. C'est comme l'odeur, tiens. Elle est insupportable. Ici, à l'atelier de fabrication de conserves, la chaleur est étouffante. Tout le monde sue à grosses gouttes, et avec seulement 2 douches par semaine... Ah, forcément, bah, ça sent très vite le vieux rat crevé.
1: Même dans la rue, j'étais plus propre.
0: Émile a 15 ans, et cela fait 10 mois qu'il a été envoyé à Belle-Île.
1: Belle-Île? Belle-Île, mes fesses, oui. C'est l'enfer, ici. En plus, je faisais rien de mal dans la rue. Je dormais ici et là, je cirais des pompes, je vendais des journaux, et quick, je me suis fait embarquer. C'est quand même pas ma faute si mes parents n'ont rien à secouer de ma poire. Aïe!
0: Émile déteste fabriquer des conserves. Il faut tordre le fer, et le fer, ça coupe!
1: Aïe!
0: Lentement... Il passe sa langue sur son palais. Sa bouche est sèche. Un petit jus de pomme, là, tout de suite, pour épancher sa soif. Ou bien sauter dans les vagues fraîches. Oh oui, ce serait géant. Ouais, bah, faut pas rêver. Les gardiens ne le lâchent pas d'une semelle. Toujours, il faut couper, assembler, travailler vite, travailler bien. Et surtout ne pas moufter, sinon ça pleut des coups dans tous les sens. Parfois, et c'est rare... On arrive à chuchoter avec son voisin.
1: Hé, hey Paul, psst. Paraît que certains ont réussi à s'échapper de ce trou.
2: Réussi? Non, mais essayez, oui. C'est arrivé 4 ou 5 fois, je crois. Chaque fois, les fuyards se sont fait rattraper. Ou bien, ils sont morts.
1: Morts? Ça n'alerte personne? Y'a pas quelqu'un qui se dit qu'un truc tourne pas rond ici?
2: Eh non, je crois même qu'ils sont persuadés de nous faire un cadeau.
1: Tu parles d'un cadeau?
3: Hé, hey, là-bas, silence, ou on vous en colle une!
0: Il, c'est la société, l'ordre, les juges, la police. Tous ces adultes qui, au nom du bien commun, enferment ces adolescents pour mieux les exploiter. À Belle-Île, les jeunes bagnards travaillent 11 à 13 heures par jour, 300 jours par an. Ils réparent les bâtiments, ils cultivent la terre, ils lavent le linge, ils cuisent le pain, ils fabriquent des cordes ou bien des conserves qui seront ensuite distribuées dans toutes les prisons de France.
3: Le travail, la discipline de fer. C'est comme ça qu'on empêche la mauvaise graine de mal tourner.
0: À quelques mètres des ateliers, assis dans son bureau, le directeur, Donatien Turban, est en pleine conversation téléphonique.
3: Ne vous en faites pas, monsieur le ministre. Ici, loin des villes, nos détenus, enfin, je veux dire, les jeunes garçons dont nous avons la charge, respirent le bon air pur. On leur apprend un métier, et lorsqu'ils sortiront, ils diront merci à la France. Des têtes bien faites, dans des corps sains. Voilà ce qu'on en fait.
0: Ben voyons. 17h, le clairon sonne. C'est l'heure du dîner. En randonnion, les petits détenus quittent leurs ateliers. Direction le réfectoire.
4: Silence ! J'ai dit silence ! Faut vous frapper pour que vous compreniez ?
0: Tout le monde s'assoit, puis la soupe est servie. Émile jette un œil à droite et à gauche. Ça y est ! Il a repéré Paul qui... Oui, heureusement, n'est pas très loin. Même s'ils ne peuvent pas vraiment se parler, ça lui fait du bien de le savoir à côté. Les adolescents, affamés, se jettent sur leur soupe. Paul avale le liquide, coup de cuillère après coup de cuillère, mais ce qu'il regarde, là, à côté de son quignon de pain dur, c'est son morceau de gruyère. Le fromage, c'est ce qu'il préfère. Oh oui, il adore enfoncer ses dents dans la matière mi-moelleuse, mi-caoutchouteuse. Oh pétard, il a l'eau à la bouche. Mais il ne peut pas. Le règlement est clair. Interdiction de toucher à son fromage avant d'avoir terminé sa soupe. Alors, il continue de plonger sa cuillère dans son bol. Mais cette soupe-là, c'est rien du tout. C'est de la pisse de chameau, voilà ce que c'est. Ça remplit pas le ventre. Il ne tient plus. Les gardiens ont le dos tourné. C'est le moment ou jamais. Vite, il croque dans le bout de frometon. Ah Dieu, oh, c'est bon. Ah, c'est merveilleux. C'est délicieux. Oh non, purée, il s'est fait gauler. Aussitôt, les gardiens lui tombent dessus. Ils le jettent par terre et le roue de cou. Silence tout autour. L'air est électrique. Sans se regarder, tous les garçons, dans un seul et même mouvement, comme une vague qui se casse contre les rochers, se lèvent en criant. Ils sont 100 face à 2 gardiens. L'heure de la revanche a sonné. Tout vole. Les assiettes, les fourchettes, les tables, les bancs sont renversés. Ils cassent tout. Oui, oui, allez-y, allez-y, les amis. Impossible de les arrêter. En quelques minutes, l'ordre du monde est renversé. Et là, soudain, ils la voient. La porte du réfectoire, elle est restée ouverte. À eux, la liberté. 55 adolescents, parmi lesquels Émile et Paul, se ruent dans la cour. Grâce à une échelle oubliée dans un coin, ils escaladent le mur. Les voici dehors. Sans réfléchir, ils se mettent à courir. Ils courent à toute vitesse. Où ? Ils l'ignorent. Là-bas, droit devant, le plus loin possible. Le monde, les couleurs, les odeurs leur sautent au visage. La beauté de la nature éblouit leurs pupilles. Un vent frais les enveloppe. Ils entendent les grillons, ça sent la mer. L'herbe est douce, les épines de pin craquent sous leurs pieds. Yahoo ! Enfin l'aventure ! Yahoo ! À la colonie pénitentiaire, c'est la panique. À 20h, le directeur sonne l'alarme.
3: L'heure est grave. Il faut retrouver ces vauriens coûte que coûte.
0: Il appelle les gendarmes.
5: Allô, allô, vous avez demandé à la police? Ne quittez pas.
0: Mais zut, la ligne est occupée. Oh, bah de toute façon, ils ne sont pas assez nombreux. Qu'à cela ne tienne, moyennant quelques pépettes, les habitants de l'île, locaux et touristes confondus, acceptent de prêter main forte. 20 francs par minot retrouvé, c'est ce qu'on appelle un marché en or. Commence alors une terrible chasse aux enfants. L'île tout entière est prise d'une véritable frénésie. Les pêcheurs surveillent les côtes, les paysans, la fourche levée, fouillent leurs champs, des vacanciers tirent en l'air avec leurs carabines. Parmi tout ce beau monde, il y a le poète, Jacques Prévert. En vacances sur l'île avec quelques amis, il assiste à cette horrible chasse à l'homme, impuissant, horrifié.
6: Ce ne sont que de pauvres gosses. De pauvres gosses qu'on traque comme des bêtes. Le monde est devenu complètement fou.
0: Les adolescents, de leur côté, ont réussi à se cacher. Séparés en petits groupes, ils ont trouvé refuge dans les grottes ou bien dans les bois.
1: Hé, Paul, tu les entends?
4: Ils sont où, ces bons à rien? On va les ramener par le slibard, s'il le faut.
0: L'île est fouillée de fond en comble. Et dès le lendemain, les 55 évadés ont été retrouvés. Cette histoire, heureusement, ne s'arrête pas là. Le député Louis Rollin, fervent défenseur de l'enfance maltraitée, interpelle le Parlement et l'opinion publique. Est-il juste d'emprisonner des enfants? Ne vaudrait-il pas mieux éduquer, plutôt que de punir et enfermer? C'est la question qu'on lit sur toutes les lèvres.
7: La parole est à monsieur le président du conseil.
0: À sa suite, le journaliste Alexis Danan se saisit lui aussi du dossier. Incognito. Et il décide de mener l'enquête à Frasne-le-Château, une institution située dans l'est de la France, où l'on place de jeunes mineurs qui se sont rendus coupables de petits vols, de vagabondage ou bien de mendicité. Ce qu'il découvre lui retourne l'estomac. À son retour, le 3 octobre 1934, il publie un long article qui émeut fortement les lecteurs. Enfin, les enfants emprisonnés ne sont plus représentés comme de dangereux voyous, mais comme les victimes d'un système terriblement violent. Enfin, la société prend conscience de la souffrance endurée par les jeunes détenus plongés dans l'enfer des bagnes pour enfants. Le gouvernement réagit. Le directeur de Belle-Île est lourdement puni. La lutte pour la protection de l'enfance prend de l'ampleur. Les citoyens, toujours aussi choqués, manifestent dans toute la France. En 1945, une nouvelle loi est votée pour imposer l'éducation au lieu de la répression. Quant au bagne de Belle-Île, rebaptisé Institution publique d'éducation surveillée, il ne fermera ses portes qu'en 1977. Oh, purée ! Ça a été long ! Autrefois, on considérait les enfants comme des êtres inférieurs aux adultes, des êtres sans vraiment de droits, sans rien pour les protéger. Heureusement, les temps ont changé. Il n'est plus possible d'enfermer des enfants parce qu'ils ont été abandonnés par leurs parents ou parce qu'ils sont orphelins. Et lorsqu'un mineur de moins de 18 ans doit être jugé par un tribunal, il est entendu par un juge spécial et selon des règles tout aussi particulières. L'enfance et les enfants, quoi qu'il arrive, coûte que coûte, il faut les protéger.

Derrière cet épisode, il y a Fanny Leroy, Anne Niro, Jean-Philippe Jeanne, Cédric Diallo, Jacques Prévert et moi, Laure Grand-Besançon.

0: Le poète Jacques Prévert a longtemps été hanté par les scènes auxquelles il a assisté lors de son séjour à Belle-Île. Il a écrit un poème pour rendre hommage à tous ses enfants. Il s'intitule « La chasse à l'enfant ». En voici un extrait.
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1: C'est la meute des honnêtes gens qui fait la chasse.

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1: Une nouvelle question ce soir pour nos petits pois de vin. Quel est le moment le plus drôle que tu as vécu?
2: Quand mon père a glissé dans une flaque d'égout.
3: Quand j'étais derrière mon petit frère et qu'il me voyait même pas. Et aussi quand mon petit frère sautait mais il faisait que tomber.
4: C'est la première fois que j'ai mangé des spaghettis, je m'en suis mis partout.
5: Sinon j'ai tombé dans les pommes, je me suis retournée et j'ai dit mais maman, elles sont où les pommes?
6: Moi c'est quand je me fais mal à chaque fois, on rigole parce que quand tu te fais mal, bah, c'est un peu normal quand tu fais de la gym parce que tu tombes tout le temps.
7: La dernière fois quand je faisais du trampoline, je me suis fait un torticolis et j'ai bien rigolé avec mon frère.
8: Quand j'ai fait du kayak et que mon papa il devait ouvrir les trucs à bateau et qu'il devait sortir du kayak, donc du coup après il a ouvert, donc nous on n'arrivait pas à passer. Et après quand il a voulu remonter dans le bateau, bah, il a glissé dans l'eau.
9: Moi quand j'étais à la pêche, c'est la première fois que j'avais pris mon premier poisson et bah j'avais tiré tellement fort qu'il s'est retrouvé dans les arbres.
1: Le poisson qui finit dans l'arbre.

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2: Attention, 3, 2, 1, décollage immédiat pour la planète blague.
3: Bonjour, je m'appelle Mélissa et j'ai 8 ans. J'habite à la Garenne-Colombe.
2: Salut Mélissa, on t'écoute.
3: J'ai une devinette à vous proposer. Quel est le comble pour un schtroumpf ?
2: Le comble pour un schtroumpf ? Je n'en sais schtroumpfement rien.
4: La, la, la, la, la.
3: De se faire un bleu.
5: Il fallait bien que je m'amuse un peu.
3: Bisous.
6: Bonjour, salut l'info. Je m'appelle Gaëlle, j'ai 12 ans et j'habite à Grasse. J'ai une blague pour vous.
2: C'est à toi.
6: Pourquoi, quand on grandit, on préfère la pluie ?
2: Aucune idée.
6: Parce qu'on devient plus vieux.
2: Ah tiens, comme on vient de prendre la pluie, voici une autre blague qui coule de source.
7: Salut, je m'appelle Mathilde, j'ai 6 ans et demi. Qu'est-ce qu'il y a à l'abri mais qui est toujours mouillé ?
2: C'est à l'abri mais toujours mouillé ?
7: Je savais pas.
2: Je sèche.
7: La langue.
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1: Il était une fois dans le monde dingo de la musique classique, l'histoire des humoresques d'Antonine Dvorak.
2: Humoresque, humoresque, qu'est-ce que ça signifie, humoresque ?
1: Eh bien, tout est dans le nom. Humoresque, à la base, est un mot allemand que nous avons arrangé à la sauce française. Dans humoresque, on entend humour, on entend aussi humeur, et c'est un peu les deux à la fois. Mais il ne faut pas forcément que l'œuvre soit joyeuse pour qu'on l'appelle humoresque. En fait, pour vous dire la vérité, Dvorak ne sait pas bien comment intituler ses 8 petites pièces pour piano qu'il vient de composer à l'été 1894. Alors, comme il est à court d'imagination, eh bien il décide de les appeler humoresques, un peu comme ça, histoire de donner un titre. Et celle-ci, que l'on entend, reste une des partitions préférées des musiciens.
2: Nicolas, ce serait bien de nous rappeler qui est Antonine Dvorak.
1: Bien sûr, robot dingo. Antonine Dvorak est née en 1841, dans un village de la Bohême, pas très loin de Prague, en République tchèque. Très vite, on remarque qu'il a beaucoup de facilité pour la musique. Il apprend l'orgue et quitte sa famille de boucher-aubergiste pour la grande ville, pour Prague. Dvorak est un étudiant brillant. Et quelques années plus tard, il devient alto solo à l'orchestre de Prague. Et il compose Dvorak. Il est très attaché à son pays. Il tient à composer une musique typiquement tchèque. Il écrit des hymnes et des mélodies patriotiques. En fait, il veut que la musique tchèque rayonne dans le monde entier et il veut en être l'ambassadeur.

0: Être ambassadeur, cela signifie voyager. Et c'est ce que Dvorak va faire. À Vienne, en Autriche tout d'abord, où il rencontre Johannes Brahms, qui l'aide beaucoup. Il lui fait rencontrer des personnalités influentes du monde de la musique.
1: Il rencontre aussi Hans von Bülow, compositeur mais surtout chef d'orchestre mondialement connu. Hans von Bülow aime la musique de Dvorak et prend ses partitions dans ses valises. Il va permettre à Dvorak de se faire connaître un peu partout dans le monde.
0: Pour remercier Hans von Bülow, Dvorak lui dédie sa 5e symphonie.

0: En 1891, une certaine Janet Thurber propose à Dvorak de venir s'installer à New York. Elle a fondé le Conservatoire de musique de New York et elle aimerait que Dvorak en prenne la direction et assure des cours de composition. Elle lui propose un très gros salaire qui représente plus de 20 fois ce qu'il gagne à Prague. Alors Dvorak prend sous le bras sa femme, sa fille et son fils et les voici partis pour le Nouveau Monde.
1: Ils y resteront 3 ans et Dvorak y compose une de ses plus célèbres partitions, la Symphonie du Nouveau Monde.

0: un extrait de la 9e symphonie dite du Nouveau Monde de Dvorak, une œuvre créée en 1893 au Carnegie Hall de New York, une symphonie qui a encore aujourd'hui un immense succès partout dans le monde. Un an plus tard, en 1894, Dvorak rentre dans sa Bohême natale pour les vacances.
1: L'année suivante d'ailleurs, il rentrera définitivement en Europe.
0: Oui, mais cet été-là, 1894, il profite de la campagne. Il se balade et relit ses carnets dans lesquels il note ses idées de mélodie. Beaucoup de thèmes populaires, américains, des chants, des thèmes indiens qui ont inspiré ses humoresques, dont la première que voici.

On retrouve donc dans ces humoresques l'influence de l'Amérique. Mais parfois, comme avec la cinquième humoresque, on a vraiment l'impression qu'il a cherché à créer des liens entre les États-Unis et l'Europe. Et cela donne une danse qu'Américains et Européens exécuteraient ensemble sur le pont qui relie les deux continents.

0: et la septième. Cette septième humoresque de Dvorak est la plus célèbre. Il faut dire qu'elle reprend des thèmes populaires que les Américains avaient déjà en tête et ils pouvaient la fredonner à volonté. Elle a inspiré des romans, elle a été reprise dans des films, à la télévision et transcrite pour presque tous les instruments. Bref, gros succès.
1: La voici, l'humoresque de Dvorak. On entend presque de la musique country. Sortez les Santiago.

C'était l'histoire d'un go des humoresques d'Antonine Dvorak. 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
1: En politique, il fut une époque où les débats étaient vraiment tranchants. Quand deux députés réglaient leurs désaccords, sabre à la main. Nous sommes le 21 avril 1967, Neuilly-sur-Seine. Deux parlementaires s'affrontent en duel. C'est la 5e République version cap et épée. Imaginez la scène. Le jardin d'un hôtel particulier, un maître d'armes, des témoins, et non pas trois mousquetaires, mais deux députés en chemise blanche, sabre en main. Le duel oppose Gaston Defferre, maire de Marseille et chef des députés socialistes, au jeune député gaulliste René Ribière. Tout a commencé quelques jours plus tôt, à l'Assemblée nationale. Lors d'un débat houleux, Defferre excédé envoie balader Ribière avec un « Taisez-vous, abruti ».
2: Calmez-vous, calmez-vous.
3: S'il vous plaît.
2: Je vais aller faire un petit tour à la buvette, ça va vous détendre.
1: Niveau insulte, on est sur de la maternelle petite section. Mais pour ce dernier, il est hors de question d'en rester là. Dans la salle des quatre colonnes, il demande à Defferre « Vous m'avez traité d'abruti ? Pouvez-vous me dire pourquoi ?» Parce que je le pense. Je vous en demande réparation par les armes. Contre toute attente, Defferre accepte. Le duel se fera à l'épée, comme au 19e siècle. Plus chic que le revolver, plus propre et surtout plus photogénique. Devant journalistes et témoins choisis, l'affrontement dure 4 minutes et s'arrête à la 3e touche, au moment où quelques gouttes de sang coulent, Ribière est légèrement blessé à l'avant-bras. Ce sera le dernier duel officiel de France, la fin d'une tradition chevaleresque vieille de plusieurs siècles. Aujourd'hui, les députés ne s'affrontent plus en duel, mais sur les plateaux télé. Ils ont rangé leurs sabres, mais pas leurs égaux.

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7: Et coucou les petites curieuses et les petits curieux, retour aux affaires.
8: Allô, je m'appelle Paul, j'ai 9 ans et j'aimerais savoir quelle est la différence entre régner et gouverner. Merci.
7: Bonne question ça, Paul. Posée en plus avec dynamisme et sourire. Quelle est la différence entre régner et gouverner? Anne-Charlène Bézina est spécialiste de la Constitution, maîtresse de conférences en droit public à l'Université de Rouen, et elle est venue exprès pour te répondre.
9: Alors c'est une vaste question, parce que c'est vrai qu'on dit des fois que notre président, il ressemble un peu au roi de France. Alors c'est pas tout à fait vrai, parce que en fait le roi de France, dans l'histoire, quand on disait qu'il régnait, eh bien c'était parce qu'il était absolument tout seul à décider d'absolument tout. Et c'est pour ça que ça s'appelait l'absolutisme, parce que précisément, il pouvait tout faire. Alors, régner, c'est ça, c'est-à-dire en fait pouvoir dominer le peuple français par sa seule décision. Alors que gouverner, c'est vrai que c'est toujours imposer aux Français des choses, c'est toujours une décision publique, régler les impôts, etc. Ça n'a pas beaucoup changé depuis les rois de France. Mais quand on gouverne, on a le sens de l'intérêt public et on partage cette décision. C'est-à-dire qu'il y a des pouvoirs qui font les lois, d'autres qui les exécutent, d'autres qui les jugent, d'autres qui les contrôlent. Et de ce fait-là, on peut être sûr qu'au moins il n'y a plus un règne de la volonté d'un seul. C'est ça la grande différence entre régner et gouverner, c'est que quand on gouverne, on le fait dans l'intérêt public et surtout, on partage ses attributions.
7: Avec qui alors on gouverne ?
9: Alors, au quotidien, gouverner, c'est un terme assez vaste, parce que ça peut être, on peut dire que le président gouverne un petit peu aussi, puisque finalement il est à la barre, on va dire. Mais quand on dit gouverner, on entend gouvernement. Et c'est vrai que celui qui normalement a la charge de gouverner toute la politique de la France, c'est le gouvernement. Et c'est pour ça qu'en plus il y a des portefeuilles, c'est-à-dire en fait on a un ministre de l'éducation, on a un autre qui va s'occuper de l'intérieur, de la justice. Et en fait, plus on sépare les attributions de chacun, et ben plus on peut être sûr que les ministres, au moins, ils s'occupent des affaires dont ils sont les spécialistes et ils ne se mêlent pas de ce que font les autres. Plus il y a de séparation, moins il y a de règne justement de la volonté d'un seul.
7: Donc ça veut dire qu'il y a le président, le gouvernement, mais le gouvernement ne gouverne pas seul non plus, parce qu'il y a aussi les députés, les sénateurs, tous les parlementaires.
9: Exactement, le gouvernement gouverne un peu tout ce qui est administratif, c'est-à-dire tout ce qui va concerner notre quotidien, c'est lui qui va s'occuper des transports, des concours, etc. Mais c'est vrai que dans la gouvernance, quand on dit gouverner, ça veut dire aussi faire les lois. Et ça, c'est les députés et les sénateurs qui font les lois. Donc, il y a un partage qui se fait au quotidien. Quand on fait des grandes lois, eh bien, il y a tous les députés, tous les sénateurs qui doivent être d'accord, mais on peut aussi même, par exemple, penser qu'on gouverne à l'international, parce qu'un État, par exemple, quand il doit importer des bananes ou quand il doit se préoccuper des vols de ses concitoyens, eh bien, tout ça, ça

0: On s'écouterait pas une petite bestiole sur mon petit France Inter?
1: Quelle bestiole as-tu choisie? J'entends des oiseaux, des mouches, des abeilles et le vent, mais pas ma bestiole. Elle doit être toute petite et silencieuse. Mais qu'est-ce qui se promène là sur mon bras?
2: Salut Denis!
1: Bonjour, mais attends un peu. Tu as 8 pattes, une petite tête en pointe, tu es une tique.
3: La, la.

0: m'appelle Tic. Bon, maintenant qu'on s'est présenté, je peux passer sous ta chemise?
1: Pourquoi faire?
0: Oh, rien du tout.
1: Tu vas me piquer, c'est ça?
0: Pas exactement. J'avais juste à me glisser jusqu'à un pli de ton coude ou un autre endroit où ta peau n'est pas trop épaisse. Là, je te picote, c'est vrai. Mais ma salive est anesthésiante, donc pas de douleur. Et elle est aussi anticoagulante, donc je peux te pomper le sang à volonté pendant quelques jours sans boucher ma petite trompe.
1: Pas question que tu me piques, je ne veux pas attraper la maladie de Lyme.
0: Ah voilà, Lyme. Ça, c'est le problème avec vous les humains. Vous avez peur de la maladie et du coup, nous, les tiques, on est sur la liste des méchantes bestioles. Et voilà. Alors qu'en plus, pour guérir, vous avez vos antibiotiques.
1: Les antibiotiques peuvent nous soigner, c'est vrai, mais seulement si on s'y prend à temps.
0: Et tu crois que c'est de ma faute si j'attire tout un tas de bactéries parasites?
2: La tique transporte malgré elle plusieurs espèces de bactéries parasites, dont la fameuse Borrelia burgdorferi, qui, une fois transmise à l'humain, provoque chez ce dernier la maladie de Lyme, une maladie qui peut causer de nombreux troubles physiques et mentaux très handicapants.
0: Ben voilà! Tu vois bien que c'est nous les victimes! C'est statistique! En plus, on a plein d'autres ennemis. Des champignons germent dans notre corps, des bactéries qui nous liquéfient, des vers qui nous boulottent et même des... Des oiseaux! Alerte! Alerte!
1: Ne t'inquiète pas, je vais te couvrir avec ma main.
0: Ouf, merci. Oh, c'est pas passé loin. Bon, c'est pas le tout. Les émotions, moi, ça me creuse. Dépose-moi sur cette grande herbe-là. Je vais simplement attendre le passage d'un animal pour me nourrir.
1: Tu es sûre? Je ne vois pas beaucoup de mulots, de campagnols ou d'écureuils par ici.
0: Tu me prends pour une larve. Ça fait longtemps que j'ai fait mes deux mues. Fini pour moi les petites grives, les tamias de Sibérie, les hérissons et même les lièvres. Maintenant que je suis adulte, je me nourris exclusivement des grosses têtes bêtes, comme des sangliers, des chevreuils ou de délicieux humains.
1: Ok, la tique, je vais te déposer.
2: La tique est un arthropode. C'est un mot d'origine grecque. Arthos pour articulation et podos, le pied. C'est une bestiole à squelette externe. C'est-à-dire que contrairement à nous les humains, c'est l'extérieur du corps qui est solide. Par conséquent, au cours de sa vie d'acarien, la tique doit changer de peau pour grandir. Une fois gorgée de sang, elle se détache de son hôte, se laisse tomber, opère sa mue, puis recherche un autre porteur.
0: Oh! Mais tu es super poilu!
1: Ne monte pas sur mon bras ou je me fâche!
0: Oh, c'est bon, c'est bon! Puisque monsieur veut garder son sang pour lui tout seul...
1: Alors, je te pose où?
0: Où tu veux! Il n'y a pas de bonne place pour mourir!
1: Ah, tu exagères!
0: J'anticipe!
1: Bon, ici, ça m'a l'air bien, non? Il y a des herbes hautes?
0: Ouais, ouais, pas mal. Pose-moi là. Ça y est, je le sens, il y a un lapin dans le coin.
1: Un lapin? Mais où ça, je ne vois rien.
0: C'est parce que tu n'es pas une tique. Et d'ailleurs, je ne le vois pas. Je n'ai pas d'yeux, je te signale. Je le sens. Mais chut, il se rapproche.
2: La tique n'a pas d'yeux à l'avant de sa tête, mais des cellules photosensibles situées sur les flancs qui lui permettent uniquement de distinguer l'ombre de la lumière. Elle possède en revanche un excellent odorat et peut reconnaître une bestiole qui passe dans ses environs rien qu'à l'odeur ou à la chaleur du dioxyde de carbone qu'elle dégage.
0: Oh zut, crotte de tique! Le lapin fait demi-tour! C'est ta faute aussi, forcément qu'il t'a vu. En même temps, on ne peut pas te louper. T'es immense comme un tronc d'arbre au milieu d'une flaque d'eau. Bon, écoute, je comprends que tu ne veuilles pas me laisser te piquer pour que je puisse manger. Mais au moins, laisse-moi chasser tranquille.
1: D'accord, mais tu

0: vas pouvoir te débrouiller toute seule ici. Moi, je me sens un peu responsable de toi maintenant.
1: C'est très sympa. Tic. Mais comment tu crois que je fais d'habitude? Je peux tenir plus de 40 heures sur ce brin d'herbe s'il le faut. Et même parcourir 44 cm en une nuit.
0: Ah ouais, quand même. 44 cm en une nuit. Ça fait au moins 0,6 mm à la minute, ça.
1: Moque-toi. Nous, les tiques, on n'avance peut-être pas aussi vite que vous, les humains. Mais on n'a pas besoin de marcher vu qu'on se déplace grâce à la bestiole sur laquelle on est installé. Zéro pollution à notre actif. Bref, puisque tu as l'air de vouloir m'aider, tu vas me porter jusqu'aux grandes broussailles de la forêt au bout de la prairie. Ce sera plus facile pour moi. Il y a plus de bestioles qui passent et tu pourras facilement te cacher derrière un arbre. Je renifle une grosse bestiole. Oh, je crois que c'est un sanglier.
0: Bon alors, il arrive ton déjeuner?
1: Patience! Oh, c'est pas du fast-food ici. C'est pas automatique.
0: Décidément, tu as une grande sagesse pour ta petite taille. Dis-moi, tu as quel âge?
1: J'ai 3 ans. Eh oui, mon petit pote. C'est vrai que j'ai fait peur. Et zéro chirurgie esthétique, ni cosmétique.
2: Les tiques ont une espérance de vie d'environ 7 ans. Elles sont plus nombreuses et actives aujourd'hui à cause du réchauffement climatique. Les hivers sont plus doux et comme la température est le facteur majeur de la multiplication des tiques, elles en profitent.
1: C'est mathématique. Oui, voilà. Je vois que tu as compris la tac-tac-tique. Mais maintenant, plus à mon... Le sanglier est tout près.
0: Mais il fonce vers toi.
1: C'est l'idée. Quand il va passer près de moi, je vais lui sauter dessus. Hop là! Ça y est, j'y suis. Dis donc, il a de drôles de gros poils, cet animal. Il doit avoir la peau dure comme du béton. Je vais me glisser derrière son oreille. La peau y est plus tendre, plus facile à piquer.
2: Pour se déplacer, la tique utilise 6 de ses 8 pattes. Ses 2 pattes avant restent levées pour lui servir d'antenne directionnelle. Un peu comme une canne pour un non-voyant.
1: Voilà! Ici, derrière les oreilles, c'est un peu plus mou. Il n'y a plus qu'à piquer. Tu veux goûter?
0: Non, merci, sans façon. Maintenant que tu es sauvé, je vais te laisser.
1: Fallait rester caché. Tu lui as fait peur. Mais c'est un vrai sanglier de rodéo, cette bestiole.
0: Accroche-toi bien, la tique.
1: Non, mais tu me prends pour qui? Je suis une tique acrobatique. Tu lui as encore fait peur. C'est un rapide.
0: Heureusement que la tique ne peut plus tomber dès lors qu'elle a planté son harpon dans la peau de ses victimes. Mais ça doit drôlement secouer.
1: Salut, Denis. Et merci pour le coup de main.
0: Au revoir, petit vampire.
2: La tique est un arthropode, un mot qui vient du grec. Mais qu'est-ce qu'un arthropode? Une bestiole invertébrée qui pue des pieds. Une bestiole invertébrée qui fait des pieds de nez. Une bestiole invertébrée dont le corps est composé de segments articulés. C'est ça! L'arthropode est bien une bestiole invertébrée dont le corps est composé de segments articulés, comme la tique ou les araignées par exemple. C'était une aventure fantastique, mais surtout, c'était bestiolement génial!
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1: Bonjour et bienvenue dans ce nouveau podcast qui s'appelle Mini Vulgaire.
0: Minuscule Vulgaire.
1: Je m'appelle Marine Baousson, j'ai 39 ans et demi.
2: Oh la vieille.
1: Je suis humoriste, ça veut dire que mon travail dans la vie, c'est de faire des spectacles de blagues. Je fais aussi de la radio sur France Inter et des podcasts pour enfants comme Les Aventures de Professeur Caillou, que tu connais peut-être d'ailleurs.
3: Salut les enfants, c'est le Professeur Caillou, Pierrette Caillou. Eh ben c'est bien Marine que tu fasses un nouveau pouce-cat, un nouveau pouduc, un pouce, un poule, un... Bon, en tout cas c'est bien que tu aies un nouveau projet je trouve.
1: Merci Pierrette. Et alors moi, il y a un truc que j'adore faire, c'est apprendre des choses. J'adore prendre des sujets auxquels je ne connais rien du tout et les expliquer avec des blagues. C'est pour ça que ce podcast s'appelle Mini Vulgaire, parce que je fais de la vulgarisation, mais pour les minis. Enfin, pas Mini la copine de Mickey, hein. Non. Les minis, les petits, quoi, vous qui m'écoutez. Et pour mon tout petit France Inter, on m'a dit...
4: Marine, on aimerait bien que tu fasses 5 podcasts sur des choses dégoûtantes. Alors évidemment, moi, les choses dégoûtantes, ça m'inspire, alors j'ai dit oui.
1: C'est pourquoi, aujourd'hui, pour ce premier épisode, j'ai décidé de parler d'un sujet grave, important. Un sujet que je pense vous connaissez déjà un peu. Le caca. Eh ben c'est bien, c'est dans le thème, justement. Alors déjà, première info, le caca, ça a plein de noms rigolos.
5: Oh, je savais pas.
1: On appelle ça aussi une crotte, une déjection, un étron ou même une selle. Oui, comme la selle des chevaux. Bon, faut juste pas les confondre, hein, si jamais tu fais du poney, quoi.
4: Allez-y les enfants, mettez la selle sur le poney. Mais Gontran, qu'est-ce que tu fais? Pas cette selle-là, voyons.
5: N'importe quoi.
1: Et alors, truc de zinzin, on fait tous et toutes caca. En moyenne, un caca, ça fait 125 grammes. C'est pas très lourd. Oh, je sais, on va faire un jeu. Est-ce que vous savez combien de kilos de caca on fait dans une vie? Réponse A, on fait 500 kilos de caca. Réponse B, on fait 1200 kilos de caca.

0: Réponse C, 5000 kilos de caca. Ou réponse D, 12000 kilos de caca. Eh bien, la réponse, c'est 12000 kilos. 12 tonnes, c'est beaucoup, hein?
1: Wow!
0: C'est le poids d'un requin-baleine ou de deux éléphants, Babar et Céleste. Heureusement qu'on le fait par étapes, hein, parce que sinon, on resterait longtemps dans les toilettes. Hein. Aussi longtemps que... bah, qu'un adulte qui joue sur son téléphone quand il y va. Hein. Il y a des gens qui font caca 3 fois par jour et d'autres 3 fois par semaine. Une chose est sûre, c'est que c'est pas bien de se retenir.
2: T'es sûre?
0: Je sais qu'il y a des enfants qui nous écoutent et qui se disent
3: « Moi, j'ai envie de faire caca, mais j'ai un petit peu la flemme d'y aller. Je préfère rester jouer avec mes jouets, je trouve ça plus intéressant. »
0: Mais il ne faut pas se retenir. Et peut-être vous comprendrez mieux pourquoi il ne faut pas se retenir si vous comprenez de quoi est constitué le caca. Le caca est constitué d'eau, de bactéries, ça je vais t'expliquer ce que c'est dans un autre épisode sur les microbes, de déchets que fabrique notre corps et de tout ce que l'on a mangé mais dont notre corps n'a pas besoin pour fonctionner. Tu le sais, notre corps est une grande machine. Quand on mange un fruit, par exemple une pomme, c'est comme si on mettait de l'énergie dans notre corps. Mais pour la récupérer, cette énergie, eh bien notre corps doit déchiqueter la pomme en tout petit. Ensuite, il lui envoie des acides pour que la pomme libère son énergie, c'est-à-dire les fibres et les vitamines qui la composent. Ça vient nourrir notre corps, c'est super bien fait. Et ça s'appelle la digestion. Mais quand on a fini de digérer et que le corps a fini de se servir de ce dont il a besoin pour fonctionner, eh ben, il reste des bouts de pommes. Mais alors, ils sont minuscules. Mais ces petits bouts de pommes, eh ben, ils doivent sortir de notre corps. C'est la raison pour laquelle il faut aller aux toilettes. Parce qu'il faut faire de la place dans nous. Eh ben oui, on mange plusieurs fois par jour, alors il y a des déchets de nourriture tous les jours.
1: Oh.
0: D'ailleurs, est-ce que ça vous arrive d'avoir envie de faire caca juste après avoir mangé? Si oui, c'est normal. Ça s'appelle le réflexe gastrocolique. En fait, le cerveau, donc ça c'est le chef de notre corps, il est dans la tête, il avertit notre ventre que l'on mange et donc qu'on doit faire de la place.
2: Trop cool!
0: Il y a une échelle de la consistance du caca qui s'appelle l'échelle de Bristol.
4: À mon avis, ça c'est sûrement quelqu'un qui s'est dit « Je prendrais bien des notes sur la consistance de mon caca !»
5: Oh là là, si seulement j'avais quelque chose de pratique pour prendre ces notes, des genres de fichettes.
6: Genre une fiche Bristol ?
5: Voilà, oui.
0: Alors, il y a 7 types de caca. Il y a celui qu'on appelle simplet, l'autre qui s'appelle Hatchoum et... Non, pardon, ça c'est les 7 nains, je les confonds toujours. Il y a liquide, liquide avec des morceaux, liquide avec des morceaux plus gros, mou en forme de saucisse, dur en forme de saucisse craquelée, dur en forme de saucisse avec des bosses, et dur en petites boules.
4: Oh, c'est rigolo quand même cette histoire de saucisse.
0: Ce qui est sûr, c'est qu'il faut manger des légumes pour faire des super caca en forme de saucisse. Le contraire, par contre, ça marche pas. Manger des saucisses, ça fait pas des cacas en forme de légumes. Hein.
2: C'est trop nul.
4: Oh, bah moi, je suis d'accord. Hein, parce qu'un caca en forme de brocoli, c'est quand même super marrant.
0: Pour terminer, voici 3 infos intéressantes sur le caca.
2: Ok.
0: On commence avec le wombat, un animal qui a 2 particularités. En 1, oh, il est trop mignon. Et en 2, il fait des cacas en forme de cube. Et ça, c'est vraiment incroyable. Bravo le wombat. Info numéro 2. Il y a des cacas sur la Lune. Entre la première mission Apollo, ça c'est la première fois qu'un humain a marché sur la Lune en 1969, et la dernière fois en décembre 1972, les astronautes ont laissé 96 sacs remplis de caca sur la Lune.
4: C'est pas très chic, ça.
0: Normalement, il est prévu que les astronautes y retournent bientôt. Et ils doivent récupérer les sacs. Ça veut dire qu'il y a des astronautes et tout. Ils vont faire plein d'études, nanani. Ils vont aller dans des fusées très compliquées et tout. Et tout ça pour ramasser les cacas de Louis Armstrong. Et enfin, dernière info.
4: Des gens qui construisaient le bâtiment d'une banque ont trouvé en Angleterre un caca fossilisé de viking qui date d'il y a 1200 ans, qui fait 20 cm de long et 5 cm de diamètre. C'est le record du plus gros caca du monde. Comme il a été trouvé là où on devait construire une banque, on l'appelle le coprolite de la Lloyds Bank. Coprolite, ça veut dire caca fossilisé. Alors si jamais on te demande « Tu as bien fait caca aujourd'hui ?» Tu peux répondre « Oui, mais je préfère dire que j'ai déposé un coprolite à la banque. » C'est pas mal, non? Voilà, ça c'était le caca, mais en mini-vulgaire. 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
2: Et n'oubliez pas de vous brosser les dents tous les jours, c'est super important.
1: Bisous!

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3: Et coucou les petites curieuses et les petits curieux, il est Laure.
4: Bonjour, c'est Kaylin. Toi et ta parcouru la première pièce d'or. Merci.
3: Et je salue ton enthousiasme, Kaylin, même si on ne t'a pas très bien entendu. Donc, je répète ta question. Quand est apparue la première pièce d'or? Et voici la réponse à ta question avec Bruno Collin, historien spécialiste de la monnaie.
5: Oui, alors, d'après l'historien grec Hérodote, la monnaie métallique, c'est-à-dire très proche de celle qu'on utilise aujourd'hui, aurait été inventée au 7e siècle avant Jésus-Christ dans le royaume de Lydie. La Lydie, c'était un pays qui n'existe plus aujourd'hui, mais qui serait dans l'ouest de la Turquie, entre la Méditerranée et la mer Noire. Donc sa capitale se nommait Sardes. C'était une place commerciale très importante et donc intéressée à stimuler et à faciliter les échanges. Mais surtout, ce royaume était traversé par une rivière dont les alluvions, donc le sable, charriaient des paillettes, naturellement des paillettes d'or et d'argent. C'est un mélange naturel qu'à l'époque on appelait électrum. Donc c'était un mélange d'or et d'argent. C'était ni de l'or ni de l'argent, c'était les deux en même temps. Donc c'est une sorte d'or un peu plus pâle. C'est là que va commencer la partie mythique, donc la création des premières monnaies. Tout d'abord, parce que ce fleuve, qui était donc riche en métaux précieux, se nommait le pactole.
3: Ah bah alors là,
5: voilà. Ok. D'où l'expression « je touche le pactole », qui signifie « je gagne une grande fortune ». Ensuite, parce que le tout premier roi à avoir fait frapper une pièce de monnaie et à séparer surtout ces deux éléments, c'est-à-dire de l'électrum, des pièces en or et des pièces en argent, se nommait Crésus. D'où « riche comme Crésus ». Troisième élément, c'est qu'à l'époque, pour récupérer ces paillettes, aujourd'hui on appelle ça de l'or paillage, on utilise d'autres systèmes, mais à l'époque on utilisait des peaux de mouton qu'on trempait dans l'eau, au fil de l'eau, et les paillettes d'or et d'argent se déposaient dans cette peau de mouton, et c'est ce qu'on avait appelé la toison d'or. Voilà, le mythe de la toison d'or. Donc en fait, cette toison d'or, c'était simplement ce qui permettait de récupérer ces paillettes.
3: Mais donc là, Bruno Collin, c'était, comme vous l'avez dit, c'était un mélange or et argent.
5: Tout à fait.
3: La question de Kaylin, c'est la première pièce d'or.
5: Alors justement, c'est Crésus qui a réussi à faire séparer ces deux métaux, c'est-à-dire avoir des pièces en or ou en argent, et non pas en électrum. Et la première pièce en or, qui s'appelle une créséide, du nom de Crésus, c'était une petite pièce qui ressemble un petit peu à un globule, c'est-à-dire qu'elle n'est pas parfaitement ronde, elle est plutôt un peu allongée et un peu ovale. Et donc, elle portait dessus, d'un côté, un taureau et de l'autre côté, un lion qui se font face à face. On a l'impression que le lion va sauter sur le taureau. Et donc, ça, ça a été la première monnaie en or, 7 siècles avant Jésus-Christ, qui a été frappée.
3: Et il y a une trace de cette première pièce d'or, enfin, en tout cas, de certaines de ces premières pièces d'or?
5: Oui, alors on en trouve effectivement. Effectivement, je ne dirais pas que c'est très courant, mais on en trouve quand même quelques-unes. Et vous en avez au cabinet des médailles de la Bibliothèque nationale. Et après, bon, une fois que ces premières pièces d'or ont été frappées, je dirais que ça s'est répandu un peu partout, plus en fonction des capacités minières de chaque pays. C'est-à-dire que vous aviez des pays qui avaient plus de mines d'argent, d'autres plus de mines d'or. Et donc, ça s'est ensuite répandu dans le monde. Les dernières monnaies d'or au titre de la circulation monétaire, c'est-à-dire pour payer tous les jours, ont disparu en 1914.
3: Ah, c'est assez récent,
5: voilà,
3: finalement.
5: C'est relativement récent. Jusqu'en 1914, on pouvait payer, évidemment, c'était, ça représentait une grosse somme, on pouvait payer avec ces monnaies d'or. Et depuis, ces monnaies d'or sont toujours frappées, mais sont frappées soit pour des collectionneurs, il y a toujours des monnaies frappées pour les collectionneurs, pour les Jeux Olympiques, par exemple, ou frappées pour des investisseurs. Vous avez une monnaie très recherchée qui s'appelle le Krugerrand, qui est fabriquée en Afrique du Sud.
3: Le quoi?
5: Krugerrand, tout nom de Paul Kruger, président d'Afrique du Sud.
3: Voilà.

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La danse classique. Salut, petites oreilles. Dans cet épisode, tu vas entendre la musique de la danse classique. Une musique faite pour les entrechats et les pas de deux. Alors, enfile tes chaussons et rejoins vite Octave et Mélo sur la piste de danse.

Cette année, Octave et Mélo se sont inscrits au cours de danse classique. Nos deux héros sont impatients de commencer. Mais avant d'entrer dans la salle de danse, chacun passe au vestiaire pour enfiler sa tenue. Un juste au corps, un tutu rose et une paire de ballerines pour Mélo. Un collant noir, un t-shirt blanc et une paire de chaussons gris pour Octave. Mais ce n'est pas si facile. Mélo a fait passer le bras à la place de la jambe. Elle est toute emmêlée dans son juste au corps. Et Octave a mis son collant à l'envers. Zut, ils sont un peu en retard du coup. La salle de danse est immense. Il y a de grands miroirs au mur, de longues barres en bois fixées dessus. Au sol, un parquet qui brille. Et puis un beau piano noir dans un angle. Octave et Mélo restent sur le pas de la porte. Ils sont un peu intimidés. Entrez, entrez, les invite la professeure. Une dame brune avec un grand sourire et une longue tresse. Les autres élèves sont déjà tous assis en tailleur. La leçon de danse commence par un échauffement. C'est un moment indispensable pour réveiller le corps et l'assouplir. Les enfants tendent les jambes droit devant eux, mettent leurs mains sur leurs cuisses et font des petits cercles avec leurs coups. Allez, à toi de jouer. Échauffe-toi avec Octave et Mélo. Comme eux, fais des cercles avec ton cou. Tout doucement d'un côté et puis de l'autre. D'abord des tout petits cercles et puis de plus en plus grands. Mais attention, ne va pas trop vite. Ensuite, tu lèves les bras au-dessus de ta tête, le plus haut que tu peux, comme si tu voulais toucher le plafond, et tu relâches. Tu peux le faire plusieurs fois. Et enfin, on bouge les pieds, les orteils en pointe. Ça veut dire qu'ils essayent de toucher le sol. Et puis, flex, ils regardent le plafond et tu alternes. Pointe, flex, pointe, flex, pointe, flex, pointe, flex. Octave et Mélo se regardent. Bon, pour l'instant, c'est facile. Allez, tout le monde debout, face au miroir, demande la professeure. Mélo est bien concentrée. Elle aimerait devenir une grande danseuse de ballet. Ce premier cours est vraiment important pour elle. Elle suit avec attention les indications de la professeure. Elle met ses talons l'un contre l'autre, les orteils un peu ouverts et commence à plier les genoux. Un peu, c'est le demi-plié. Beaucoup, c'est le grand plié. Allez, on recommence. Encore. Encore et encore et encore. Toujours pareil. C'est long. Au bout d'un moment, Mélo en a marre de refaire sans cesse le même exercice. Si c'est ça la danse classique, non merci. Au contraire, Octave prend beaucoup de plaisir à faire et à refaire les positions. Il est très sérieux. Et la professeure vient même le féliciter. Mélo est un peu jalouse. Elle ne lui a rien dit à elle. Elle lance un regard noir à Octave. En plus, lui, il s'en fiche de la danse classique. Octave n'a rien remarqué. Il continue à s'entraîner à faire les positions. Il ne pensait pas qu'il aimerait autant.
guidé par la professeure, le voilà qui se lance dans une série de pas chassés. Qu'est-ce que c'est rigolo ! Mélo le suit. Elle aime bien les pas chassés, elle aussi. Ah, ça va mieux.

La leçon s'achève. La professeure se met au piano et les enfants peuvent bouger librement sur la musique. Youpi ! La semaine prochaine, on apprendra encore de nouvelles positions. Et d'ici là, Octave et Mélo vont s'entraîner à refaire des petits et des grands pliés. Dans la bonne humeur, un Mélo.

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2: Allez, voilà un moment que vous attendez tous avec impatience, j'imagine. En tout cas, moi oui. À vous les blagues.
3: Bonjour, je m'appelle Héloïse, j'ai 7 ans et j'habite à Bailleul-Pin, à côté de Chartres.
2: Salut Héloïse.
3: Voici ma blague. Comment appelle-t-on une vieille barbe à papa ?
2: Je ne sais pas, mais à t'entendre, ça a l'air rigolo.
3: Une barbe à papy. Au revoir.
4: Je la connaissais pas celle-là et je valide.
5: Bonjour, salut l'info, je m'appelle Thelma, j'ai 7 ans. Que peux-tu faire si tu es sur un cheval blanc, poursuivi par un lion rouge et survolé par un aigle violet?
2: Oula, je suis en train de rêver, non?
5: Tu peux descendre du manège. Au revoir.
4: Elle est rigolote, celle-là.
6: Bonjour, salut l'info, je m'appelle Capucine, j'ai 7 ans et j'habite à Figeac dans le Lot. Et j'ai une blague pour vous. Qu'est-ce qui est orange et qui court super vite? Une orange pressée. Au revoir, salut l'info.
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1: Les contes de la Maison Ronde. Zorbalof et l'orgue magique, chapitre 3. Vous ne vous souvenez peut-être pas de la question, mais la réponse est oui. Oui, ils vont réussir à faire apparaître un chapiteau. Zorbalof, le vieux funambule et le maestro. Ils actionnent l'orgue magique et tout un cirque se réveille dans la neige. Oui, voici que se dresse devant eux, comme par magie, non pas comme par magie, mais tout à fait magiquement, la toile immense d'un chapiteau.
2: Vous aviez raison, maestro. Quel magnifique chapiteau! Vous avez vu ces belles charpentes de bois et cette toile immense? Nous voilà définitivement protégés du vent, de la neige et de la pluie.
3: Oh oui, pour être du solide, c'est du solide. Mais Zorbalof!
2: Quoi?
3: Vous avez vu tous ces enfants qui viennent d'arriver? Je crois que c'est la musique qui les a attirés, c'est formidable! Il faut absolument que le spectacle commence maintenant!
2: Oh, que penseriez-vous d'un numéro de clown? Les enfants adorent les clowns, c'est bien connu. Je dois bien avoir quelques musiques clownesques dans mon panier à musique. Oh, mais quelle musique choisirais-je? Il nous faudrait une mélodie à la fois joyeuse et mélancolique, un air rythmé et coloré.
3: Pourquoi ne choisiriez-vous pas le galop des comédiens de Kabalevski? C'est bien l'œuvre la plus clownesque que je connaisse. Vous avez ça dans votre panier, j'en suis sûr.
2: Le galop des comédiens, dites-vous? Bon, voyons voir. Ah, le voilà. Oh, j'espère que cela va marcher. Tourne, tourne la manivelle, cette musique qui ensorcelle, qu'apparaissent sous la guitoune les fresques colorées d'un clown. Mesdames et messieurs, je vous demande d'applaudir celui que vous attendez toutes et tous, le célèbre, le fabuleux, le magnifique clown Fariboldo.

0: Étonnant, ce clown, vraiment étonnant. J'en ai encore les larmes aux yeux. Cela me rappelle.
1: Tandis que le maestro et les Orbalouf parlaient de leur jeunesse et de la mélancolie des clowns, un étrange personnage s'était rapproché de l'orgue de Barbarie. Il portait un chapeau haut de forme, une redingote et une ceinture de cuir de laquelle dépassait une centaine de couteaux bien aiguisés.
2: Je n'en crois pas mes yeux. Un orgue de barbarie capable de faire apparaître toutes les merveilles que l'on souhaite. Avec un tel objet, je pourrais devenir l'homme le plus riche du monde. Il me suffira de faire apparaître une montagne d'or. Au fait, je me suis pas présenté. D'habitude, on me reconnaît car mon numéro consiste à lancer des couteaux. Sur une pomme posée sur la tête d'un des enfants choisis dans le public, si vous voyez ce que je veux dire. Toi, là-bas. Ouais, toi. On m'appelle le vilain lanceur de couteaux.
1: Qu'est-ce qu'il est méchant?
0: Qui s'approche à petits pas, c'est le lanceur de couteaux, prêt à tout pour lancer ses appâts. C'est le lanceur de couteaux, quand la lune se déploie, quand la lune subito se découvre de surcroît et dégrafe son manteau, qui vendrait père ses mères, qui vendrait père ses peaux pour faire fructifier ses affaires et ne pas payer ses impôts, qui volerait son vergogne et noirait dans un verre d'eau les sécus d'une cigogne, la fortune d'un manchot. Je n'ai qu'un souhait dans ma barbiche, qu'une ambition.

qui chemine à travers bois, qui chemine à travers vous, traîne les bars et les banques aux abois, traîne les rues en sabots, qui ne rêve que d'argent, qui protège son magot, et dérobe les enfants pour les revendre aussitôt, qui aiguise ses poignards, qui déguise ses travaux, du matin ténébreux jusqu'au soir, c'est le lanceur de couteaux qui balance à l'aveuglette et dilapide à volo, c'est canif, c'est lancette, c'est le lanceur de couteaux, je n'ai qu'un souhait dans ma barbiche, qu'une ambition.

0: affiche qu'une ambition de folie riche. Je n'ai qu'un vœu, chère tête ronde, devenir le maître du monde.
1: Maintenant que les présentations sont faites, je vais pouvoir voler cet objet merveilleux. Par le diable, j'entends du bruit. Zorbalaf et son violoniste reviennent. Fichons le camp, mais ce n'est que partie remise. La prochaine fois, l'orgue sera à moi.
2: Zorbalaf, vous n'auriez pas vu comme une ombre rôder autour de l'orgue?
1: Une ombre? Non, je n'ai rien vu.
3: Bon, j'ai dû rêver. Mais regardez, le chapiteau commence à se remplir. Il y a du public partout maintenant, même sur les gradins d'en haut. Il faut absolument leur offrir un nouveau numéro.
4: Je crois que le public aime le mystère. Le public a besoin de mystère.
1: Du mystère? Du mystère, vous avez raison. Je sais.
4: Jadis,
1: lorsque mes jambes étaient encore alertes, il y avait sur la place de Moukatchevo un charmeur de serpents. Un charmeur de serpents qui envoûtait littéralement toutes les personnes qui s'approchaient de lui. L'homme était assis en tailleur sur un tapis berçant. Dès qu'il jouait ses sonorités inconnues sur sa flûte de bambou, un serpent, immense et terrifiant, sortait lascivement du panier, puis commençait peu à peu à danser. Je me souviens, la flûte sifflait un air comme celui-ci.

0: Oh, c'est lui, le charmeur de serpent de Moncatchevo.
1: Je le reconnais avec son turban dans les cheveux, son torse nu et sa flûte de bambou. Ce doit être l'orgue de Barbarie qui a encore créé tout ça.
2: Ne bougez plus. Ne bougez plus maintenant, car commence la danse du serpent.

0: Et c'est au son de la danse des serpents que se clôt cet épisode. Les enfants crient « Oh !» et « Ouh !» et « Mazette !» et « Oh là là !» Le vil lanceur de couteaux, dont on a bien compris qu'il s'agissait d'un sale bonhomme, va-t-il gâcher la fête ? Oh, j'espère pas.
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4: Et salut toi, ça va toi? Enfin, vous? Enfin, je sais pas.
5: Bonjour, je m'appelle Lina et j'ai 11 ans. Et j'aimerais savoir, depuis quand les gens mariés se tutoient au lieu de se vouvoyer? Merci, au revoir.
4: Eh bien Lina, figure-toi que je suis avec Étienne Kern, professeur de lettres, écrivain et auteur notamment de Le tu et le vous, l'art subtil de s'adresser à l'autre, qui te répond tout de suite.
6: Alors, je voudrais pas être casse-pied, mais avant, c'est un peu plus compliqué quand même. C'est vrai que le vouvoiement conjugal, donc le vouvoiement entre personnes mariées, a peut-être dominé à un moment, mais il faut pas croire non plus qu'il y a des siècles de ça, un mari et une femme se disaient forcément vous. En fait, le critère est d'abord social, je crois. Le vouvoiement conjugal est une norme dans un cadre socialement élevé. C'est-à-dire que des aristocrates ou des grands bourgeois forcément se vouvoyaient, du moins en public, parce qu'il y a des cas comme ça où on peut se tutoyer en privé, mais dès qu'il y a des gens, attention, il faut montrer à quel point on est bien élevé, donc on va se vouvoyer. Déjà au Moyen-Âge, ou à la Renaissance, ou au XVIIIe siècle, des gens qui appartiennent à un milieu plus populaire peuvent très bien se tutoyer. C'est plutôt la forme qu'on trouve dans ce cas-là. Donc il y a un critère social. Mais il n'y a pas que ça. En fait, tout est très compliqué et un peu irrationnel dans ces questions de tu et de vous. Il n'y a pas que le critère social, il y a aussi un critère purement historique, c'est que la langue a beaucoup évolué sur ce point. On ne se rend pas compte aujourd'hui que jusqu'au XVIIIe siècle, on pouvait à la fois dire tu et vous à la même personne. Qu'on avait une liberté, une souplesse qu'on a un peu perdue, qu'on trouve dans plein de documents. Par exemple, à un moment, je suis allé voir des lettres d'Henri IV à Marie de Médicis. Ouais. Donc le roi et la reine, on est vers 1605, 1610. Henri IV vouvoie son épouse dans, on va dire, toute la lettre, et d'un coup, à la fin, il écrit « Bonsoir mon cœur, je te baise, c'est-à-dire je t'embrasse, je te baise 100 000 fois ». Et là, le « tu » vient un peu comme une boîte noire, un peu comme un sismographe, enregistrer une variation dans le rapport à l'autre. Dès quelque chose de plus affectueux, de plus affectif, de plus amoureux, de plus tendre, paf, c'est le « tu » qui apparaît. Et on a plein d'exemples comme ça. Il y en a un qui est incroyable, qui est drôle comme tout, c'est chez Napoléon. Mmh. Là, c'est un peu plus récent, donc on est en 1796, précisément. C'est une lettre que Napoléon adresse à Joséphine, son épouse, depuis peu de temps, alors qu'il est en train de faire la guerre en Italie. Napoléon a écrit à Joséphine... Dans ta dernière lettre, tu me traites de vous. Vous toi-même.
4: Il met vous toi-même.
6: Voilà. Napoléon est vexé de cette marque de distance qu'est à ses yeux, là d'un coup, le vous employé par sa femme.
4: C'est génial.
6: Et en même temps, évidemment, il s'amuse vous toi-même. Il y a quelque chose de facétieux, de ludique dans les tu et les vous en général, mais singulièrement entre personnes mariées. Aujourd'hui encore, en fait, il y a des gens qui peuvent s'amuser à alterner entre tu et vous par taquinerie, pour montrer leur complicité. Et ce « vous » n'est pas très sérieux, c'est un petit peu comme les surnoms qu'on peut se donner.
4: Ah, alors en tout cas, moi je retiens le « vous toi-même », meilleure formule du monde. Salut les matelots !

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1: Quelle bestiole as-tu choisi?
2: Oh, qu'est-ce qu'il fait froid! Je suis bien content d'avoir mis ma combinaison de ski.
1: 80% de la surface de l'île du Groenland étant couverte de glace, il fait en général moins 20 degrés.
2: Oh, ce grognement, je le reconnais. C'est un phoque.
3: La...

0: Ah oui, il est allongé là, au bord de l'océan.
1: Le phoque est facile à reconnaître, même de loin, grâce à son corps en forme d'obus, son pelage en dégradé de poils gris, sa toute petite tête ronde et ses grandes moustaches fines et longues, comme celles des chats. Il a l'air tranquille, couché en croissant de lune au bord de l'eau.
0: Salut le phoque!
2: Oh, bonjour Denis, appelle-moi Nastek. C'est mon nom en groenlandais.
0: C'est joli. Salut, Nastek. Oh, pardon. Bonjour, les phoques. C'est vrai que vous vivez en communauté.
2: Oui, on aime la compagnie. Enfin, sauf les plus vieux qui préfèrent vivre seuls. J'apprécie que tu ne m'aies pas confondu avec l'otarie.
1: Pour ne pas confondre phoque et otarie, rien de plus simple. Les phoques sont les rares mammifères à avoir perdu leur pavillon d'oreille, alors que les otaries ont encore des oreilles, toutes petites.
0: Pourquoi tu restes dans cette position bizarre? Sur le flanc, la tête et la queue redressée en l'air? Tu t'es coincé une vertèbre? Tu fais ton yoga?
2: Je ne fais pas mon yoga, je sèche. Plus mon poil sèche vite, moins je perds de chaleur. Et puis, ce n'est pas une queue, ce sont des pattes arrière.
1: Le phoque n'est pas un poisson, mais un mammifère. Il possède des petites pattes palmées, à l'arrière de son corps, qui se sont soudées entre elles avec le temps, ce qui donne l'impression d'une queue de sirène.
2: Ça gratte. Ça gratte beaucoup.
0: Qu'est-ce qui se passe? Tu as des poux?
2: Exactement, Denis. Qu'est-ce que ça gratte?
0: Bah, va dans l'eau, comme ça tu vas les noyer.
2: Ça serait une super idée si ça fonctionnait. Des parasites vivent sous nos poils. Ma fourrure est tellement imperméable que ça les protège de l'eau.
1: Le pelage du phoque est composé de milliers de poils qui protègent sa peau des blessures comme une couverture. En dessous, il y a d'autres milliers de poils plus petits qu'on appelle les poils de bourre, qui lui font comme un sous-pull. Cette double isolation lui permet de conserver sa chaleur.
2: Oh, c'est pénible. Je suis envahi de parasites. J'en ai plein les poumons. Allez, fini de sécher, place à la chasse. J'ai très faim, j'ai envie de cabillaud. De toute façon, j'ai tellement faim que je mangerai même du calamar.
1: Les phoques ont besoin de beaucoup de nourriture pour entretenir la couche de graisse qui se trouve sous leur peau. Ils mangent entre 800 kg et une tonne de nourriture en un an, ce qui correspond à 6 kg de poisson par jour.
0: Même avec une bonne combinaison de plongée, on sent bien l'eau gelée. Elle ne doit pas être à plus de 0 degré. Oh, le phoque est déjà en chasse. Il est rapide. Sa vitesse dans l'eau peut atteindre les 20 km/h.
1: Le phoque est un peu lourdeau sur la glace, mais dans l'eau, on dirait une sirène. Il se déplace en ondulant son corps.
2: Je sens du cabillaud.
1: C'est grâce aux poils de ses moustaches, qui sont sur son museau, que le phoque repère ses proies. On les appelle des vibrisses. Elles sont grandes comme une main d'adulte, extrêmement sensibles et servent à détecter les vibrations de l'eau.
2: Le cabillaud, c'est mon péché mignon. Si je pouvais, je me lécherais les babines. Mais vaut mieux pas. Sinon, je ne pourrais pas retenir ma respiration.
1: Le phoque n'est pas un poisson, donc il n'a pas de branchies. Pour continuer à respirer correctement, il doit donc remonter à la surface de l'eau. Il est capable de rester en apnée 3 minutes en moyenne, mais il peut tenir jusqu'à 18 minutes.
0: Oh non, mais c'est... Ah oui, on dirait bien des ailerons d'orque. Oh non, L'orque adore manger des phoques. Hé, hey, le phoque! Le phoque! Attention!
2: Qu'est-ce qui se passe, Denis? Pourquoi tu me déranges dans ma chasse? J'arrive pas à attraper mon poisson.
0: Des orques! Ils foncent vers toi! L'orque va trop vite pour le phoque. Il faut qu'il trouve une solution pour sortir de l'eau. Vite!
2: Oh non! Je suis trop loin de la berge. Tant pis. Je grimpe sur cet iceberg.
0: Je ne sais pas si tu as choisi le bon iceberg. Il n'est vraiment pas très grand, à peine 5 mètres sur 5. Les orques font des allers-retours de chaque côté de l'iceberg et lui assènent de grands coups. Ils essaient de faire tomber le phoque dans l'eau pour le manger.
2: Non, Denis, je crois que c'en est fini pour moi. S'ils réussissent à me faire basculer, ils vont me dévorer.
0: Oh là là! Les orques sont tellement plus gros que notre bestiole! Les mouvements de balancier qu'ils font subir à l'iceberg provoquent beaucoup de remous! Les vagues se fracassent sans arrêt sur le phoque! Elles le poussent dans l'eau! Oh, je peux pas voir ça!
2: Je ne tiens plus! Denis!
0: Oh non! Il a glissé! Il est... Oh! Miracle! Un bateau de tourisme. Les orques ont eu peur. Ils s'enfuient. Le phoque ? Le phoque, tu vas bien ?
2: Je vais bien, Denis. J'en ai profité pour pêcher un anchois.
0: Tu m'as fait peur. Je crois qu'on peut dire merci aux touristes.
2: Ah non ! Je ne leur dirai jamais merci. Jamais ! Les humains nous font plus de mal que tous les orques. Requins ou ours blancs. Les bestioles, elles, au moins, nous chassent uniquement pour se nourrir. Pas comme vous.
1: Les humains ont longtemps massacré les phoques pour leur fourrure et leur graisse. Mais il y a aussi des vacanciers qui veulent les approcher pour les photographier ou les caresser. Or, la visite de touristes à moins de 300 mètres empêche les phoques de se reposer et les force à repartir en mer. Si un humain approche un bébé phoque, sa mère peut même l'abandonner, et il en mourra. C'est l'un des paradoxes de la nature. Vouloir caresser un animal, sans lui faire de mal, peut quand même le tuer.
2: Ben oui, on n'est pas des peluches. On est des bestioles quand même. Bon, je ne veux pas me vanter, mais... C'est vrai que nos bébés phoques sont très mignons. Tout blanc, avec un long pelage. Les nouveau-nés ont même des yeux bleus.
1: Les bébés phoques sont tellement blancs qu'on les appelle des blanchons. La vie autonome arrive très vite pour eux. 10 ou 12 jours après leur naissance, ils doivent déjà se débrouiller seuls. Dès que le phoque est sevré, une mue s'opère. Il perd son pelage, ce qui l'empêche d'aller dans l'eau. Il est donc obligé de rester sur la terre, sans manger et surtout sans défense. Au bout de 4 semaines, sa peau définitive est prête. Il peut donc plonger dans l'eau pour chasser.
2: Denis, est-ce que tu pourrais te débrouiller pour que ces touristes ne viennent pas nous embêter ? Je suis épuisé après ce combat avec les orques.
0: Je m'en occupe. Vous avez bien mérité de sécher au soleil tranquillement.
2: Merci, Denis.
0: J'y vais, hein. Salut les phoques.
2: Salut. Denis.
1: Le phoque vit au Groenland. Comment les Groenlandais l'appellent-ils ? Aztèque, Nastèque ou Pastèque ? Bravo ! Le phoque se dit Nastèque en groenlandais. Ça caille sévère chez les phoques du Groenland, mais c'était bestiolement génial.
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4: Bonjour, je m'appelle Gabriel, j'ai 11 ans et j'habite à Chambéry. J'adore ce que vous faites. Je vais vous raconter une blague. Pourquoi Harry Potter chuchote-t-il ?
3: Je ne sais pas.
4: Parce que Dumbledore...
0: Je la connaissais pas celle-là et je valide.
5: Bonjour, je m'appelle Simon, j'ai 6 ans, j'habite à Plancher-Bas en Franche-Comté. Et voici ma blague. Quel bruit fait la sonnette quand c'est un gorille qui sonne à la porte ? King Kong.
0: Trop bien cette blague.
6: Bonjour, salut l'info. Je m'appelle Beryl, j'ai 7 ans et j'habite à Athènes en Grèce. Et je veux vous dire une blague. Quels sont les deux animaux les plus intelligents du monde ?
3: Je ne sais pas.
6: Le cerf et le veau. Cerveau.
7: Bravo !
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0: crassous sont vraiment super.
1: Aujourd'hui, nous allons parler du roi des crassous, du prince du dégoûtant, du plus grand des craspecs. Je veux bien sûr parler de Cacahuète. Mais quoi? Vous connaissez pas Cacahuète? Mais Cacahuète, c'est la star de la ville au G, la ferme qu'il y a à côté de chez moi en Bretagne. On peut aller s'y balader, faire du toboggan, escalader des jeux, mais surtout voir les ânes, les moutons, les dindons, les oies, les poules, des petits lapins et le clou du spectacle, un gros cochon qui est là depuis toujours, qui s'appelle Cacahuète et qui est tellement célèbre à Saint-Brieuc qu'il y a même une BD qui raconte ses aventures. Les cochons, ça se roule toujours dans la boue. Mais est-ce qu'ils sont vraiment sales? Et puis, ils mangent quoi? Et ils écoutent quoi comme musique? Quel est leur holi préféré? Est-ce qu'ils arrivent à faire des Legos avec leurs grosses patounes? Pour le savoir, j'ai demandé à ma copine, la vraie journaliste de France Inter, le France Inter des grands, hein, Dorothée Barba, d'aller interviewer la star des cochons. Je veux bien sûr parler du seul, de l'unique, Cacahuète. Salut Dorothée.
2: Salut Baride.
1: Oh waouh, salut Dorothée. Mais Dorothée, pourquoi tu as une pince à linge sur le nez?
2: À cause de l'odeur, ça bue les cochons d'or?
3: Non mais ça va pas. Moi je pue. Moi je pue.
1: Bah ouais, un peu. Ouais, quand même.
3: Oui, bon j'avoue, je pue. Donc enchantée, je m'appelle Cacahuète, comme une cacahuète en fait.
2: Enchantée Cacahuète. Alors Cacahuète, si mes informations sont bonnes, vous êtes un cochon.
3: Alors, je suis plutôt une cochonne. Je suis une femelle, et la femelle du cochon, on appelle ça, eh bien, une truie.
2: Mm-hmm. Alors, je vais rentrer tout de suite dans le vif du sujet. Poser la question qui intéresse nos petits auditeurs et nos petites auditrices. Combien de caca faites-vous par jour?
3: Mais enfin, Dorothée! Mais comment pouvez-vous me demander ça?
2: C'est important, Cacahuète. Le caca, c'est la vie. Bon, je vais vous aider. On m'a dit qu'un cochon adulte comme vous, ça pouvait faire 3 gros kilos de caca par jour. C'est vrai?
3: Oui, c'est vrai. Et j'ai une petite manie. Je fais toujours mon petit tas de caca très loin de l'endroit où je dors. Au moins à 6 mètres. Moi, je suis propre, hein. Je veux pas dormir à côté de mes toilettes, hein.
2: Ah bah moi, pareil. Donc la réputation des cochons qui sont censés être sales, ce n'est pas tout à fait vrai?
3: Pas tout à fait, non. On est sales parce qu'on se roule dans la boue, c'est vrai. Mais ce n'est pas pour être les plus crassous possibles. En fait, c'est notre crème solaire. Si on ne se roule pas dans la boue, eh bien, on attrape des coups de soleil. C'est pour ça que l'été, je passe mon temps à dire à mes porcelets « Si tu sors, tu te protèges, hein !» Et eux, ils disent « Mais maman, j'aime pas ça, ça colle !» Si, tu te roules dans la boue, sinon tu sors pas. Mais maman, je m'en moque. Et comme on transpire pas, bah c'est pareil. Quand il fait chaud, on aime se rouler dans l'eau, voilà. C'est pas sorcier.
2: Ah d'accord! Mais ça veut dire qu'il n'y a pas de déodorant pour cochon?
3: Non! Il n'y a jamais de pub à la télé qui dit coin coin coin coin coin coin coin coin coin coin coin. Dès le matin, je suis groin groin.
2: En parlant de groin, il paraît que le vôtre est assez fantastique.
3: Mon nez? Ah mais oui, il est super mon nez! Il est tellement super que je me demande pourquoi on m'appelle Cacahuète et pas Cléopâtre, qui avait, paraît-il, un nez fort joli. Non, mon nez, il est 2000 fois plus sensible que les nez des humains.
2: Ah oui, et avec ces 2000 fois, vous n'arrivez pas à vous sentir vous-même parce que vous puez, hein?
3: Mais c'est la boue, Dorothée! Mon nez, il peut sentir une odeur à 11 km! Et je peux même sentir des choses qui sont enterrées très profond sous la terre, jusqu'à 7 mètres de profondeur. C'est pour ça que j'adore chercher les truffes.
2: Les truffes? Les champignons très chers? Mais comment vous faites?
3: Ma salive a la même odeur que les truffes. Donc, j'ai pas envie de me vanter, mais je reconnais l'odeur.
2: Ah oui!
3: Avec mon nez, je peux chercher des choses dans le sol. On dit alors que je fouisse.
2: Mais alors ça veut dire que si mon fils farfouille dans son cartable, je peux lui dire « Mais enfin, qu'est-ce que tu fouisses? Arrête de fouisser, s'il te plaît !»
3: Il farfouille avec son nez, votre fils?
2: Non.
3: Alors non.
2: Ok.
3: Hélas, je suis au regret de vous annoncer, Dorothée, que votre fils n'est pas un bébé cochon, un porcelet.
2: Et pourtant, sa chambre est une vraie porcherie.
3: Oh ben sinon, qu'est-ce que je peux vous raconter? Ah ben voilà, mon alimentation par exemple. Je suis omnivore, comme vous, les humains.
2: Quoi? Vous mangez les hommes?
3: Mais non! Être omnivore, ça veut dire qu'on mange de tout.
2: Même des choux de Bruxelles?
3: On adore ça! Je mange aussi bien des légumes que des fruits, que des choses qu'on trouve dans la terre. En fait, c'est pas compliqué. Si ça se mange, eh ben... je le mange. D'ailleurs, au Moyen-Âge en France, on nous donnait tous les restes à manger, à tel point qu'on servait même de poubelle. Au XIIe siècle, certains cochons avaient même une clochette autour du cou. Et leur travail, c'était de se balader dans les rues de Paris afin de nettoyer les immondices. Il faut dire aussi qu'à l'époque, on vivait vraiment avec les gens. On était des cochons de compagnie presque. On était pratique, en plus de recycler les déchets à notre façon.
2: En caca?
3: Oui, voilà, oui, en caca. On chauffait les maisons, et puis on nous mangeait aussi. Bon, on nous mange toujours, hein, mais à l'époque, on était vraiment des stars.
2: Aujourd'hui, vous êtes connu pour être très intelligent.
3: Ah, ça oui, on est très intelligent. On se souvient de plein de choses. On sait reconnaître les visages des humains. On est curieux, on sait reconnaître notre nom quand on nous appelle. Et on sait même nager. J'ai des cousins qui ont même réussi à jouer à des jeux vidéo avec un joystick et tout, hein.
0: Trop cool.
3: Nous adorons le contact avec les autres et quand on est petit, on adore jouer et faire semblant de nous battre. Mais nous n'avons pas que des qualités. Nous avons notamment un défaut.
2: Lequel? L'odeur?
3: Non! Quand on parle fort. Le cri du cochon s'appelle le grognement ou le couinement. Et quand on est très énervé, on crie tellement fort que c'est un bruit de 115 décibels.
2: Quoi? 115 décibels? Mais c'est le bruit d'un concert de rock!
3: Salut les cochons rockers! On se présente, on est les Rage Against de Groingroin. Bienvenue à notre concert!
2: C'est vrai que quand une truie gronde ses petits, ça fait un boucan terrible. D'ailleurs, parlons-en des petits. Combien de temps êtes-vous enceinte?
3: Environ 3 mois et demi. On dit même, pour s'en rappeler, qu'on met bas au bout de 3 mois, 3 semaines et 3 jours. Et je peux avoir beaucoup de bébés en même temps. Le record, c'est 36 porcelets d'un coup.
2: 36 bébés d'un coup? Et vous allez bien? Mais vous devez être crevée, ma pauvre!
3: Mais pas moi, Dorothée! C'était en 1993. Une truie a donné naissance à 36 petits cochons!
2: Ils devaient être débordés, les parents. Moi, je vois, hein, j'ai 2 enfants, bah, je suis déjà débordée. Alors, avec 36 bébés en même temps... Une dernière question, Cacahuète, pour la route. Tous les cochons sont roses avec des poils courts, comme vous?
3: Mais non! Il existe plus de 500 espèces de cochons. Certains ont des poils, d'autres même des petites bouclettes de laine. J'ai vu un reportage sur une éleveuse, Astrid, qui avait des cochons avec une petite frange sur la tête. On dit qu'on descend des sangliers sauvages. Mais figurez-vous que pendant la préhistoire, il y avait des sortes de gros cochons qui faisaient 2 mètres de haut. On les appelait les antélodons.
2: Nous arrivons à la fin de cette interview. Un grand merci, Cacahuète. Je vous adore.
3: Oh, merci, Dorothée. Moi aussi, je vous adore. Mais vous pouvez peut-être enlever votre pince à linge maintenant.
2: Non, je vais la garder encore un peu.
3: Allez.
2: Ok. Et voilà. Ah, ça pue! Ah, ça pue! Mais ça pue, là! Marine, je rends l'antenne. À vous, les studios.
1: à Dorothée et à Cacahuète pour cette interview passionnante. Voilà, ça c'était les cochons, mais en mini-vulgaire. Eh, hey, psst, Cacahuète, pourquoi ça pue autant, là?
3: Bah, je suis propre, mais là, j'avais pété.
1: Oui, oui, c'est bien ce que je me disais, oui.
3: Bah, elle l'a bien cherché, non? Avec sa pince à linge.
1: J'avoue.
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0: Et n'oubliez pas de vous brosser les dents tous les jours.
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3: Et coucou les petites curieuses et les petits curieux, vous savez qu'il y en a qui ont beaucoup de chance parmi vous et d'autres beaucoup moins malheureusement.
4: Bonjour, je m'appelle Louise, je vais avoir 8 ans dans un an et à mon anniversaire, j'aimerais m'inscrire au petit bateau pour poser cette question, comment les pauvres vivent ?
3: Alors Louise, eh bien bon anniversaire, hein, te voilà dans les petits bateaux. Et je suis avec Esther Duflo, prix Nobel d'économie 2019, qui a justement écrit toute une collection de livres, La pauvreté expliquée aux enfants, des albums illustrés. Question délicate, hein, mais directe, comment est-ce que vivent les pauvres ?
5: Alors Louise, c'est vraiment une excellente question, parce que c'est la question que je me pose tous les jours de ma vie. Donc j'ai écrit tout un livre pour les adultes qui s'appelle « Repenser la pauvreté », qui commence exactement comme ça. Imaginez que vous avez 1 euro par jour et par personne, et que vous devez vivre à Paris avec 7 euros, sachant que votre logement est déjà pris en compte. Vivre avec 1 euro par jour et par personne à Paris, une fois que le logement est pris en compte, ce serait difficile et pas rigolo, mais c'est faisable. Il faudrait faire très très très attention à ce qu'on mange.
3: Ouais, on mangerait pas beaucoup, non ?
5: Pas beaucoup.
3: Pas de livres.
5: Pas de livres, pas de vêtements.
3: Loisirs.
5: Pas de loisirs. Donc ce serait une vie vraiment difficile. Aujourd'hui, depuis que j'ai écrit ce livre, le seuil de pauvreté extrême international, c'est plus 1 euro, mais c'est 2 euros. Donc on pourrait refaire le même exercice avec 2 euros par jour et par personne.
3: C'est-à-dire le seuil de pauvreté, ça veut dire qu'en dessous de 2 euros par jour et par personne, on est considéré comme pauvre.
5: Voilà, si une personne vit avec moins de 2 euros par jour et par personne, dans le monde, on est considéré comme pauvre. Et aujourd'hui, il y a plusieurs centaines de millions de gens qui vivent avec ça. Il faut vraiment se mettre dans cette expérience de pensée, de vivre à Paris avec 2 euros par jour et par personne, parce que ces 2 euros, on pourrait se dire, oui, mais en Inde, 2 euros, ça va plus loin qu'en France, parce que les prix sont plus faibles. Mais ces 2 euros, ils sont ajustés par les prix. Donc, en Inde, les 2 euros de France sont beaucoup moins que 2 euros, parce que c'est l'équivalent de 2 euros en prix indien.
3: Oui, il faut vraiment faire la transposition.
5: Donc, il faut vraiment faire la transposition. C'est pour ça que je vous demande de penser à Paris. Alors, comment on vit ? On réfléchit à tout, à chaque aspect de son budget. Mais en même temps, souvent, il y a l'école gratuite tout près de chez eux. Donc, les enfants vont à l'école. Quand ils sont malades, c'est un petit peu compliqué pour trouver quelqu'un pour les soigner. Mais il y a des centres de santé gratuits. Il n'y a pas tout le temps de quelqu'un dedans. Donc, ça leur demande de se battre un peu pour ça. Beaucoup des gens extrêmement pauvres travaillent, ont plein de travaux différents. Ils vont avoir différentes activités qui cumulent. Ils passent d'une chose à l'autre dans la journée ou au cours des saisons. Ils vivent une vie qui est pleine de risques, parce que les gens qui sont extrêmement pauvres sont aussi des gens qui sont en général pas salariés, donc qui n'ont pas la sécurité d'un revenu qui vient tous les jours, mais que ça change un petit peu. On trouve plus, par exemple, de dépression dans les pays de grande pauvreté, dépression qui reste non diagnostiquée en général, parce qu'il y a aussi très peu de psychologues ou de personnes qui s'occupent de santé mentale. Mais dans des grandes enquêtes, on voit bien que pour les pauvres, c'est très difficile. Il y a énormément de stress. Et la charge mentale d'arriver à joindre les deux bouts avec un budget si faible fait qu'on a du mal à se projeter dans d'autres choses que calculer si on va bien réussir à boucler la fin de mois. Mais en même temps, il y a aussi plein de joies qui ressemblent un petit peu à nos joies, à nous, et de problèmes qui ressemblent aux tiens, de joie, de l'anticipation d'un anniversaire. On les trouve aussi dans les pays pauvres, c'est ce qu'on a voulu faire passer dans nos livres aussi.
3: Et quelle que soit donc notre situation, n'oublions rien de tout cela. Salut les matelots.

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Salut petites oreilles. Dans cet épisode, tu vas entendre la musique de la piscine. Celle qui fait splash, splouch et plouf. Alors, mets ton maillot de bain et viens plonger dans l'eau avec Octave et Milo. Cette année, chaque mercredi, Octave et Milo vont ensemble à la piscine pour apprendre à nager. Ils n'ont déjà plus besoin de leur brassard pour aller dans le grand bain. Et bientôt, ils seront capables de mettre la tête sous l'eau. Milo prépare son sac avant de partir. Maillot de bain, bonnet, lunettes de piscine, serviettes et aussi du savon pour se laver après la leçon. Tout y est. Ah non ! Il manque une brosse pour se peigner les cheveux à la sortie. Sinon, ils seront tout emmêlés. Octave, lui, n'aime pas tellement aller à la piscine. D'abord, il faut se déshabiller. Et puis, l'eau est toujours trop froide. Et en plus, il déteste l'odeur qu'il y a là-bas. Celle du chlore, le produit qu'ils mettent dans l'eau pour qu'elle reste propre. Burk ! Bon, mais il n'a pas le choix. C'est quand même important de savoir nager dans la vie. Allez, chacun dans sa cabine pour se mettre en maillot. On se retrouve devant les douches. Oups, j'ai oublié mon bonnet, dit Octave en sortant de la cabine. Je ne vais pas pouvoir faire le cours. Dommage. Mais non, ne t'inquiète pas, je vais t'en prêter un pour cette fois, lui dit Gaston, le maître nageur. Reste ici, je reviens. Zut, pense Octave. Avant de se mettre à l'eau, il faut se rincer le corps sous la douche. Mais je ne suis pas sale, j'ai pris un bain hier. Tente Octave qui n'a décidément pas envie de se mouiller. C'est la règle, Octave, tu le sais, lui dit le maître nageur en souriant. Mais l'eau, elle, fait durer le plaisir. L'eau est bien chaude ici comparée à celle de la piscine. Ça fait du bien. Une fois douchés, nos deux copains se placent en ligne devant le petit bassin. Ici, on a pied partout. Gaston leur explique la séance. Aujourd'hui, nous allons apprendre à plonger et donc à mettre la tête sous l'eau. Trop bien ! Lance Milo, toute contente. Moi, je suis très, très, très sensible des oreilles, dit Octave. J'ai souvent des otites. Je vais regarder Milo plutôt. Octave, tout va bien se passer, tu sais, le rassure le maître nageur. Allez, on commence par apprendre à bien se positionner. Vous faites comme moi, les deux pieds l'un contre l'autre. Les jambes sont bien parallèles. Les bras tendus au-dessus de la tête et les mains jointes. C'est bon ? Maintenant, on plie un peu les jambes, on donne une légère impulsion et on se lance la tête la première. Milo, tu veux commencer ? Plouf ! Elle est déjà dans l'eau. Gaston se tourne vers Octave. Notre petit héros est tout pâle. Il a les jambes tremblantes. Il a peur de plonger. Allez, à toi de jouer. Aide Octave à plonger dans l'eau. Tu fais comme a dit le maître nageur. Tu mets tes deux pieds l'un contre l'autre. Tes jambes se touchent et elles sont bien parallèles. Ensuite, tu tends tes bras au-dessus de ta tête et tu joins tes mains, les paumes l'une contre l'autre. C'est bon ? Tu es bien positionné ? Tes bras sont bien tendus ? Alors, tu regardes loin devant et hop ! Tu peux pousser sur tes jambes pour faire comme si tu sautais dans l'eau. Tu ne réfléchis pas trop et plouf ! Dans l'eau ! Génial !
Bravo! Grâce à toi, Octave a réussi à se lancer. Il a plongé la tête la première. Sous l'eau, il découvre des sensations merveilleuses. Tous les sons du dehors sont comme étouffés. Les voix sont lointaines. Il croit entendre celle du maître nageur qui le félicite, mais il n'a pas encore envie de remonter. Il découvre le plaisir de nager sous l'eau. Il se sent léger, comme un petit poisson. Il avance en regardant les gouttelettes d'eau se former sur son passage. C'est beau. Oh ! Une bulle. Il la suit des yeux jusqu'à la surface. Mais bientôt, il n'a plus d'air. Il faut qu'il remonte lui aussi. Gaston le regarde. Bravo, Octave ! Mais tu es un vrai poisson dans l'eau ! J'ai même cru voir des nageoires à la place de tes bras ! Pour féliciter ses deux petits élèves, il leur propose de terminer la leçon par un petit tour de toboggan. Youpi ! Crient nos deux héros en cœur. Attention à ne pas glisser. Octave et Mélo grimpent l'escalier qui mène au sommet du toboggan. C'est haut, dis donc ! Même pas peur. Et un. Et deux. Et trois. Les voilà qui dévalent en suivant les boucles du toboggan. Et plouf, ils atterrissent dans le bassin, les jambes en avant et la tête entraînée sous l'eau. Quand ils réapparaissent, ils éclatent de rire. C'était trop bien. On refait un tour. 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
3: Bonjour Clément.
2: Ma blague est la suivante. Est-ce que vous avez déjà vu une tomate chanter? Non. Eh ben moi, j'ai déjà vu une carotte râpée.
4: Bonjour, je m'appelle Stella, j'habite à Paris, j'ai 5 ans.
3: Salut Stella.
4: Voici ma blague. C'est l'histoire d'un croissant et d'un pain au chocolat. Le pain au chocolat dit au croissant, « Oh regarde, tu t'es vu, t'es tout tordu. » Et le croissant lui dit, « Oh, tu t'es vu avec du caca collé au cul. Au revoir. »
5: Bonjour, je m'appelle Marius, j'habite à Cherbourg. Je vais vous raconter ma meilleure blague. C'est un monsieur qui appelle une dame. La dame dit, « Pourquoi tu appelles avec un numéro masqué ?»« Car il y a le Covid. » Bisous.
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0: Bonjour petits et grands scientifiques de France Musique. Aujourd'hui, on s'intéresse à un instrument qui va nous faire rêver et voyager au bord du Pacifique. Le ukulélé. Quelle est son histoire? Comment fonctionne-t-il? C'est parti SOSO. En route, direction la planète instrument.
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0: Regarde SOSO, ces toutes petites îles en plein milieu de l'océan Pacifique. C'est Hawaï. Allez viens, on va se poser ici sur la plage de Waikiki, non loin de la capitale d'Hawaï qui s'appelle Honolulu. La mer est si belle ici. Oh regarde, il y a plein de surfeuses et de surfeurs. Non, SOSO, ne va pas dans l'eau, tu sais bien que tu vas rouiller. On va plutôt aller par là. Écoute, on entend de la musique au loin. Ce son, le son du ukulélé, nous plonge tout de suite dans l'ambiance des îles d'Hawaï. Il évoque le soleil, la nature, la douceur d'un coucher de soleil sur l'océan. Et vous vous demandez certainement à quoi ressemble le ukulélé. Pour celles et ceux qui n'en ont jamais vu de près. Alors c'est parti pour l'instant anatomie.
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0: De loin, le ukulélé ressemble à une petite guitare, fabriquée traditionnellement dans un bois très particulier, le koa.
4: Koa ?
0: Le koa est un arbre de la famille des acacias. On le retrouve seulement à Hawaï, sur les pentes volcaniques de ces îles. Il pousse doucement, tranquillement, il prend son temps. Et il a bien raison. Cela en fait un arbre rare et précieux qu'il est très important de protéger. Contrairement à l'épicéa que l'on utilise pour les violons ou pour les guitares, les fibres du bois du koa ne sont pas alignées et régulières. Elles s'entrecroisent, on le voit bien d'ailleurs. Si on regarde le bois de près, on voit apparaître des figures et des formes bien jolies, des flammes, des ondes, des courbes. Lorsque l'on produit un son avec les cordes, cela crée une vibration qui court et se disperse dans ce joli labyrinthe. Cela crée une résonance très particulière, légère. Et ça demande aux luthiers et aux facteurs d'instruments de choisir le bon morceau de bois, de koa, de vérifier la durée de la résonance et la clarté du son en frappant dessus avant de l'utiliser pour fabriquer l'instrument. On a l'impression que le ukulélé est une mini-guitare, mais quand on s'approche, on se rend compte qu'il n'a que 4 cordes.
4: Alors que la guitare en a 6.
0: 4 cordes accordées d'une manière très spécifique, ce qui donne aussi à l'instrument ce caractère si particulier quand on le gratouille et qu'on le chatouille. Oui, enfin quand on joue quelques accords, quoi. Vous allez comprendre. Les 6 cordes de la guitare sont accordées de la plus grave à la plus aiguë. Ici, sur le ukulélé, c'est généralement la deuxième corde qui est la plus grave. Écoutez, ça donne ça. Sol, Do, Mi, La. Et rien que ça,

0: ça nous frise l'oreille. En plus, les cordes sont relativement peu tendues, le son semble rebondir. Alors là, on part instantanément en voyage. Et ce qui est génial, c'est qu'on peut apprendre à jouer du ukulélé, que l'on soit enfant ou adulte, facilement, rapidement, et s'accompagner, pour chanter par exemple.
1: Très bien tout ça, mais qui a inventé le ukulélé ?
0: Ah voilà une très bonne question. Personne n'a vraiment inventé le ukulélé. Comme souvent en musique, c'est une histoire d'évolution. Au 19e siècle, de nombreux Portugais ont voyagé jusqu'à Hawaï. Ah, non pas comme des explorateurs, mais pour venir travailler. Le royaume d'Hawaï avait besoin de main-d'œuvre pour ses plantations de canne à sucre. Alors, de nombreux Européens et Asiatiques sont venus travailler sur ces îles du Pacifique, et en particulier des Portugais. Et qu'est-ce que les Portugais ont apporté dans leur bagage ? Leur langue, bien sûr, leur cuisine, leur tradition, mais aussi leur musique, et notamment un petit instrument que l'on appelle le cavaquinho.
2: Et il ressemble à quoi, ce petit instrument ?
0: Eh bien, à une petite guitare, avec quatre cordes, que l'on utilise pour accompagner le chant et la danse. Alors, qu'ont fait les Hawaïens ? Ils l'ont transformé et adapté avec leur propre bois et pour leur propre musique. Génial, non ?
2: Très bien, mais d'où vient ce nom bizarre, ukulélé ?
0: Alors là, on n'est pas certain de l'origine, mais l'histoire est drôle. Puisque uku en hawaïen signifie puce et lélé sauter. Donc ukulélé signifie puce sautante. Et une puce sautante, ça peut faire penser aux doigts qui courent rapidement sur le manche du ukulélé pour jouer plein de notes. Ça peut aussi faire penser au son rebondi et sautillant de l'instrument. Mais il y a une légende qui dit que cela viendrait plutôt d'un drôle de petit gars. Je vous explique. À la cour du roi Kalakaua, que l'on surnomme aussi le monarque joyeux, l'un des derniers rois régnant sur Hawaï, on pouvait croiser un drôle de personnage, un Britannique installé à Honolulu, qui s'appelait Edward Purvis. Edward travaillait au service de la cour. Il aidait à organiser la vie quotidienne du roi. Et on dit que ce cher Edward était petit, vif, agité, hyperactif, une petite puce, en somme, qui courait dans tous les sens. Et devinez quoi ? L'activité préférée d'Edward était de jouer du cavaquinho, l'instrument portugais. Ce serait donc à cause ou grâce à lui, selon la légende, que l'on aurait donné le nom de ukulélé à l'instrument. Ce qui est certain, c'est qu'à la cour du roi Kalakaua, on adorait la musique. Le roi était lui-même compositeur, il jouait de la guitare, du ukulélé. Et c'est en grande partie grâce à lui que la culture hawaïenne a traversé les frontières. Lorsque les Américains découvrent ce petit instrument joyeux, facile à jouer, parfait pour accompagner le chant, on voit notre ukulélé envahir les théâtres, les salles de concert, la radio. D'ailleurs, s'il y a un nom à retenir, c'est celui de Cliff Edwards, très connu dans les années 1920-1930. C'est lui la voix de Jiminy Cricket dans le Pinocchio de Walt Disney.
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0: Et c'est aussi lui qui rend célèbre la chanson Singing in the Rain. Et tout ça avec son ukulélé. Quelques années plus tard, dans les années 60, on voit Elvis Presley jouer du ukulélé dans le film Blue Hawaii, un film qui fait le tour du monde. Tout comme une certaine Marilyn Monroe dans le film de Billy Wilder, Certains l'aiment chaud. Ces films ont sans aucun doute bien aidé le ukulélé à faire le tour du monde. Eh bien, SOSO, voilà un petit instrument pas très difficile à jouer, mais avec lequel on peut s'éclater. Eh, n'est-ce pas ma petite puce sautillante ? Oh, je rigole, SOSO. Allez, on quitte Hawaï et le bleu de l'océan. Il est temps de rentrer au labo. Et à la prochaine, petits et grands scientifiques de France Musique.

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4: Et coucou les petites curieuses et les petits curieux, allons nous promener au milieu des vergers.
5: Bonjour, je m'appelle Lou, j'ai 7 ans et je voudrais savoir si c'est vrai qu'on fait le cidre avec des pommes pourries. Merci.
4: Ah bon Lou, t'as déjà entendu qu'on faisait le cidre avec des pommes pourries, ça alors? Renseignons-nous avec une professionnelle, Constance Hyest, cidricultrice en Normandie. Lou est encore un peu petite, hein, me semble-t-il, à 7 ans pour boire du cidre, mais elle a raison de vérifier ses informations. En revanche, alors, vrai ou pas?
6: Alors Lou, tu as peut-être lu des livres d'histoire, parce que les pommes pourries, ça remonte à il y a très longtemps.
4: Ah bon?
6: Lorsque l'eau n'était pas très très bonne en France, on buvait exclusivement de l'alcool, donc du vin et du cidre. Il fallait aussi abreuver les salariés des fermes, des usines, et pareil, il en fallait beaucoup. Donc on ramassait tout, effectivement, on mettait le tout venant, c'est-à-dire les pommes bonnes et les pommes, effectivement, pourries. Finalement, tout le monde le faisait, donc on ne pouvait pas savoir si quelqu'un ne l'en mettait pas, si c'était meilleur, puisque de toute façon, tout le monde le faisait. Mais depuis une trentaine d'années, on ne voit absolument plus ça. Même les pourries, d'ailleurs, ça remonte à bien plus que 30 ans. Mais disons qu'on trie vraiment les pommes depuis une trentaine d'années. On les nettoie, on les trie, on les renettoie, on les retrie. Donc clairement, il ne peut pas y avoir une pomme pourrie qui passe aujourd'hui dans votre cidre.
4: Bon, alors voilà, Lou, au moins c'est très clair. Les pommes pourries, c'est faux. Constance Hyest, j'ajoute une question. Les bulles dans le cidre, elles viennent d'où?
6: Alors, pourquoi il y a des bulles? Parce qu'il y a de la fermentation, déjà. Il y a deux fermentations. La première, c'est pas celle où on va obtenir les bulles. La première, c'est celle où on va obtenir l'alcool. Les levures vont manger progressivement le sucre qui va se transformer en alcool. Mais en parallèle, on a autre chose qui se passe, c'est qu'on va créer du gaz carbonique. Ce gaz carbonique, dans la deuxième fermentation, est important. Il nous reste donc le gaz carbonique et des levures qui, eux, vont se transformer cette fois-ci en bouteille, en mousse, et du coup, faire des bulles. Si vous voulez, dans la première fermentation, on va avoir l'équivalent d'un champagne qui a été ouvert au bout de 3 jours. On a du gaz, mais il n'y a plus de bulles. Nous, ce qu'on veut, c'est retrouver le peps du champagne. Donc, du coup, il va falloir faire une fermentation pour que ce gaz carbonique se transforme en jolie bulle.
4: Mais donc, une fois seulement que c'est en bouteille, pas avant?
6: Oui, exactement. Mmh. Ça se passe en bouteille cette fois-ci. Et que vous couchiez votre bouteille ou que vous la mettiez debout, ça va se produire aussi. Il va falloir à peu près entre 2 et 4 mois, en fonction des levures que vous avez dans le milieu, en fait, dans la bouteille, pour que ça se produise. Et également aussi, une autre donne qui est importante, c'est le degré. Nous, par exemple, moi, chez moi, j'ai une chambre froide qui est à 9 degrés toute l'année. Si vous faites votre cidre chez vous, vous mettez en bouteille et vous le laissez dans votre cuisine à 20 degrés, la fermentation et donc la prise de mousse va se faire beaucoup plus vite. Il y a vraiment le milieu qui compte avec le nombre de levures et est-ce qu'elles sont encore virulentes, donc actives, et la température.
4: Mais vous dites qu'à 20 degrés, ça va beaucoup plus vite. Le cidre, il est aussi bon ou pas?
6: Ça va être ce qu'on appelle moins stable, en fait. Ça va partir vite en fermentation et ça va continuer à travailler, donc un peu trop vite. Il va risquer d'y avoir un peu trop de bulles. Et du coup, à l'ouverture, ça risque d'être un petit peu dangereux.
4: Ou le bouchon qui pète et de la mousse partout. Attention donc, sans oublier que l'alcool, lui aussi, est dangereux pour la santé. Salut les matelots!

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1: Quelle bestiole as-tu choisie? Je marche dans les hautes herbes sous un soleil brûlant. Même le vent qui souffle sur la savane subsaharienne est chaud. Il n'y a que quelques acacias aux branches épineuses qui offrent un peu d'ombre. Ah ! J'entends des grognements au loin. Ils semblent venir du marécage qui se trouve à une dizaine de mètres devant moi. On dirait le bruit d'un hippopotame.
2: Là.

0: Les jeunes hippos d'aujourd'hui, c'est plus que c'était. Ils se croient tout permis. S'ils pensent qu'ils peuvent venir faire trompette dans mon marécage sans mon autorisation, ils se fourrent la patte dans l'œil jusqu'à la queue.
1: Oh ! L'hippopotame est en face de moi. Il marche le long de la berge. Il est aussi colossal qu'une caravane. Son corps a la forme d'un cylindre. Sa peau lisse et grise est presque sans poil. Sa tête, aussi large qu'un pneu, se termine par un museau allongé, parsemé de moustaches épaisses. Sur le haut de son crâne, deux oreilles rosées et arrondies surplombent deux petits yeux noirs bombés.
0: T'as pas compris ce que j'ai dit, morveux ? Dégage de mon territoire !
1: Il secoue brusquement la tête et fait claquer ses mâchoires en soufflant par les naseaux. Il a l'air furax.
0: Le marécage, c'est la place du patron. Bouge de là avant que je m'énerve.
1: L'hippopotame ouvre grand sa gueule à 150 degrés, ce qui laisse apparaître des canines aussi longues que mon bras. Le jeune hippo s'éloigne vite fait bien fait.
0: C'est ça. Va faire mumuse ailleurs. Avec ce que je viens de larguer dans la flotte, le message est clair. Ici, c'est moi le boss.
1: Il vient de déféquer une énorme bouse dans l'eau. Il la disperse en agitant vigoureusement sa queue. Les morceaux flottent à la surface. C'est pas le moment de boire la tasse.
0: Bon, allez, maintenant, si je veux pas cramer... avec le soleil qui cogne, je ne suis bien que dans la flotte.
1: Burk ! L'hippopotame plonge là où il a fait caca. Oh, c'est dégoûtant !
0: Ah, ça rafraîchit. Ah, ça fait du bien.
1: Il n'est pas seul à se baigner dans ce marécage. Ils sont au moins une trentaine à barboter. Je ne vois que leurs narines, leurs yeux et leurs oreilles qui émergent de la surface de l'eau. Mais... où est-il passé, ce colosse ?
0: Je suis là.
1: Oh ! Il vient de surgir devant moi.
0: Alors, qu'est-ce que tu fais sur mon territoire ? Tu cherches la castagne ? Tu fais pas le poids ? T'es aussi menaçant qu'un facochère, alors que moi, c'est quand même autre chose. Regarde-moi cette masse. Je suis dans le top 3 des mammifères terrestres poids lourds, derrière l'éléphant et le rhino. Je pèse 2000 kilos, presque 30 fois ton poids, l'humain. Et mes canines, tu les as vues, ces deux-là ? Ah, 1 kilo chacune, aiguisées comme des couteaux. Je pourrais te découper en deux avant que t'aies le temps de cligner des yeux.
1: C'est sûr que c'est dissuasif. L'hippopotame est l'une des bestioles qui possède les dents les plus longues. Elles peuvent mesurer 50 cm, soit la taille d'une batte de baseball. Composées d'ivoire, elles étaient autrefois plus prisées que les défenses d'éléphants. Une partie du dentier de George Washington, le premier président des États-Unis, était fabriquée à base d'ivoire d'hippopotame. Bon, je vais peut-être m'éloigner un peu de votre territoire, monsieur l'hippo.
0: T'as raison d'être prudent. Comme on dit par ici, je suis un véritable... Atari ! Tu comprends le swahili ? Je suis un véritable danger ! Allez, assez pataugé les hippos. Le soleil se couche, il est temps d'aller se remplir la panse. On se bouge les fesses, tout le monde dort et que ça saute !
1: Les hippopotames sortent de l'eau en petits groupes pour regagner la berge. Les adultes en tête, suivis de près par les plus jeunes.

0: l'exception d'un petit qui est encore loin du bord. Oh ! Un crocodile approche. L'arrière du troupeau panique. Les hippos se bousculent pour regagner la terre ferme. Ça gicle de partout. Sous le poids de leurs pattes, l'eau devient boueuse. On n'y voit plus rien.
1: Alerte, Krogo ! Allez, les hippos ! On accélère ! Mais c'est pas vrai ! Faut toujours qu'il y en ait un à la traîne ! Oh, avance plus vite, toi ! T'as un croco aux fesses ! Bon, va falloir que j'y aille, sinon il va se faire croquer. Continuez de grimper sur la berge ! Je m'occupe de lui ! Oh, il va voir à qui il a affaire, ce croco-là. S'en prendre à un petit jeune qui apprend à nager, faut vraiment être un lâche.
0: L'hippopotame plonge d'un coup. Il ne nage pas, mais marche rapidement au fond de l'eau en retenant sa respiration pendant plusieurs minutes. Cette bestiole semi-aquatique tire d'ailleurs son nom de sa capacité à galoper sous l'eau. En grec ancien, hippopotame signifie « cheval du fleuve ». Hippo pour cheval et tamos pour le fleuve.
1: Saleté croco! Je ne vais pas te laisser croquer la jeune génération. Viens plutôt affronter un hippopotame adulte.
0: Le reptile glisse au fond de l'eau et ouvre ses mâchoires puissantes prêt à attaquer. Mais le colosse est plus rapide. Il s'élance tête la première comme un bélier. Son corps énorme crée une vague qui se propage à travers le marécage. L'eau bouillonne autour de lui. L'hippopotame repousse le crocodile à coups de tête et de dents. Il cherche à l'intimider.
1: Bouge de là, face d'écaille, ou je vais te desquamer.
0: Le crocodile riposte. Ses crocs acérés cherchent une prise, mais la peau de l'hippopotame est trop épaisse.
1: C'est tout ce que tu as dans le ventre, espèce de gros lézard. Tu crois que tu vas réussir à transpercer 6 cm de peau? Tu rêves, c'est du solide, ça.
0: L'hippopotame ouvre grand sa gueule et saisit la queue du crocodile. C'en est trop pour le reptile qui abandonne.
1: Je peux pas les saquer, ces fourbes de crocos. Ils se prennent pour les rois du marécage, alors qu'il n'y a qu'un seul boss ici. C'est moi!
0: Il ne vous a quand même pas loupé, hein? Vous avez le dos en sang.
1: Qu'est-ce que tu racontes? C'est pas du sang, c'est ma lotion anti-UV pour ne pas griller sous le cagnard. Dès que je suis en contact avec le soleil, ma peau sécrète ce liquide rouge qui l'hydrate et la protège du soleil et des infections. Allez, c'est pas tout ça. Mais la nuit est en train de tomber. Il est temps de quitter les marécages pour retrouver la terre ferme. Il va bien falloir brouter au moins 40 kilos d'herbe pour remplir cette énorme panse.
0: L'hippopotame est une bestiole nocturne. Au crépuscule, le troupeau s'aventure dans les plaines et marche sur plusieurs kilomètres pour atteindre sa zone favorite de pâturage.
1: Hey, doucement! T'entends le rafut que tu fais quand tu marches? Tu vas réveiller les lionnes, ou pire, les hyènes. Fais comme moi, le pas léger d'une plume au vent. Comme ça, t'es attentif à ton environnement et aux prédateurs qui rôdent.
0: C'est étonnant comme une bestiole aussi massive peut faire aussi peu de bruit en se déplaçant. Ses pattes courtes, munies de 4 doigts, s'enfoncent silencieusement dans la terre.
1: On y est. On va pouvoir casser la croûte.
0: Oh, face à nous, une prairie verdoyante au cœur d'un désert rouge et or. Le troupeau d'hippopotames est déjà en train de brouter. Avec leurs lèvres puissantes, ils arrachent l'herbe fraîche et mastiquent grâce à leurs larges molaires. Ils broutent méthodiquement en suivant des sentiers qu'ils créent à chacune de leurs sorties nocturnes. Bon, eh ben je vais vous laisser vous nourrir.
1: C'est ça. Salut. Et oublie pas, c'est qui le patron de la savane?
0: C'est l'hippo.
1: C'est bien, t'as pigé.
0: Pendant cette aventure, nous avons entendu le mot du dialecte swahili, atari. Qu'est-ce qu'il signifie? C'est un plat à base de riz, C'est un danger, c'est une danse locale. Bravo ! Atari veut dire danger en dialecte swahili. C'était une aventure colossale, mais c'était bestiolement génial.
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1: Bonjour, vous êtes sur la boîte à blagues. Laissez votre message après le...
2: Et maintenant, c'est l'heure de faire marcher vos zygomatiques. Allez, c'est parti. Première blague.
3: Bonjour, salut l'info. Je m'appelle Valentine, j'ai 10 ans et demi et j'habite à Paris, en Gironde. J'ai une blague pour vous. Quelles sont les trois lettres de l'alphabet qui sentent mauvais ?
2: Ah là, désolé, mais je ne sens pas la réponse.
3: Le G, le P et le T. J'ai pété.
2: Merci Valentine pour cette blague bien sentie. Allez, on enchaîne.
4: Bonjour, salut l'info, je m'appelle Inès, j'ai 7 ans et demi et j'habite à Paris. J'ai une blague pour vous. Quel est le père qui est toujours d'accord ?
2: C'est d'actualité ?
4: Vous ne savez pas ?
2: Le Père Noël ?
4: Le père au quai.
2: Bien vu Inès, mais ça c'est pas une blague pépère.
4: Au revoir, salut l'info, j'adore votre podcast.
2: Allez, suivante.
5: Bonjour, je m'appelle Mewen, j'ai 10 ans, j'habite à La Gouanière et j'ai une blague. Quelles sont les trois villes qui font 21 ? 1, 2, 3, 4, 5, 6, 7,
2: 8, 9, je ne sais pas. Elles sont peut-être dans le département de la Somme.
5: 3 fois et 7.
6: 21.
5: Merci, j'adore votre podcast.
2: Merci Mewen. Alors toi, tu dois être bon en maths.
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1: Chers amis, bonjour. Les Avenières, 8000 habitants, une commune qui s'appelle en fait les Avenières Vérin-Tuella. Quand on parle de la commune entière, elle se trouve dans le nord de l'Isère, le long du Rhône, qui forme de nombreux méandres et laisse apparaître une multitude d'îles. Nous sommes ici voisins immédiats du département de l'Ain, qui se trouve de l'autre côté du fleuve. Et donc on est très près d'Izieux, et très près du musée mémorial de la maison d'Izieux. Dans cette maison ont été accueillis du printemps 1943 à avril 1944 plus d'une centaine d'enfants juifs, afin qu'ils soient soustraits aux persécutions antisémites. Et au matin du 6 avril 1944, les 44 enfants et les 7 éducateurs qui s'y trouvaient ont été raflés et déportés. C'est un lieu classé monument historique, ce musée mémorial, lieu de mémoire et de source documentaire essentielle consacrée à la Shoah. Il accueille 36 000 visiteurs par an en moyenne. Et on est ici à 10 km de la maison d'Izieux, aux Avenières, ville qui accueille le jeu le plus populaire, émission numéro 1 et très large. Largement à la mi-journée, en tête des audiences de toutes les radios. Vous êtes presque 1 900 000 personnes à nous suivre à la mi-journée. C'est remarquable et ça nous touche énormément. Et vous êtes... Merci. Et vous êtes très nombreux à apprécier le spécial jeune du mercredi aujourd'hui avec Colin Mossalgue et Roman Sandry. Bonjour Colin.
2: Bonjour.
1: Colin, tu es en CM2?
2: Oui, c'est ça.
1: Et tu habites Méaudre?
2: Oui.
1: Où se trouve Méaudre?
2: C'est pas très loin de Villars et Villars, de Lens, oui. et Lens.
1: Voilà, Villars de Lens,
2: oui.
1: Et Lens.
2: Oui.
1: Tu n'es pas loin des stations de
2: non,
1: sport
2: d'hiver? Non, et aussi Autran.
1: Ouais. Tu fais du ski déjà? Tu pratiques le ski?
2: Oui, je fais du ski alpin, du ski de fond. Je fais du... à la station de Méaudre. Et avec mon école, je fais à La Sûre, c'est à Autran, c'est pas loin de Méaudre, et voilà.
1: C'est le Vercors chez toi?
2: Oui.
1: Quels sont tes loisirs, tes centres d'intérêt, tes passions personnelles? Est-ce qu'à la maison, je sais pas, tu aimes cuisiner, tu aimes lire, tu aimes faire des jeux vidéo, tu aimes dormir, faire la sieste dans le canapé, je ne sais pas.
2: J'aime beaucoup les jeux de société et j'aime beaucoup faire la cuisine.
1: Oui. Une spécialité peut-être, à part le gratin dauphinois bien sûr?
2: Je fais des gâteaux, avec ma maman, je fais le repas du soir.
1: Alors, le repas, qu'est-ce que c'est par exemple? C'est bien, hein, franchement. Et le repas du soir, c'est quoi en général? Qu'est-ce qu'il y a à manger?
2: En général, c'est des plats assez basiques, genre des pâtes, du riz.
1: Ouais. Des ravioles du Royan, oui. Par exemple. Très bien. Colin, tu joues avec Roman Sandry, qui a quelques années de plus que toi. Bonjour Roman.
3: Bonjour.
1: Toi, tu es en quatrième au collège. Dans quel collège es-tu? Dans quelle ville?
3: À Marie Curie, à Tournon-sur-Rhône.
1: Tes points forts, tes matières préférées?
3: Les langues, italien, anglais et l'art plastique aussi.
1: D'accord. Et les loisirs personnels? Tu as une activité de loisirs?
3: J'ai débuté la guitare cette année et je fais du théâtre.
1: C'est plutôt classique, qu'est-ce que tu fais, folk, non?
3: Guitare électrique.
1: Guitare électrique, d'accord. Donc directement plutôt genre pop-rock, quoi, c'est ça?
3: Oui, rock.
1: Qu'est-ce que tu aimes bien comme groupe, d'ailleurs?
3: Nirvana.
1: Nirvana, donc c'est très très rock, alors, ouais. Très bien. Roman Sandry, Colin Mossalgue, nous avons avec nous une collégienne et nous avons un élève d'école primaire qui est en CM2. Ils vont tenter de répondre à toutes les questions qu'ils ont tirées au sort. C'est le spécial jeune sur France Inter. La première question nous vient d'une auditrice qui a 12 ans. Elle se prénomme Diane Flieger, et elle habite Villefranche de Lauragais en Haute-Garonne. Il faut, vous demande Diane, citer les 5 sens. Je vous écoute. Proposez. Allons-y un par un. Le goût, oui.
4: Louis,
1: d'accord.
4: L'odorat.
1: L'odorat, oui.
4: Le toucher.
1: Et la vue, les 5 sens. Autre question bleue, spéciale jeune, d'Hélène Birion-Jamais à Rigné, dans le département des Deux-Sèvres. À quelle date fête-t-on chaque année l'armistice de la Première Guerre mondiale?
4: Le 11 septembre?
1: Ce n'est pas le 11 septembre. L'armistice.
4: Le 11 novembre.
1: Le 11 novembre, oui, c'est le 11 novembre. la commémoration de l'armistice de la Première Guerre mondiale. Question bleue de Séverine Baudouin à Paris 12e. Quel est le pays qui est le premier producteur mondial de tulipes?
2: C'est la Hollande.
1: Bravo, c'est presque la saison. Alors le pays, ce sont les Pays-Bas, mais enfin bon, la Hollande, on accepte bien sûr, mais le nom du pays, c'est les Pays-Bas, le royaume des Pays-Bas. Maintenant, une question blanche de Céleste Janin à Speracedes, dans le département des Alpes-Maritimes, tout près de Grasse. Quel est le vrai nom, c'est comme ça que Céleste, qui est une jeune auditrice questionneuse d'ailleurs, elle a 9 ans, elle nous le précise, c'est pour ça que je le dis, quel est le vrai nom du cheval de mer ou du cheval marin?
2: L'hippocampe ?
1: Oui, c'est ce petit animal qui est l'hippocampe, qui a une tête de cheval. Colin dit ça, mais un peu, voilà, l'hippocampe. Oui, c'est bien l'hippocampe, en effet. Romane, t'as un peu aidé peut-être sur cette question ?
5: Oui,
1: c'est bien, parce que vous vous complétez. Vous n'avez pas tout à fait le même âge. Certaines questions inspirent davantage Romane, d'autres davantage Colin, et on se complète. Question blanche de Monique Gunot à Orléans. Question envoyée sur franceinter.fr. Vous pouvez nous envoyer des questions très facilement en ligne. Vous pouvez vous abonner au podcast du Jeu des 1000 euros. Et abonnez-vous aussi au compte Instagram du Jeu des 1000 euros, le Jeu des 1000 euros, avec des photos de nos tournées à travers la France. Cette phrase, nous dit Monique, comporte deux fautes. Lesquelles ? Donc il faut corriger deux fautes qui sont contenues dans cette phrase. Je vais aller au coiffeur en vélo.
2: Je vais aller chez le coiffeur à vélo.
1: Bonne réponse double. Vous avez corrigé les deux fautes. Dans cette phrase, je vais aller au coiffeur en vélo, nous disait Monique. Hein, donc elle précisait bien qu'il y avait deux fautes. Et vous avez dit à juste titre qu'il faut écrire ou qu'il faut dire je vais aller chez le coiffeur à vélo. On ne dit pas en vélo, enfin on le dit, mais bon, c'est une erreur parce qu'on n'est pas dans le vélo, évidemment, et on ne va pas au coiffeur, mais chez le coiffeur. Et comme on dit parfois, on mène la vache au taureau, mais on ne va pas au coiffeur. Question rouge, spécial jeune, d'Agathe Matoc-Grabeau à Nancy. Quel est l'os le plus long du corps humain ?
2: La colonne vertébrale ?
1: Ce n'est pas la colonne vertébrale, mais un os.
2: Tibia ?
1: Pas le tibia.
2: Le fémur ?
1: Le fémur, dans la cuisse. C'est l'os le plus long du corps humain. Colin Mossalgue, Romane Sandry, vous avez répondu à toutes les questions, déjà. 6 questions, 6 bonnes réponses, et la possibilité directement d'accéder au... J'adore, toutes les générations sont représentées dans cette salle ici aux Avenirs. Quelle est votre décision ? Est-ce qu'on continue ? Est-ce que vous tentez le banco ou est-ce qu'on s'arrête ?
2: Banco.
1: Oui, il continue. Question à 500 euros.
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1: C'est le moment, en effet, de la question banco. Juste quelques mots, Colin et Romane. Vous écoutez le jeu des 1000 euros à la maison, le mercredi notamment ?
2: Oui, moi j'écoute tous les jours.
1: Tous les jours en fait, même les émissions adultes.
2: Oui.
1: Et toi, Romane ?
3: Tous les mardis avec mon père.
1: Ah d'accord. À la mi-journée ou en podcast ?
3: Non, à table.
1: D'accord, à table. À table, mais on peut aussi écouter à table en podcast. Mais donc à table,
3: oui.
1: À l'écoute de France Inter.
3: Oui,
1: je comprends bien, Donc vous êtes des fidèles auditeurs du jeu, en déjeunant à la mi-journée. Et cette question banco, j'y viens, nous la devons à François Monnier, à Blois, qui est aussi un auditeur très très fidèle. Il nous envoie de nombreuses questions. Écoutez bien, vous avez une minute pour répondre à la question. N'hésitez pas à vous concerter pour arriver à une réponse commune. Un immeuble est composé de 5 étages, d'un rez-de-chaussée et d'un sous-sol. La question de François, de combien d'arrêts dispose son ascenseur en sachant que le sous-sol n'est pas desservi par l'ascenseur ? Je rappelle le problème, c'est amusant. Un immeuble est composé de 5 étages, d'un rez-de-chaussée et d'un sous-sol. Mais le sous-sol n'est pas desservi par l'ascenseur. Donc, de combien d'arrêts dispose son ascenseur ?

0: six arrêts.
1: Alors, Colin, est-ce que tu es d'accord sur cette réponse?
2: Oui.
1: Oui. Romane, c'est votre réponse commune?
2: Oui.
1: Et la réponse commune, c'est?
0: Si.
1: Tu le dis timidement, mais tu peux le dire plus fermement si tu veux.
0: Si, Zari.
1: Elle a peur, hein. Elle a peur que je lui dise non, mais c'est la bonne réponse. Eh oui, tout simplement, si j'ose dire, en précisant qu'il n'y a pas de desserte du sous-sol, en l'occurrence, dans cet immeuble par l'ascenseur, c'est ce qui était précisé, oui. Et donc, six arrêts, les cinq étages plus le rez-de-chaussée. Hein. Donc, six arrêts, les cinq étages plus le rez-de-chaussée. Bravo pour cette réponse unique, hein. C'est ça aussi la difficulté. Vous n'aviez droit qu'à une réponse. Au banco, 500 euros si vous vous arrêtez maintenant, mais vous pouvez tout remettre en jeu en tentant de doubler vos gains avec le... Ah, il y a beaucoup de monde et notamment toute une équipe de très jeunes auditrices et auditeurs qui sont au premier rang et qui vous encouragent à fond à tenter le super. Mais attention, c'est vous qui décidez.
0: Super.
1: Super banco.
0: Super.
1: Ouais. Question de Christophe Truglio, habitant Nice. Qui a décoré le plafond de la chapelle Sixtine au Vatican?
0: Michel-Ange.
1: Déjà la bonne réponse, c'est Michel-Ange qui a peint la voûte de la chapelle Sixtine au Vatican à Rome. Félicitations, vous avez été de brillants candidats avec des questions très variées, j'allais dire presque disparates dans le meilleur sens du terme, dans vraiment cet esprit du jeu qui est la culture générale. Colin Mossalgue, Romane Sandry, 1000 euros grâce au parcours et au Super Banco en particulier, mais aussi le Petit Larousse Illustré 2025 et un livre également publié chez Larousse, Larousse Jeunesse en l'occurrence, Comment survivre chez les Romains. Livre d'histoire très sympa, instructif, culturel, comme l'est votre émission de la mi-journée pour laquelle je vous dis à demain, si vous le voulez bien.

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4: Et là, j'espère que vous n'êtes pas trop pressés. On y va lentement.
5: Bonjour, je voudrais savoir pourquoi les escargots ont un sexe féminin et masculin. Au revoir, je vous écoute toujours.
4: Oh, mais que tu es mignon. Et je suis bien désolée de ne pas pouvoir t'appeler par ton prénom, mais tu ne l'as pas laissé. En tout cas, merci. Merci beaucoup pour ta fidélité et ta question. Donc, Jean-Claude Bonnet, vous êtes ancien directeur à INRAE de l'unité Hélicicole, les élevages d'escargots. Alors, il y a vraiment un sexe masculin et un sexe féminin.
6: Il y a les deux orifices génitaux, mais qui se relient en un appareil quasi unique après. Donc, on peut dire quand des escargots s'accouplent que ce sont deux mâles qui s'accouplent. Mais ils vont échanger des spermatozoïdes qui vont être stockés dans une poche qui s'appelle un réceptacle séminal. Ensuite, ils vont changer de sexe, vont devenir phase femelle, vont pondre des ovules qui seront fécondés au passage par les spermatozoïdes stockés.
4: Ah, ils changent de sexe, c'est fou.
6: Ensuite, donc, l'accouplement va avoir lieu. L'accouplement va durer des heures.
4: Des heures. Et alors, après, pour les œufs, ça se passe comment?
6: Alors, c'est relativement variable. Ça peut être de quelques jours à plusieurs semaines. Vous savez qu'un escargot est capable de pondre son propre poids en œuf. Moi, j'ai observé un escargot de 10 grammes qui pondait 10 grammes d'œufs et la grappe contenait 256 œufs.
4: Waouh ! Et les œufs, ils sont mis où ?
6: Dans la nature, c'est dans la terre. Voilà, il rebouche son trou avec du mucus et des excréta. Voilà. Ça va demander environ 28 jours pour éclore.
4: 28 jours. Et alors, autre question, Jean-Claude Bonnet, qui revient beaucoup. La coquille. Est-ce qu'ils l'ont dès le début, leur coquille, les escargots ?
6: Déjà, quand l'œuf est formé, il a une petite couche de calcaire en partie supérieure. Alors, au cours de son incubation, la coquille va se développer et au bout de 21 jours environ, dans des circonstances particulières, la coquille sera complètement formée. Il va sortir de la terre, puisqu'on dit qu'il est affecté d'un géotropisme négatif. Hein, ça veut dire qu'il a toujours tendance à monter. D'ailleurs, il ne recule jamais un escargot, il avance toujours.
4: Ça alors, j'apprends plein de trucs. Donc, coquille dès l'œuf.
6: Voilà. Au cours de son développement, la coquille va se fabriquer. Et au bout d'une vingtaine de jours, la coquille va être de couleur blanchâtre. Il ne faut surtout pas toucher à ces escargots, il faut attendre que la coquille devienne beige. Et tout au long de sa vie, ce sera cette coquille qui va grandir en même temps que son corps. Jamais il ne change de coquille au cours de sa vie. Et la coquille de l'escargot, c'est d'abord une protéine. Ça s'appelle de la conchyoline. Le reste de la coquille sera formé avec du calcaire. Et ensuite, quand la coquille sera adulte, la nacre viendra se fixer sur le bord du manteau.
4: Une coquille à vie pour les escargots. Et jamais, hein, vous avez entendu, jamais de marche arrière. En avant toutes ! Salut les matelots !

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1: La vie pour certains est un tour de passe-passe. Apparition, disparition, enchantement ou illusion? Il se débrouille toujours pour tirer la bonne carte. Vos pupilles s'illuminent? Oh, je vois. On aime la magie par ici.

Eh bien, vous tombez à pic. Le rideau se lève. Le spectacle commence! Approchez, approchez! Et venez rencontrer le merveilleux, l'inimitable, le plus grand magicien de tous les temps, Harry Houdini! Petit et sacrément musclé, le regard plus intense qu'une étoile dans la nuit, il illumine le monde de ses incroyables prouesses. Les aiguilles des Indes orientales, c'est lui. Le passe-muraille, la métamorphose, c'est encore lui. Insaisissable, Harry Houdini, l'as de l'évasion, un pareil disparaît. Aucune menotte, aucune chaîne ni prison ne lui résiste. Oui, approchez, approchez. Et faites place à l'homme aux mille et un risques, celui qui défie la police, le danger et la mort, le bien nommé Mister ou Mystère Houdini.

0: Juillet 1878. Un paquebot entre dans la baie de New York. Oh les cœurs, le soleil brille, le ciel est bleu. À son bord, des femmes, des hommes, des enfants qui émigrent d'Europe. Les États-Unis, c'est un rêve, un nouveau monde. Là-bas, tous les espoirs sont permis.
1: Oh, wow.
0: Cecilia Weiss, 37 ans, est accoudée au bastingage. Le cœur vaillant, elle arrive de Budapest, en Hongrie, avec ses 5 enfants. Dans ses bras, l'un d'eux s'agite. Eric a 4 ans, le regard clair, mais intense comme la braise. Le futur Houdini. Mais oui, c'est lui!
2: Maman, c'est ici qu'on pose nos valises?
3: Pas encore, Mein Schäffel. Ton père nous attend un peu plus loin. Il a trouvé une place de rabbin dans le Wisconsin.
0: Le Wisconsin? Youpi! Ça rime avec bassine. Et il en faudrait plus d'une, hein, je vous le dis. Pour vider l'immense lac Michigan, calme et transparent, pétillant sous le soleil. La famille Weiss habite Appleton, une petite ville à quelques kilomètres.

0: Tu entends? Tu entends ce cliquetis magique?
1: Eric n'a plus 4, mais 11 ans. Il travaille comme apprenti serrurier.
2: Oui, celle-ci, elle a 3...
0: Non, 4 points. Pile poil dans le mille.
1: Eric est fasciné par les serrures. Chacune possède un secret qu'il meurt d'envie de percer. Avec un tout petit crochet, il tente de venir à bout de tous les verrous. Porte, coffre, boîte, armoire, placard.
2: Bon, c'est toujours aussi vite par ici, hein.
1: Le garde-manger chez Eric n'est jamais très plein. Le froid, la faim, le manque, dans la famille, on n'en parle pas.
3: Bah, à quoi ça sert de remuer tout ça? Si la réalité est moche, vaut mieux s'évader.
1: Le jeune garçon passe son temps dehors. Faut dire qu'à Appleton, oh oh, on va passer de drôles de zozo.
4: Vous perdez vos cheveux? Vous cherchez l'amour? Votre chien aboie trop? J'ai ce qu'il vous faut. 2 gorgées de mon sirop magique et vous gagnerez au loto.
1: Les rues sont pleines de vendeurs de bidules et de remèdes miracles. Certains sont aussi magiciens.
4: Vous voyez l'oiseau? Hop, il disparaît.
5: Waouh! Waouh! Bravo! Mais comment il a fait? Incroyable!
1: Une porte secrète vient de s'ouvrir en lui. Derrière elle, la promesse de mille et une merveilles.

0: Un matin, son père annonce que la famille déménage.
1: Ça suffit. On tente notre chance ailleurs.
0: Eric, 13 ans, est de retour à New York. La ville est un bain bouillonnant. Si l'on s'y jette avec assez d'énergie, un jour ou l'autre, hey, on finit par faire la bonne rencontre. Depuis qu'il est enfant, Eric est exceptionnellement souple, agile et musclé. Son corps, il prend soin de l'exercer. Au Pastime Athletic Club, il nage, court, boxe et met KO tous ses adversaires. Hargneux comme son diable, il combat pour gagner. Eric, la petite boule de feu. Le capitaine du club, Joseph Rinne, l'a à la bonne. Il se trouve que ce dernier vient de commencer une carrière de magicien professionnel. Lorsqu'il croise Eric dans les vestiaires, Joseph lui apprend quelques tours.
2: Tu vois, le secret de la magie des deux de corde, c'est qu'il faut les faire...
3: Ah oui, c'est génial. Et là, oh, mais c'est génial. Ah, vas-y, je le fais, vas-y.
0: Pour se lancer dans la magie, il faut un peu de matos. Le jeune sportif n'en a pas les moyens. Joseph lui propose alors un marché en or.
2: Si tu remportes 3 médailles, je t'offre toute la panoplie.
0: 3 médailles? C'est tout ce qu'il lui faut pour réaliser son rêve. Évidemment qu'il les gagne. Il est temps de devenir le roi des cartes. Faire apparaître et disparaître les dames de cœur, les rois de pique. C'est un art dans lequel chaque grand magicien doit exceller. Les mains, rapides et précises, doivent hypnotiser le public. Eric s'entraîne nuit et jour. Bientôt, les valets et les reines glissent entre ses doigts en sorceleurs. Dans la rue, le jeune prestidigitateur vole la vedette à tous ses confrères.
4: Bravo !
0: Leurs petits trucs et astuces, il les devine en un clin d'œil. Mais Eric rêve plus grand. Il veut faire frissonner les spectateurs, les renverser de leurs chaises et leur en mettre plein les mirettes.
5: Dash, Dash, non, pas comme ça. D'une main, je fais glisser le foulard, tu vois. Et de l'autre, ni vu ni connu, toi, tu fais apparaître la colombe. Allez, on reprend. Vas-y.
0: Depuis quelques mois, Eric et son petit frère forment un duo.
5: Je t'ai déjà parlé de Robert Houdin, le magicien français. C'est le père de la magie moderne. Le prestidigitateur le plus connu au monde. Oh, mais j'ai trouvé le nom qui nous portera chance.
6: Et maintenant, mesdames et messieurs, faites place au frère Houdini.
0: Le duo se produit ici et là, avec plus ou moins de succès, dans des bars, des cirques de fortune et quelques cabarets mal famés. Attention, baissez-vous. Oh purée, on l'a échappé belle. Mais bon, allez, faut s'accrocher. Houdini, heureusement, ne manque pas d'idées.
7: Dash, les anneaux chinois, les cartes truquées, tout ça, on arrête. Tiens, tu prends sa chaîne, ses cadenas et tu me ligotes.
0: Grâce à ses grands talents de serrurier, Eric, devenu Houdini, se libère aussi vite que l'éclair.
5: Tada !
8: Bravo ! Bravo ! Bravo !
0: Évidemment, il décide d'aller plus loin. Le magicien met au point un numéro spectaculaire qu'il appelle la métamorphose. Menottes au point, il se fait enfermer dans une caisse triplement cadenassée. Le temps que le rideau se ferme, puis se rouvre, il arrive à échanger de place avec son frère, pourtant assis sur la malle en seulement...
7: 3, 2, 1...
0: 3 secondes ! Oui, Houdini est devenu le roi de l'évasion ! Apparition, disparition, prestidigitation, natation ! Pardon. Amour. Bess est artiste. Elle chante, danse et fait chavirer le cœur du magicien. Le duo se transforme. C'est désormais Bess, devenue son épouse, qui assiste Houdini dans ses mille et un tours. Les Houdinis sillonnent le pays.
4: Si que ça arrive, Bess. Je le sens. Je le sens.
0: Visiblement, quelqu'un l'est bouché. Les jours, les mois, les années passent. Et rien. Houdini, usé, lassé, est prêt à abandonner. Arrive l'année 1899. C'est l'un de ces soirs de janvier, humides et sinistres, qui peuvent vous grignoter l'espoir à l'intérieur. Houdini se produit exceptionnellement seul dans un cabaret de Saint-Louis, tout au nord du pays. Allez, show must go on.
7: Et maintenant, mesdames et messieurs, je passe mes menottes et vous allez voir ce que vous allez voir.
0: Tout à coup, il se redresse. Là, dans la salle, il vient d'apercevoir un homme en costume trois pièces en train de fumer un cigare. Oh, po, po, po, sûrement un gros requin du showbiz.
7: En fait, non, oubliez cette histoire de menottes.
0: Le regard, soudain volcanique. Houdini ouvre une petite boîte noire qui contient 100 aiguilles à coudre extrêmement pointues. Après les avoir montrées bien distinctement au public, il les avale dans un grand verre d'eau.
3: Mais il est complètement fou, il va se tuer. Oh !
0: Frissons dans la salle. Tout le monde retient son souffle. Le magicien ouvre la bouche.
7: Ah.
0: Oh, elle est vide.
9: Oh, incroyable. Oh, il les a avalés.
0: Puis, refermant ses lèvres, il fait glisser entre elles un fil d'or sur lequel sont enfilés les 100 aiguilles. À la fin du spectacle, l'homme au cigare vient l'aborder. Il s'appelle Martin Beck et possède plusieurs grands théâtres dans le pays.
10: Dites, j'espère que vous êtes libre dans 3 semaines, parce que je vous engage pour jouer à Omaha. Préparez-vous, mon vieux. La salle fait 1000 places.
0: 1000 places ? Houdini n'en revient pas.
3: Oh, ça y est, c'est parti !
0: Un peu, mon neveu. Où qu'ils aillent, les Houdini cassent la baraque. Ce fameux soir qui a changé sa vie, le magicien a aussi compris quelque chose.
4: Ce qui met le public en transe, c'est de voir des têtes brûlées risquer leur vie. Puis c'est ça, risquer sa vie.
0: Oh. Oui, les spectateurs aiment trembler de peur. Et le plus grand des dangers, c'est la mort.
4: Je vais d'abord commencer par quelques défis. Truc plus simple.
0: Le domaine dans lequel Houdini excelle, nous le savons, et pas que de Marseille, c'est l'évasion. Mais s'il veut s'imposer comme le seul, le grand maître de l'escapade, il doit tenter des coups autrement plus spectaculaires. En juillet 1899, il parvient à s'échapper du poste de police de San Francisco sans passe-partout. Waouh ! Et maintenant ? Eh bien, ma foi, il y a le monde ! Houdini parcourt l'Europe pour y tenter des défis de plus en plus fous. À Moscou, il s'évade d'un fourgon sous haute surveillance, transportant les plus dangereux criminels du pays. À Londres, il défie Scotland Yard. À Berlin, en Allemagne, il se volatilise à la barbe de 300 policiers. Houdini, acclamé par la foule, ne peut plus s'arrêter. Un soir, il décide de sauter du grand pont de Détroit, pieds et mains liés, dans les eaux glacées.
7: Mesdames et messieurs, vous ce soir, ici présents, vous êtes les témoins. Si j'échoue ici,
2: c'est la mort.

Il a réussi à se libérer. Houdini va de plus en plus loin. Il se fait suspendre par les pieds, en haut de gratte-ciel vertigineux. Non, je vous assure, regardez pas en bas. Ligoté, il se fait immerger dans des aquariums géants. Chaque fois, il est proche de mourir asphyxié. Mais c'est le prix à payer. C'est seulement lorsque le public tremble d'effroi qu'il vous mange dans la main. Houdini, le roi de l'évasion, finit par réussir son plus grand tour. Disparaître, pour de bon. Le magicien meurt à 52 ans. Et vous savez quoi? C'est exactement le nombre de cartes dans un jeu. Le jour de son enterrement, la foule se presse dans les rues bondées pour rendre un dernier hommage à l'immense Houdini, l'homme aux mille et un tours qui aimait jouer avec le risque. Houdini, on dit qu'à trois, vous réapparaissez? Un, deux, trois. Derrière cet épisode, Elia, Marion Lelay, Fanny Leroy, Loïs Moreau, Baptiste Collion et moi, Laure Grand-Besançon. Et dans le rôle du grand Houdini, Frédéric Sigrist. La première serrure daterait de l'Antiquité. Elle a été découverte en Égypte, où elle aurait été fabriquée 3000 ans avant notre ère.

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2: Bonjour, je m'appelle Alexandrine, j'ai 9 ans, j'habite à Nice. Je voudrais vous faire une blague. Qu'est-ce qui est carré et marron et qui imite le bruit du loup?
3: Alors là, je n'en ai jamais entendu parler.
2: Un caramel. Mmh.
0: Elle est trop bien cette blague, je vais la raconter à mes potes.
4: Bonjour, salut l'info, je m'appelle Elliot et j'ai 7 ans. J'habite à Nantes et j'ai une blague pour vous. Un éléphant rentre dans un bar. Qu'est-ce qu'il prend ?
3: Un grand verre d'eau ?
4: Toute la place. Au revoir.
0: Trop bien cette blague.
5: Bonjour, salut l'info, je m'appelle Manon et j'ai 12 ans, j'habite à Chauffaille. J'ai une blague pour vous. Une maman dit à sa fille, je vais faire des courses. Et sa fille lui répond, d'accord, mais tu as intérêt à toutes les gagner. Au revoir, j'adore votre podcast.
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0: canard a laissé ses plumes. Puis s'est envolé vers la lune. Il n'y avait pas d'eau. Alors, il est revenu tout penaud.
1: Penaud.
0: Penaud.

0: Il est l'heure d'aller se coucher, mais mon doudou s'est encore caché. Doudou. Mon doudou. Où es-tu? Où te caches-tu? Je crois que mon doudou est encore parti à l'aventure.
1: Oh!
0: Quel coquin ce doudou! Est-ce que tu veux venir chercher mon doudou avec moi? On y va!

0: Mais qu'est-ce qu'on fait là? Où est-ce que Doudou nous a encore emmenés? Où est-ce que l'on est? On est dans un jardin. Un jardin à la tombée de la nuit. Le soleil s'est presque couché. La lune est en train de se lever. Quelle tranquillité! Écoute, tu entends? C'est la tombée de la nuit et pourtant, le jardin est plein de vie. Mon doudou est peut-être en train de flâner dans la fraîcheur de ce début de soirée. Est-ce que tu crois que mon doudou se cache ici? Doudou? Doudou?
1: Non, non, non.
0: Je ne vois pas mon doudou. Il faut prendre son temps pour que les yeux s'habituent à la pénombre.

Les crapauds sortent de leur cachette pour aller se rafraîchir dans l'eau. Écoute, tu les entends? Viens, on continue notre promenade dans le jardin à la tombée de la nuit. Il faut marcher lentement pour apercevoir dans les brins d'herbe les vers luisants. Ils brillent d'une lumière verte dans la nuit. Regarde, il y en a un devant toi. Tu le vois? Doudou, tu es là? Je te vois. Mais qu'est-ce que tu regardes comme cela? Mon doudou s'est arrêté devant une fleur. C'est une fleur qui s'épanouit et reste ouverte toute la nuit avant de se refermer au petit matin. On appelle cette fleur la belle de nuit. Approche. Tu sens comme cette fleur sent bon? Elle sent si bon qu'elle attire les papillons.

Je crois bien que mon doudou veut encore une fois jouer à cache-cache avec moi. Écoute, ce sont des chauves-souris. Elles aiment virevolter à la tombée de la nuit. Mon doudou est peut-être parti en balade avec les chauves-souris. Mais qu'est-ce que c'est que ce bruit? Qui peut bien creuser la terre en pleine nuit? C'est une petite taupe qui creuse son terrier avant d'aller se coucher. Doudou, tu es là? Mon doudou est en train de creuser un trou avec la petite taupe. Les taupes aiment creuser des galeries sous terre la nuit. Et mon doudou aussi. Mon doudou aime avoir les pattes dans la terre. Il aime sentir cette odeur. Mon doudou creuse, il creuse, il creuse, il creuse encore. Je ne le vois plus. Il a disparu. Doudou? Mon doudou a creusé tellement loin avec la petite taupe qu'il est déjà à l'autre bout du jardin. On ne voit que leurs petites têtes qui sortent de la terre. Attends-moi, doudou. Je te rejoins. Le jardin est maintenant enveloppé par l'obscurité. Le hibou s'est réveillé. Il a dormi toute la journée. Et pour nous, il est l'heure d'aller se coucher. Si tu as envie, mon doudou, on peut rester ici, dans ce magnifique jardin, et se laisser bercer par le chant du hibou en s'enivrant des parfums de la terre et des belles de nuit. Dors bien, petit doudou. 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
3: Et coucou les petites curieuses et les petits curieux, vous voulez faire le plein d'énergie ?
4: Bonjour, je m'appelle Luc, j'ai 13 ans et j'aimerais savoir quelle est la différence entre un panneau solaire et un panneau photovoltaïque ? Merci.
3: Jean-Marc Jancovici, vous qui êtes ingénieur spécialiste de l'énergie et du climat, mais doit-on encore vous présenter l'explication pour Luc, s'il vous plaît ?
5: Bonjour Luc, alors la réponse c'est qu'il n'y en a pas. En fait, dans les panneaux solaires, on va rencontrer deux, voire trois grandes catégories. Il y a une première catégorie, effectivement, qui s'appelle un panneau photovoltaïque. Alors, pourquoi est-ce qu'on lui a donné cet adjectif barbare, photovoltaïque ? C'est quand même long, c'est compliqué, c'est un peu guttural. C'est parce que ça exploite un effet qui s'appelle l'effet photovoltaïque, qui consiste à créer de l'électricité quand vous envoyez de la lumière, c'est-à-dire des photons, sur un matériau approprié. Alors, la lumière transporte de l'énergie. La lumière, elle a une particularité qui a beaucoup perturbé les physiciens pendant très longtemps, qui est que selon l'effet qui vous intéresse, c'est une onde ou c'est une particule. Donc en gros, c'est une onde ou c'est une boule de pétanque selon l'effet que vous êtes en train de regarder. C'est un truc très bizarre, la lumière. Alors là, en l'espèce, c'est plutôt l'effet particule qui va nous intéresser. Donc la lumière, c'est ce qu'on appelle un photon, c'est le nom qu'on lui a donné à cette particule de lumière, donc qui se promène très vite, à la vitesse de la lumière. Et ce photon, quand il arrive sur un matériau approprié, il va taper dans un électron et il va mettre cet électron en mouvement, pour dire les choses de manière un peu grossière, et un électron en mouvement, c'est de l'électricité. Voilà. Donc cet effet s'appelle l'effet photovoltaïque. Et on le met en œuvre dans un panneau qui s'appelle un panneau photovoltaïque. Le matériau, en l'occurrence, qui permet d'avoir cet effet, c'est du silicium dans lequel on a rajouté quelques poutres de perlimpinpin pour que le photon trouve quelqu'un à qui parler quand il arrive. Voilà, si on met du silicium pur, ça ne marche pas. Il y a une autre manière d'exploiter l'énergie solaire, donc on reste dans le panneau solaire, c'est tout simplement de faire chauffer de l'eau. Tous ceux d'entre nous qui un jour ont fait du camping dans un endroit où il n'y avait pas l'eau courante, ils ont éventuellement utilisé une douche solaire. Donc quand vous passez à côté d'un robinet, vous remplissez votre douche solaire, c'est un grand sac noir. Et puis vous arrivez dans un endroit où il n'y a pas l'eau courante, mais heureusement il y a du soleil, sinon ça ne marche pas bien. Vous mettez le sac noir au soleil et miracle, après 3 heures, vous avez de quoi vous laver, c'est merveilleux. Alors cet effet-là, c'est un effet thermique. Donc la lumière est absorbée par un matériau noir, du coup ça fait de la chaleur, ça va chauffer de l'eau. Alors cet effet, on peut s'en servir pour faire des chauffe-eau, voire du chauffage solaire. Il y a des maisons qui sont chauffées comme ça. On ne peut pas faire ça dans toutes les maisons, mais on peut faire du chauffage solaire. Donc c'est une autre forme de panneau solaire. Et puis il y a une troisième catégorie de panneaux solaires qu'on commence à développer aujourd'hui dans le monde, c'est ce qu'on appelle le solaire thermodynamique. Alors là encore, c'est un peu compliqué. Là, les panneaux qu'on va utiliser, ils n'absorbent pas, ce sont des miroirs qui vont recevoir la lumière du soleil et ils vont concentrer cette lumière du soleil en haut d'une tour où là, on va faire de la vapeur et on va s'en servir pour faire de l'électricité, mais pas comme un panneau photovoltaïque entre guillemets chez soi ou avec une installation de petite taille. Là, c'est pour faire des installations de grande taille. Et on part non pas de l'effet photoélectrique, mais on part de la chaleur et derrière, on fait tourner une turbine comme dans une centrale classique à charbon, à gaz ou nucléaire.
3: Donc, on récapitule, photovoltaïque, solaire et thermodynamique. Dans tous les cas, ça chauffe. Salut les matelots.

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3: Bonjour, je suis Agnès de Sarthe et je vais vous raconter l'histoire d'Orso, des quatre géants et de la petite ours.

0: Je m'appelle Orso. Ça veut dire ours en corse. Mes parents m'ont donné ce prénom parce qu'ils m'ont fabriqué là-bas, en Corse, il y a 7 ans. J'aime pas trop penser à ça, à la Corse et à mes parents qui me fabriquent. Et puis la Corse est un endroit où il fait chaud, alors que là, au moment où je vous parle, je suis dans la neige, au ski. Le ski, c'est super, hein. Sauf que j'ai envie de pleurer parce que je viens de tomber du remonte-pente. C'est une des pires choses au monde. Comme c'est dangereux de rester au milieu de la piste, je m'éloigne et j'attends sur le côté. Des bouts de soleil passent entre les branches. Je commence à avoir soif. Hier, au dîner, j'ai demandé à mon père si on pouvait boire de la neige fondue. Mon père est ingénieur, il adore expliquer. Mais je n'ai rien écouté. Parce que ma mère avait disparu. Oui, vous avez bien entendu. Disparu. Quand j'ai demandé à mon père où elle était, il m'a répondu comme si c'était complètement normal. Ta mère avait mal au cœur et elle avait besoin de réfléchir, alors elle est descendue dans la vallée pour être un peu seule. Réfléchir à quoi ? J'ai demandé. Elle te le dira peut-être un jour, a répondu mon père. Toi, tu sais, papa, elle te l'a dit à toi. Tu veux des nuggets ou de la pizza dans le menu enfant ? Mon père changeait de sujet parce qu'il était gêné. Peu importe, car maintenant, ce qui compte, c'est que moi aussi j'ai disparu. À jamais, dans la neige. Je suis perdue. J'ai toujours soif et je commence à avoir un peu peur. Et tout à coup, j'entends une voix.
1: Un géant chaud comme l'été.
0: Au début, c'est plutôt un souffle dans les arbres. Je tends l'oreille et ça se précise. Il était une fois un géant froid comme la neige, un géant chaud comme l'été, un géant beau comme l'automne et un géant gentil comme le printemps. Mais attention, les saisons dépendaient de leur caractère, pas le contraire. Je cherche d'où vient la voix, je tourne la tête, je lève les yeux vers les cimes vert sombre. La voix reprend.
1: Il était une fois un géant froid comme la neige.
0: C'est une voix de fille.
1: Un géant chaud.
0: Et c'est une histoire ancienne.
1: Un géant
0: antique, dirait ma mère qui est professeure de latin et de grec.
1: Mais attention,
0: je me déplace encore prudemment sur les fesses en m'aidant de mes mains. Je suis la voix. Elle me fait oublier la soif et la peur. Je descends. Je roule sur moi-même. Mes bâtons s'en mêlent un peu avec mes skis, mais ils se démêlent aussitôt. J'écoute la voix qui répète toujours la même phrase. J'ai pourtant l'impression d'écouter une histoire.
1: Comme l'automne.
0: Et je continue de descendre. Sans faire exprès, je réussis à retrouver le bas de la piste. Soudain, je suis face à Mathieu, mon moniteur. Il est étonné.
2: « Tu es très débrouillard, » me dit-il. « Mais la prochaine fois, attends-moi, je t'aiderai. »
0: La prochaine fois, c'est aujourd'hui. Et dès le début du cours, j'ai remarqué que le bruit des skis sur la neige, surtout quand on fait un virage, ressemblait à la voix de la fille. Alors je multiplie les virages. Parce que j'ai envie de savoir la suite de l'histoire.
1: Froid comme la neige, chaud comme l'été.
0: Si les géants sont des frères ou s'ils sont des ennemis. Si les saisons existent ou si elles dépendent de notre caractère. Quand je tourne à gauche, je vois le géant chaud comme l'été et celui qui est gentil comme le printemps. Ils sont frères. Moi, je suis fils unique. Quand je tourne à droite, je vois le géant, beau comme l'automne, et son cousin, celui qui est froid comme la neige.
1: Froid comme la neige.
0: Le soir, nous dînons en tête à tête, mon père et moi. Ma mère est toujours en train de réfléchir à je ne sais quoi, je ne sais où. Je ne pose pas de questions. Je surprends mon père en train de compter quelque chose sur ses doigts. C'est étrange pour un scientifique comme lui. Je ne fais pas de remarques. C'est ce qu'on appelle le respect de la vie privée. Et c'est quelque chose de très important dans notre famille. Une fois au lit, je reprends l'histoire des géants où je l'avais laissée. Mais je m'endors avant d'avoir trouvé la suite. Quand je me réveille le lendemain matin, j'appelle mon père. Je veux savoir l'heure qu'il est. Comme il ne répond pas, je me penche par-dessus le rebord de la mezzanine pour vérifier s'il dort encore dans son lit qui est juste au-dessous du mien. Le lit est vide. Les draps sont tout froissés, la couverture rejetée. Je suis seule. Seule dans ma chambre. Seule dans l'hôtel. Seule au ski. Seule au monde. Mais je n'ai pas peur. Je me sens fort et grand. Je choisis moi-même mes vêtements dans la valise et je m'habille. Quand j'arrive dans la salle du restaurant, je redeviens petit d'un coup. Dès que je vois maman juste en face de moi, assise devant une tasse et un croissant, j'ai envie de me rouler en boule sur ses genoux, de respirer son odeur et qu'elle me serre dans ses bras. Je me précipite vers elle. « Tu as fini de réfléchir ?» Je lui demande. « On n'a jamais fini de réfléchir, » répond-elle en m'embrassant. « Pourquoi tu es revenue alors ?»« Pour vous, pour voir la montagne. » « Tu n'as pas besoin de m'expliquer, maman. Raconte-moi juste une histoire. Je te dis le début et tu fais la fin, d'accord ?» Elle hoche la tête et je lui récite la phrase que j'ai entendue avant-hier, quand je suis tombée du téléski. Il était une fois un géant froid comme la neige, un géant chaud comme l'été, un géant beau comme l'automne et un géant gentil comme le printemps. « Ah oui, je vois, » dit-elle. C'est une légende antique, inventée par Nora, la petite ours. C'était à l'époque où les saisons n'existaient pas. Elle dépendait de l'humeur de quatre géants. Deux d'entre eux étaient frères. Les deux autres étaient des cousins. Et qui était Nora, la petite ours ? J'ai demandé. Une enfant perdue dans la montagne qu'un couple d'ours avait recueillie. Elle a grandi avec eux, et quand elle est revenue dans la vallée parmi les hommes, elle est devenue conteuse. Comment elle a appris à parler ? J'ai demandé. Personne ne le sait. Moi, je crois que c'est grâce à l'écho. Elle entendait les voix venues de la plaine. Qu'est-ce que t'en penses, toi, papa ? Tu es scientifique ? Mon père n'a rien répondu. Il nous regardait en secouant la tête comme si nous étions un trésor. Ma petite famille, a-t-il dit comme si c'était la réponse à ma question. Et il a répété encore, « Ma petite famille. » « Plus si petite que ça, » a fait ma mère. Et soudain, j'ai tout compris, comme Archimède avec son Eureka. J'ai compris à quoi ma mère réfléchissait et j'ai compris ce que mon père comptait sur ses doigts. Moi aussi, j'étais un

0: un scientifique finalement. Si c'est une fille, j'ai demandé, on l'appellera Nora ? Mes parents ont ri aux éclats et m'ont dit en chœur, ce sera un garçon. Aujourd'hui, c'est le dernier jour des vacances et je passe ma deuxième étoile. Il neige, mais je suis tranquille. Je sais que même si je tombe, une voix me guidera. Et je sais aussi que cette voix, c'est la voix de ma petite sœur, qui naîtra dans 8 mois, selon les calculs que mon père a faits sur ses doigts. Je sais aussi que même si mon père est un savant et que ma mère réfléchit beaucoup, il se trompe parfois. Je pense à Nora, la petite ours, la sœur d'Orso, et je me dis qu'on va devenir une grande famille. Et voilà, l'histoire est finie. Maintenant, au lit.
1: Non, une autre.
2: Oui. C'est une chanson sans paroles.

0: Ils sont jeunes et ont un avis sur tout. Ici Picardie donne la parole au Tchou Picard. Annick Bonhomme.
1: Un enfant a-t-il le droit de ne pas être d'accord avec ses parents ?
2: Oui, et d'ailleurs, ils n'acceptent pas ça. On fait des choses qu'on n'a pas le droit et eux, ils le font devant nous. Nous, on doit se coucher tôt et eux, ils doivent se coucher tard.
3: Moi, je dis, oui, on a le droit de ne pas être d'accord parce que c'est pas tout le temps eux qui décident, parce qu'on a le droit de prendre un petit peu l'avis. Par exemple, si nous, on mange un truc qu'on n'aime pas et eux, ils mangent un truc qu'on aime bien,
4: c'est un peu injuste. Hein.
5: En fait, quand, par exemple, nos parents, ils sont pas d'accord avec quelque chose, et que, en fait, nous, on a raison. Ils acceptent pas qu'on a raison. C'est les plus grands et ils veulent toujours avoir raison.
6: Et surtout, parlant de trucs familiales, le plus embêtant avec les parents, c'est que quand t'es l'aîné et que t'as toujours une petite dispute avec ta sœur, ils vont croire aux plus petits. Pourquoi ? Je ne sais pas. Mais alors ça, c'est un truc qui me saoule vachement, en vrai.
7: C'est totalement vrai. Alors, la dernière fois, mon petit frère, il a mis ma chambre en bazar, alors j'avais tout rangé, mais j'ai pris.
1: C'est toi qui as été disputée ?
7: Oui.
1: Et tu as réussi à expliquer à tes parents ou pas ?
7: Oui, au bout d'un moment, ils ont réussi à me croire. Donc ça va, c'est mon frère qui a été puni, pas moi, heureusement, mais c'est de l'injustice.
8: Pour moi, on obéit tout le temps à ses parents, même si c'est un truc grave et tout, j'obéis.
1: Mais quand vous n'êtes pas d'accord avec vos parents, est-ce que vous échangez ? Est-ce que vous arrivez à discuter ?
7: Oui.
4: Mais en fait, ils font ça pour notre bien, c'est pas parce qu'ils veulent pas.
1: C'est toujours pour votre bien ?
7: Non. Non, c'est pas vrai.
5: Quand, par exemple, je suis pas d'accord avec ma mère et elle me laisse m'expliquer, mais à la fin, elle dit toujours son dernier mot. Du coup, c'est moi qui ai tort et c'est elle qui a raison, alors que c'est moi qui ai raison.

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4: Je m'appelle Philéa, j'ai 6 ans, j'habite à Nantes. Il était une fois un groupe qui visite un château et il y a une dame qui dit « J'ai peur, il paraît qu'il y a des fantômes ici ». Il y a le guide qui dit « Non, je vis là depuis 600 ans et j'en ai jamais vu ».
5: Oh là là, 600 ans mais attends, c'est pas normal ça.
6: Bonjour, je m'appelle June, j'ai 11 ans et demi, j'habite à Bayonne et j'aimerais vous donner une blague qui est vraiment drôle.
5: Ah, on a hâte de l'entendre, June.
6: Comment appelle-t-on un chien qui n'a pas de pattes ?
5: Un chien sans pattes, on l'appâte ?
6: On l'appelle pas, on va le chercher.
2: Trop bien ta blague !
7: Salut l'enfant, c'est Maya du Québec. Je vais vous raconter une blague. C'est un garçon qui rentre dans un café. Plouf !
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0: Il est l'heure d'aller se coucher, mais mon doudou s'est encore caché. Doudou. Mon doudou. Où es-tu? Où te caches-tu? Je crois que mon doudou est encore parti à l'aventure.
1: Oh.
0: Quel coquin ce doudou! Est-ce que tu veux venir chercher mon doudou avec moi? On y va! Mais qu'est-ce qu'on fait là? Où est-ce que Doudou nous a encore emmenés? Où est-ce que l'on est? On est dans un magasin de jouets. Autour de nous, il y a de grandes allées colorées. De chaque côté des allées, il y a des étagères remplies de poupées, de peluches, de jeux de société.

0: On y trouve aussi des vélos, des trottinettes et des petits robots. Est-ce que tu crois que mon doudou se cache ici? Le magasin est tellement grand que je ne sais pas par où commencer. Mon doudou est peut-être caché au rayon des déguisements. On va voir. Au rayon des déguisements, je vois des épées de chevalier, des casques argentés, des boucliers ornés de lions et de dragons, des châteaux en carton, mais je ne vois pas mon doudou. Écoute, tu entends? On dirait que quelqu'un s'amuse avec une baguette magique. Doudou, c'est toi? Mon doudou s'est peut-être déguisé en fée. Au rayon déguisement, on trouve de tout. On trouve des perruques, des masques rigolos, des chapeaux de pirates, des capes de super-héros. Doudou ? Doudou, c'est toi ! Mon doudou s'est transformé en super-héros. Il s'amuse à lancer des rayons laser. Waouh ! Bravo ! Tu es devenu un super doudou ! Maintenant, doudou, va remettre le déguisement à sa place, s'il te plaît. Je t'attends ici, à côté de la sortie. Tic-tac. Tic-tac. Le temps passe. Tic-tac. Tic-tac. Le temps passe et mon doudou n'a toujours pas montré le bout de son nez. Je crois bien que mon doudou veut jouer à cache-cache avec moi. Mon doudou est peut-être en train de jouer aux petites voitures. Non, pas de doudou. Mon doudou est peut-être en train de jouer aux petits trains.
1: Non, non, non.
0: Non, pas de doudou non plus. Au rayon des petits trains. Où est-ce que ce coquin de doudou est encore passé? Je vais aller voir du côté des jeux de construction en bois. Le jeu préféré de doudou, ce sont des petites planches de bois que l'on peut empiler les unes sur les autres. Avec ces petites planches de bois, on peut construire des ponts, des maisons, des dragons, des tours hautes jusqu'au plafond. Mais le plus amusant, c'est de détruire toutes ces constructions, de tout faire tomber, de tout casser. Doudou, tu es là? Je suis bien contente de t'avoir retrouvée. Le magasin de jouets va bientôt fermer. Tu viens, doudou? Il est l'heure de s'en aller. Mais mon doudou n'est pas du tout d'accord pour s'en aller.
1: Non.
0: Il ne veut pas partir sans avoir vu ses amis doudous.
1: Non, non, non.
0: Le doudou tigre. Le doudou chat. Le doudou chien. Et le doudou sourit. Si tu veux, mon doudou, on peut rester ici, dans le magasin de jouets, et organiser une soirée pyjama avec tous tes amis doudous. Dors bien, petit doudou. 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

0: toi le chat, c'est toi le chat.
1: Non, c'est toi.
2: Non, c'est toi, c'est toi, c'est toi, c'est toi.
1: Je suis fatiguée. 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
3: Et coucou les petites curieuses et les petits curieux, sortez vos calendriers.
4: Je m'appelle Titouan, j'ai 6 ans et demi et je voudrais savoir pourquoi il y a des années bissextiles et d'autres pourquoi elles sont pas bissextiles. Au revoir.
3: Titouan qui maîtrise parfaitement le mot bissextile sans buter dessus, je te félicite. Alors d'où vient cette chose étrange qui fait qu'un jour de l'année, le 29 février, est squeezée, saute 3 ans de suite et réapparaît juste une fois tous les 4 ans? Denis Savoie, vous êtes astronome, historien des sciences, spécialiste du temps, expliquez-nous.
5: Alors en fait c'est lié à l'histoire du calendrier romain, ça remonte à Jules César. En gros, Titouan, en 400 avant Jésus-Christ, le calendrier romain, ce qui est important à savoir, Titouan, c'est que il compte 355 jours avant Jules César, et pour approximer l'année, tous les 2 ans, on rajoute un mois intercalaire, qu'on appelle Mercédonius. Ben oui, parce qu'il faut quand même approximer le mouvement du Soleil.
3: Approximer, se rapprocher, en tout cas suivre le mouvement du Soleil, je précise.
5: Mais le problème, c'est que ce mois intercalaire, on le laisse à l'appréciation des pontifes, qui ont en charge, on va dire, le culte religieux. Et ces pontifes, selon que leurs amis ou leurs ennemis sont au pouvoir, vont tantôt augmenter la durée de l'année, tantôt la raccourcir. Ce qui fait que le calendrier devient, Titouan, un moyen de corruption politique. Et c'est un tel bazar dans le calendrier que lorsque Jules César arrive au pouvoir, on fête les vendanges au printemps. Donc il s'est dit, il faut rétablir ce système chronologique. Il prend donc un astronome qui s'appelle Sosigène. Et Sosigène dit, l'année dure 365 jours, 6 heures. 365 jours, un quart. Mais comme on a des années de 365 jours pile, on ne va pas avoir des années avec des virgules derrière. C'est Sosigène qui dit à Jules César, ben c'est très simple. Sur un cycle de 4 ans, on aura 3 années de 365 jours et au bout de 4 ans, on aura une année de 366 jours.
3: Ah, parce que, alors, on fait un petit peu de calcul mental, les 6 heures multipliées par 4 ans, ça fait 24, 24 heures, donc une journée de plus, le compte y est.
5: Donc les années bissextiles, c'est pour approximer l'année des saisons, donc c'est tous les 4 ans, et ce sont les années divisibles par 4. Et ça remonte à 45 avant Jésus-Christ.
3: Et voilà, on est plus raccord, comme vous le dites, avec les saisons. Merci donc, monsieur Sosigène. Et le mot bissextile?
5: Et le mot bissextile, hein, c'est qu'en fait, on a rajouté le jour supplémentaire au mois de février, entre le 23 et le 24. Et le 24 février, on l'appelait dans le calendrier romain, le 6e jour avant les calendes de mars. Sexto ante calendas martias.
3: Oula, compliqué là, Titouan, reste avec nous. Sexto ante calendas martias.
5: Et en le faisant, en le doublant tous les 4 ans, c'est bisexto ante calendas martias. Et ça donnait bissextile.
3: Et alors là, si vous arrivez à retenir et à prononcer en une seule fois, sans hésiter, bisexto ante calendas martias, vous êtes trop fort. Salut les matelots.

Louis prend son bus, comme tous les matins. Il croise cette même fille, avec son doux parfum. Qu'elle vienne lui parler, il espère tous les jours. Ce qu'il ressent au fond de lui, c'est ce qu'on appelle l'amour.

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5: Bonjour, je suis Pef et je vais vous raconter l'histoire du dernier poisson.

0: chers téléspectateurs, notre invité de ce soir est Richard Desécailles, président de l'Office national des pêches, à qui je passe la parole pour une importante déclaration. C'est à vous, monsieur le président. Madame, monsieur, bonsoir. Ne soyez pas surpris si vous apercevez à mes côtés un bocal contenant de l'eau, salée bien sûr, et un poisson dont la valeur est inestimable, puisqu'il s'agit du dernier poisson marin de notre planète. Il a été pêché, tout à fait par hasard, dans les Côtes d'Armor, près de Paimpol. Je comprends la stupéfaction qui va s'emparer des réseaux sociaux, mais le constat est là. Des nécessités économiques nous ont depuis longtemps conduits à considérer mers et océans comme un outil de libre circulation des biens.
1: Zélie, une adolescente de 16 ans, éteignit la télé et regarda par la fenêtre les vagues déferler sur la plage toute proche. Elle prenait cette déclaration pour un hypocrite éloge funèbre bien tardif, mais esquissa un léger sourire navré. Les regrets du beau parleur ne la touchaient pas. Que pouvaient valoir ces mots qu'elle aurait pu imaginer, écrits sur du sable, au bord d'une eau qui les effacerait en une seconde? Zélie n'avait rien d'une sirène, championne régionale d'apnée. Elle voyait

surtout dans la mer, un élément qu'elle partageait en parts égales avec l'air et la terre. Les poissons, elle les côtoyait chaque fois qu'elle plongeait. Ils étaient ses voisins muets. Du moins, c'est ce qu'on croyait. En réalité, Zélie avait un pouvoir particulier. Elle savait lire dans les bulles qu'ils émettaient de temps à autre. Des bulles, elle en émettait aussi, et s'était vite aperçue qu'entre elle et les poissons s'engageaient des bribes de conversation. Un peu comme celles qu'on échange avec des personnes qu'on connaît tant soit peu, croisées ici et là. Bonjour, ça va? Et vous? Ça va? Simple petit signal au carrefour des existences. Saisissant sa combinaison de plongée, elle murmura. Plus de poissons. Eh bien, c'est ce qu'on va voir. Équipée en amphibienne, lunettée, caoutchoutée et palmée, elle gagna le rivage et crôla entre des hauts fonds qui prenaient l'air le temps d'un estran. Ses messages bullés s'éparpillèrent autour d'elle. « Ohé ! Ohé, mes amis ! Où êtes-vous ? Donnez-moi de vos nouvelles ! Je suis un peu inquiète. J'ai entendu dire... Bloup, bloup. » Longtemps, Radio Bulle n'émit aucune réponse. Zélie frissonna. Et si ce bougre de désécailles n'avait pas fait que son intéressant, et si... Elle connaissait le sort qu'on réservait jadis aux porteurs de mauvaises nouvelles. On les éliminait. Elle se calma, resta un instant immobile entre deux eaux, semblable à quelques bois flottés.

derrière elle une bulle minuscule dans laquelle elle déchiffra comme un ordre bref de l'accompagner. Zélie était une bonne nageuse. S'éloigner de la côte ne l'impressionnait pas. Toujours précédée par la bulle messagère, elle gagna l'îlot pilot, dit la savate, en raison de sa forme de pantoufle flottante. Elle vit venir à elle une autre bulle contenant un seul mot, ici. Zélie était stupéfaite. Sous elle, des millions de poissons blancs, rouges, bleus, jaunes, à pois ou à rayures, l'attendaient, bien vivants, mais immobiles. Une conversation s'engagea par bulles interposées. La jeune fille constata qu'ils n'avaient pas disparu. Ils s'étaient simplement regroupés, cachés, le temps de se faire oublier. Et Zélie devait être leur témoin, leur porte-bulle, puisqu'il n'était pas question ici de porte-parole. Bulle par bulle, la jeune fille enregistra leurs déclarations, leurs états d'âme au fil de ses états généraux de la poissonnerie. Zélie fut vite débordée par une cascade de revendications protestataires. « L'eau est porteuse de vie! La mer est une mer, pas une poubelle! La mer est sans aucun doute une sans-papier, mais être réduite à des cartes marines ou postales n'est pas un état civil! Elle voyage en tous sens, de sa surface au ciel où elle s'adoucit en nuages et en sources, en rivières, en fleuves, nourrie par ses cycles. » Depuis toujours, et pour l'éternité, elle ne se satisfait pas d'être un décor. Elle est actrice, se donne en spectacle, qu'elle agisse en tragédienne pour naufrage ou tsunami, ou en comédienne pour bambin des plages. Les poissons, eux, ne sont pas des figurants, mais des acteurs, des danseurs, tout un corps de ballet, sans autre musique que celle de la vie. Zélie nota tout cela, se promettant de n'en pas perdre la moindre miette de bulle. Sa bulle, à elle, ne posait qu'une question. Que faire ? Revint à sa mémoire le récent épisode des Gilets jaunes, qui avait eu l'honneur tout provisoire des médias. L'important n'était pas la couleur des gilets, mais l'honneur de ceux qui les portaient en masse. Zélie se devait de reprendre cette forme de lutte, mais comment ? D'abord, estima-t-elle, prouver au monde entier que les poissons étaient toujours là, qu'il leur fallait se montrer. Ce qui se passa ensuite la déborda, la bouscula. Le peuple des poissons se rapprocha des côtes, envahit les ports et bloqua tout ce qui était amarré. Au large, il immobilisa les navires de croisière, les chalutiers, les porte-containers, les pétroliers et les navires dépeceurs de baleines. Sans oublier quelques pédalos de doux rêveurs d'Odyssée. Zélie se souvint que dans le passé, des pêcheurs avaient vu leur voilier stoppé par l'abondance des morues au large du Labrador et interpréta tout ça comme une leçon. Mais, en se défendant ainsi, les poissons volaient au secours de leur élément, la mer. Zélie l'aimait beaucoup, s'y baignait comme elle respirait, mais force lui était de constater que la santé de son élément favori n'était pas bonne. Par milliards,
les particules de plastique et les traînées de gasoil métastasaient ses invisibles poumons. Le fameux des écailles n'avait évoqué que le sommet de l'iceberg à propos des poissons disparus. Le mal était plus profond. Ce qui devait arriver survint très vite. La mer était une personne, et bien des gens, quand ils subissent une forte contrariété, s'expriment ainsi. « Puisque c'est comme ça, je m'en vais !» Alors, la mer, océan compris, se retira de partout. Zélie ne fut pas la seule à assister à ce mouvement, qui n'avait rien à voir avec une marée de forte amplitude. Il s'agissait d'un départ. Où s'en alla-t-elle, laissant des côtes boursouflées et une cartographie obsolète? S'était-elle rabougrie pour se glisser dans des fosses lointaines ou tout simplement évaporer? Zélie ne crut pas à cette disparition. Mot trop souvent prononcé pour évoquer la mort d'un être cher. Elle avait raison. Un jour, la mer reviendrait avec ses poissons pour tout bagage, ses colères ou son calme pour tout visage. Quand la mer fut de nouveau là, chacun comprit enfin que le moment était venu pour elle de reprendre son souffle, de recoudre à nouveau l'écume aux crêtes des vagues. Le premier soir où tout rentra dans l'ordre, Zélie fut longue à s'endormir. Pour y parvenir, elle compta

0: a les poissons dans sa tête, se demandant si ceux-ci, pour aider la venue de leur propre sommeil, comptaient les moutons. Et voilà, l'histoire est finie. Et maintenant, au lit!
1: Non, une autre.
2: Oui.

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1: Parce qu'on peut réfléchir et rire en même temps, voici une sélection de 3 devinettes.
2: Salut, je m'appelle Hugo, j'ai 8 ans.
1: Hello Hugo.
2: Qu'est-ce qui a 2 bosses et qui vit au pôle Nord ?
1: Je ne sais pas.
2: Un chameau qui s'est perdu. À bientôt. Et merci pour les émissions, bisous. Au revoir.
3: Bonjour, salut l'info, je m'appelle Joseph, j'ai 9 ans, j'habite à Vézénobre dans le Gard et j'ai une devinette à vous faire. Je commence par un E, je finis par un E et je contiens une seule lettre. Qui suis-je ?
1: Alors là, je ne vois pas du tout.
3: Vous ne saviez pas ? Une enveloppe. Au revoir, merci.
4: Bonjour, je m'appelle Léon, j'ai 9 ans, j'habite à Marseille et j'ai une blague pour vous. Quel animal ne regarde pas Internet ?
1: Décidément, vous en avez des drôles de questions.
4: L'éléphant, parce qu'il a peur des souris.
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2: 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L'enchanteur envoûté.

Je reviens dans mon époque, l'an 1000 et des poussières. Merlin m'attend. Merlin, sa prophétie va se réaliser. Il a prédit qu'un jour, l'élève dépasserait le maître, la fée envoûterait le magicien. L'enchanteur, où êtes-vous ?

0: Vous voilà enfin. J'ai cru que vous aviez disparu.
1: Disparu ? Où donc ? Jamais je ne pourrais te laisser, Viviane.
0: Je vous ai dit que j'étais libre, Merlin. Libre comme l'air, le vent, les créatures insaisissables de la forêt. Vous ne pouvez me garder près de vous comme un oiseau dans une cage.
1: Je le sais bien, Viviane.
0: Alors pourquoi m'avoir appris tous vos secrets, tous vos enchantements ?
1: Pas tous, non. Je peux encore te surprendre.
0: Me surprendre ? Comment ? Ah, ça ! Où êtes-vous ? Il s'est volatilisé. Merlin ? Assis sur cette branche. Debout derrière ce roc. Merlin ! Allongé sur cette mousse. Il passe en un clin d'œil d'un endroit à l'autre. Le cercle. Le cercle magique que j'ai tracé pour l'emprisonner. Il en est sorti. Revenez, Merlin ! Revenez tout de suite dans mon cercle ! Vos dons de magicien n'y peuvent rien. Vous êtes en mon pouvoir. Mon sortilège agit. Une fois Merlin emprisonné dans mon cercle, j'élève autour de lui une immense tour d'air qui le rend invisible. Elle est haute et vertigineuse comme le plus grand arbre de la forêt. Son sommet chatouille les nuages comme une plume. C'est là, dans cette retraite, que Merlin s'est abrité de la fureur du monde. Mon sortilège l'a protégé des âges où l'espoir reflue, où s'étiole la magie. En l'ensorcelant, je l'ai préservé pour des jours meilleurs. Depuis 1000 ans, l'enchanteur dort dans cette tour, à l'abri des regards, même de ceux des enfants qui pourtant voient tout. Depuis 1000 ans, blotti dans les herbes et les fleurs, Merlin songe et attend. Il attend que la terre, devenue sèche et aride, reverdisse comme au premier temps de la Bretagne. On dit que les plus vastes forêts ont éclos d'un seul bourgeon. Aux premières heures de son long sommeil, j'ai promis à Merlin que quand il y aurait assez d'enfants pour frapper aux portes de sa tour, crier d'impatience et d'espoir, réclamer qu'on prenne soin du plus petit bourgeon, alors ce serait l'heure de son réveil, l'heure de sa délivrance. Je vous regarde et je me dis que cette heure est venue. Alors vous qui avez suivi mes pas dans Brocéliande, frappez, réclamez, espérez. Merlin n'attend que vous pour enchanter l'avenir.

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3: Et coucou les petites curieuses et les petits curieux. Attention, grosse référence musicale.
4: Bonjour, je m'appelle Madeleine, j'ai 4 ans. Pourquoi mon papa dit le plastique c'est fantastique? Merci, au revoir.
3: Et merci Madeleine pour ta question. Je suis avec Nathalie Gontard qui est spécialiste du plastique. Elle est chercheuse à l'INRAE. L'INRAE, Nathalie Gontard, ça veut dire quoi?
5: L'Institut National de Recherche pour l'Agriculture, l'Alimentation et l'environnement.
3: Et donc, vous avez souri, même rigolé en entendant la référence du papa de Madeleine. Est-ce que vous vous dites le plastique, c'est fantastique?
5: Ah, non. Alors, Madeleine, d'abord, je pense que ton papa dit ça parce que ça rime. Le plastique est fantastique, ça sonne bien, non? Et ton papa, il doit aimer les rimes, ça c'est sûr. Comme Elmer Footbeat, un groupe de rock français qui a sorti en 1991 un tube de la chanson française. Le plastique, c'est fantastique.
3: Le caoutchouc bon. Super doux, ils ajoutaient.
5: Voilà, donc je ne vais pas le chanter parce que je ne chante pas très très bien. Mais pour encourager les jeunes à utiliser des préservatifs. Et c'est vrai, le plastique fut fantastique. Beaucoup de progrès. Des années 50, 60, 70 et même après lui sont dus. Je suis moi-même une plastique boumeuse, c'est-à-dire que j'ai grandi avec cet avènement du plastique qui prenait la place de tous les autres matériaux. Mais finalement, je me dis que ton papa dit ça car il a certainement aussi beaucoup d'humour. Je pense qu'il sait que justement, il n'est pas si fantastique que ça. Comme le groupe Elmer Footbeat. Oui, le même groupe de rock qui a remixé en 2019 son tube pour le transformer en un. Le plastique, c'est dramatique.
3: Alors pourquoi c'est dramatique?
5: C'est dramatique parce que le plastique persiste sur Terre pendant des siècles et des millénaires. Aucun organisme ne sait le digérer. Il se fragmente et on le retrouve sous forme de tout petits bouts dans tous les compartiments de la Terre, y compris dans nos corps.
3: Et Nathalie Gontard, quand même, cet avènement du plastique, là, vous disiez vous-même, vous êtes une plastique boumeuse. Pourquoi est-ce que le plastique a été vu tellement comme fantastique? C'est devenu un matériau un peu miracle?
5: Parce que c'est un matériau qui a été produit en très grande quantité, à un coût très faible par les industriels, et qui possède quand même des propriétés assez intéressantes, et notamment, il en a une, on peut le mettre en forme de façon très simple, c'est-à-dire qu'il suffit de chauffer, il se ramollit, et ensuite on refroidit, on lui donne n'importe quelle forme, de façon très simple, pas besoin d'équipement.

0: extrêmement coûteux, ça va très vite. Alors, ça a été un progrès énorme parce que si on regarde les autres matériaux, par exemple comme les tissus qu'il faut tisser, qu'il faut coudre, le bois qu'il faut raboter, assembler, le métal qu'il faut couper aussi, assembler. Et on avait un matériau auquel on pouvait donner n'importe quelle forme et aussi n'importe quelle couleur, hein, en rajoutant des colorants, etc. Un matériau aussi assez léger qui nous a fait gagner en confort et en temps au début, parce qu'après tout d'un coup on s'est mis à l'utiliser pour tout et n'importe quoi. Et c'est pour ça que le plastique a été fantastique pendant une bonne trentaine d'années. Et ensuite on a franchi la ligne rouge en le consommant en trop grande quantité. Et là maintenant il ne sert plus notre bien-être, il nous met en danger. Voilà pourquoi il est dramatique.
1: Allez, on chante nouveau refrain. Le plastique, c'est dramatique. Et salut les matelots.

0: 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Allez, on s'écoute une petite bestiole.
1: Quelle bestiole as-tu choisi? C'est une bestiole qui vit dans la mer, mais la mer, c'est un peu vague. Ah! Je vois des mouettes qui tournent autour d'un grand disque gris argenté qui flotte. On dirait un gros sac poubelle.
2: Ça chatouille. Et ça gratouille.
1: Ça alors, c'est un poisson-lune. Le légendaire poisson-lune.
2: Ne fais pas tant de chichi, mon petit gars. Et appelle-moi Mola Mola.

0: Mola Mola est le nom scientifique du poisson lune. Les Grecs l'appellent mole, qui signifie la meule, car le poisson lune ressemble à ces énormes pierres rondes qui servent à broyer le blé dans les moulins. Ce n'est donc pas un sac poubelle, mais c'est un très gros poisson qui est remonté à la surface, tourné sur le côté, avec des mouettes qui lui picorent le ventre.
1: Elle me picore pas, mon petit gars. Elle me débarrasse des parasites. Nuance.
0: Le poisson lune, ou mole, se trouve dans tous les océans du monde. Il fréquente les eaux de surface tropicale et tempérées jusqu'à 600 mètres. Par sa forme, on dirait un énorme ballon de rugby aplati. Par sa taille, il mesure plus de 3 mètres. Par son poids, il pèse plus de 2 tonnes. Il est aussi imposant qu'un camion. C'est le plus lourd des poissons osseux. Eh oui, osseux, car ce poisson n'a même pas d'arête.
1: Bon, assez de gratouilles et de papouilles. C'est l'heure de déjeuner. Tu viens, Denis ?
0: Attends, j'enfile des palmes pour te suivre plus facilement.
1: Oh, pas la peine. On va y aller tranquille, Emile, à la cool.
0: C'est vrai que le poisson lune est un poisson qui nage très lentement. Il ne se propulse pas avec une queue, car son corps est tronqué à l'arrière. Mais il godille en agitant ses grandes nageoires dorsales et anales. Il nage si lentement que tout le petit monde de l'océan le prend pour un déchet à la dérive, un gigantesque garde-manger en libre-service. Il est même pris comme habitation de luxe pour les 40 espèces de parasites qui en profitent pour squatter sa peau épaisse et sans écailles. Oh, attention ! Un banc de méduses !
1: Oh, j'ai vu, t'inquiète ! Hé, ne crie pas si fort ! Tu vas faire fuir mon déjeuner !
0: Incroyable ! Notre poisson lune nage tranquillement au milieu des méduses et les dévore par dizaines. La méduse est une nourriture tellement peu énergétique qu'il doit en consommer chaque jour l'équivalent de la moitié de son poids pour couvrir

0: couvrir ses besoins en calories. Hé, hey, attention, Mola Mola, n'avale pas ça. Ce n'est pas une méduse, c'est un sac plastique.
1: Oh, merci, mon petit gars. Tu m'as sauvé la vie. Ça aurait pu boucher mon estomac. Et j'aurais pu mourir. Grâce à vous, les humains, pas besoin de prédateurs. Avec tous les sacs plastiques que vous balancez à la mer, vous êtes nos plus grands ennemis. Mais les pires des pires, ce sont ceux-là.
0: Tu parles du bateau de pêche ?
1: Oui, normalement, on n'a pas le droit de nous manger en Europe. Mais vaut mieux être prudent. Les filets peuvent nous attraper par erreur. J'ai pas envie de finir en sushi. Allez, viens, on s'en va.
0: Tu veux me faire traverser le banc de méduses ?
1: Oh là là là là ! T'inquiète, je vais les manger, tes méduses. Reste derrière moi, tu crains rien. Tu m'as sauvé la vie, alors je vais te présenter mes petits. Ça, c'est bizarre. Il devrait être ici.
0: J'ai cru en voir un là-bas, derrière les rochers.
1: Mais s'il se cache, c'est qu'il se sent en danger. Dans les coraux à gauche, on voit le museau d'un lion de mer qui les guette. Oh, il a certainement l'intention de les manger. On va voir ce qu'on va voir, monsieur le lion qui s'attaque aux petits. Viens te battre avec un gros si tu l'oses.
0: Le lion de mer sort de sa cachette pour faire face au poisson lune. Sa gueule largement ouverte, prête à mordre. Mais ses 150 petits kilos ne font pas le poids face aux 2 tonnes de notre Mola Mola qui avance sur lui avec une détermination farouche. C'est comme si un gros chien tentait d'affronter un éléphant. Le lion de mer d'abord recule encore, puis finalement tourne le dos et s'enfuit piteusement. Je crois que tu lui as fait peur. Il est déjà loin.
1: Quel trouillard! Vous pouvez sortir, les enfants!
0: Oh! Vous êtes très différent des poissons lune adultes et vraiment petits. Le bébé poisson lune ressemble à un hérisson, mais en version poisson. Son corps est recouvert d'épines qui disparaissent quand il grandit et grossit. Le poisson lune ne reste pas longtemps petit. Il peut prendre plus de 300 kilos en à peine 1 an. Dis donc, Mola Mola, tes petits ont une queue et pas toi, c'est normal ?
1: C'est pas une queue, c'est une nageoire caudale. En grandissant, elle régresse jusqu'à disparaître totalement pour être remplacée par la nageoire dorsale. Quand on atteint notre taille adulte. D'ailleurs, puisqu'on parle adulte, bébé et tout ça, il faut que je te laisse. Je dois aller m'isoler un peu pour remplir mon rôle de femelle Mola Mola et pondre mes 300 millions d'œufs.
0: Quoi ? 300 millions d'œufs ?
1: Ah oui, ça en jette, hein ? Même chez nous, les poissons, c'est un record. Mais tu sais, avec la gélification, là, le nombre des méduses qui augmente sans cesse, et il faut qu'on soit nous aussi de plus en plus nombreux.
0: À cause de l'activité humaine et du réchauffement de la planète, la prolifération des méduses est telle qu'elle provoque ce qu'on appelle une gélification des mers et des océans. Ça pourrait devenir très dangereux pour nous, les humains, s'il n'y avait plus de poissons lune qui les dévorent.
1: Bien, c'est pas le tout, mais faut que j'aille pondre. Alors, toi, mon petit gars, tu fais attention à ce que personne ne jette de sacs plastiques dans les océans. Tu t'arranges pour interdire notre pêche. Et nous, les Mola Mola, on avale toutes les méduses pour que tu puisses nager tranquille. Ça te va comme deal ?
0: Ça marche ! Enfin, ça nage ! Salut !
1: Salut !

0: Au cours de cette aventure, nous avons entendu que le poisson-lune s'appelle aussi môle, un mot qui vient du grec. Que signifie môle en grec ? Moule ? Mouche ? Ou meule ? Bravo ! Môle veut bien dire meule en grec. Car le poisson-lune ressemble à ces énormes pierres rondes qui servent à broyer le blé dans les moulins. Allez, grosse bulle à tous, c'était bestiolement génial.
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2: 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Oh, ça gratouille. Non, plutôt ça chatouille.

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4: Monsieur et Madame Leuze ont une fille. 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Lara, car Lara Leuze.
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1: 10 Mélanie, qui a remplacé votre reine?
2: Personne. Talestris a commis une faute. Elle a mis en danger tout notre peuple en cédant la ceinture. Cette erreur nous empêche pour l'instant d'élire une nouvelle reine.
3: C'est-à-dire?
2: Chez nous, jusqu'à présent, ce sont toujours les femmes qui commandent. Les hommes ont des droits, bien sûr, mais ils restent à la maison et s'occupent des enfants.
1: Sans blague!
2: La tradition est d'avoir une reine. Mais depuis la mort de Talestris, certains hommes se rebellent. Ils veulent élire un roi en prétextant qu'une femme peut nous mettre en danger si elle tombe amoureuse, comme Talestris.
3: Ça peut arriver à un homme aussi.
2: Exactement.
1: C'est pour ça que tu veux récupérer la ceinture?
2: Oui. Moi, une femme. Je veux réparer son erreur.
1: Je pense que tu ferais une bonne reine, moi.
4: Mélanie! Mélanie! Nous avons reçu la réponse d'Alexandre à notre proposition.
2: Il refuse d'échanger Aménardis contre la ceinture.
1: Que propose-t-il?
2: Il ne propose rien. Il ne veut pas faire d'échange.

0: Tina et Mousse ont gagné la confiance de Mélanip, la chef des Amazones, dont ils sont les prisonniers avec Aménardis, capturés elle aussi, dans le but d'être échangés contre la ceinture au diamant noir. Mais le retour en grâce de Bénédictine auprès d'Alexandre vient contrecarrer le plan de Mélanip.
1: Tiens, Aménardis, on t'a apporté à boire.
2: Oh, merci. Vous n'allez pas vous venger en m'empoisonnant?
1: Non, c'est du lait de jument.
2: C'est bien ce que je disais. Vous essayez de m'empoisonner.
3: Ah, c'est sûr, c'est pas très bon.
1: Mais vous buvez pas ça en Égypte? Ici, c'est une boisson traditionnelle, apparemment.
2: Non, ce sont les enfants et les vieux qui boivent du lait. Et du lait de chèvre, pas de l'infâme lait de jument.
3: Le lait de chèvre, c'est déjà pas terrible.
1: Bon, désolé, on a fait ça pour vous être agréable.
2: C'est gentil. Quand je pense que je suis presque mieux traitée ici qu'auprès d'Alexandre, il m'a abandonnée comme une vulgaire sandale.
1: On est désolée.
3: On se demandait si vous pouviez interroger les dieux pour savoir si Bénédictine est derrière tout ça.
2: Oh.
3: Vous vous rappelez d'elle, la Gauloise? Il faut absolument l'empêcher de récupérer la ceinture.
2: J'ai rêvé d'elle il y a quelques jours.
1: Ah.
2: Je l'ai vue revenir à la cour d'Alexandre.
1: Ah, super, bon, vous savez où elle est en ce moment? Elle a rejoint Alexandre?
2: Il me faudra interroger les dieux selon le rituel sacré.
3: Il faut que vous touchiez encore des intestins de chèvre?
2: Oui. Mais je ne sais pas si j'en aurai le courage. Je ne veux plus être oracle.
1: Pourquoi?
2: Là où j'ai grandi, en Égypte, ce sont les hommes qui dirigent tout. Alors, devenir oracle, c'était une façon pour moi de vivre libre. Les gens m'écoutaient, mes prédictions se réalisaient souvent. J'ai toujours senti les choses, deviné l'avenir. Et je sais aussi ce qu'il faut dire aux gens pour qu'ils m'aiment. Cela a très bien marché avec Alexandre. Quand il est arrivé en Égypte, il avait cette soif de conquête, mais aussi cette soif de reconnaissance vis-à-vis de son père. Alors je lui ai dit qu'il était descendant d'Héraclès, qu'il avait une mission divine que son père n'avait jamais pu réaliser. Et Alexandre a fini par le croire. Mes conseils ont porté, il ne pouvait plus se passer de moi. Et moi, à travers lui, je suis devenue une femme puissante. Et maintenant, regardez-moi, il m'a abandonnée. Tout ça n'était qu'illusion, c'est lui qui garde le pouvoir.
1: Que savez-vous du pouvoir de la ceinture?
2: Pas grand-chose, en fait.
3: C'est vous qui avez poussé Alexandre à la prendre, pourtant.
2: Oui, mais je voulais simplement qu'Alexandre continue de m'obéir. Je lui donnais constamment des missions qui ressemblaient à celles de son héros, Héraclès. Je ne savais pas que la ceinture avait un véritable pouvoir. Cette ceinture a rendu Alexandre invincible. Mais il reste un homme fragile dans sa tête.
1: Bénédictine veut récupérer la ceinture et l'utiliser chez nous.
2: Si je le pouvais, je vous aiderais. Mais je crois que maintenant que je ne leur sers plus à rien, les Amazones vont me pendre et me découper en rondelles.
3: C'est possible.
1: Oh. Ouais. Attendez, je crois que j'ai une idée.
4: Aménardis, j'ai accepté de te recevoir uniquement parce que Tina et Mousse me l'ont demandé.
1: Merci, Mélanie.
4: Dis-moi ce que tu as à me dire.
2: Je tiens à t'exprimer mes regrets pour ce qui s'est passé. Ce n'est pas moi qui ai ordonné le meurtre de Thalestris. J'ai découvert le plan d'Alexandre une fois que c'était fait.
4: Donne-moi une bonne raison de ne pas te pendre et te découper en rondelles.
2: Je n'ai plus aucune loyauté envers Alexandre. Je peux vous être utile?
1: Aménardis a compris qu'elle s'était trompée en suivant Alexandre. Mais elle peut toujours retourner auprès de lui et le persuader de rendre la ceinture.
4: Comment ferait-elle ça?
2: De la même façon que je l'avais convaincu de conquérir cette ceinture, je le convaincrai de vous la rendre.
1: Mélanip, s'il te plaît, Bénédictine veut récupérer la ceinture pour l'utiliser chez nous.
4: En Gaule?
2: Vous ne venez pas de Gaule.
4: Mais qui êtes-vous? Je vous ai rencontré il y a plusieurs printemps et depuis vous n'avez pas grandi. Qui êtes-vous vraiment? Des envoyés des dieux?
3: On aimerait bien, mais si c'était le cas, on n'en serait pas là.
2: Vous venez du futur.
4: Que dis-tu, du futur?
1: Oui, nous venons du futur. Comme Bénédictine qui veut y retourner avec la ceinture.
2: C'est bien ce que j'avais senti.
4: Comment êtes-vous arrivée ici ?
3: Par une sorte de portail du temps qui nous a transportés près d'Alexandrie Escatée.
4: Dans votre temps, comment avez-vous entendu parler de notre ceinture ?
1: Eh bien, nos parents ont pour métier de chercher et étudier les objets qui datent du passé.
4: Combien de temps nous sépare de vous ?
3: 2300 ans.
4: Et que reste-t-il de nous, après tout ce temps ?
3: Il reste des temples grecs, des pyramides égyptiennes.
1: Oui, mais malheureusement, il reste pas grand-chose des Amazones.
3: On se demande même si vous avez vraiment existé. On vous décrit comme des créatures imaginaires.
4: Eh bien, c'est peut-être mieux comme ça. Je ne sais pas si vous êtes fou ou si vous êtes sincère. Dans les deux cas, autant essayer votre plan. Vous partirez ensemble.
1: Merci.
4: Merci.
0: Pour sceller leur accord, Mélanip leur offre à boire du lait de jument que Tina, Mousse et Aménardis avalent avec un bien maigre enthousiasme.
4: Prenez des forces avant le voyage.
1: Oui, je crois qu'on va en avoir besoin.
3: C'est vraiment pas bon.
0: De retour dans la citadelle d'Alexandrie Escatée pour recruter et former de nouveaux régiments avant de repartir en pays scythe, Alexandre dîne aux côtés de son fidèle Héphaïstion et de sa nouvelle conseillère, Bénédictine, à qui il relate la célèbre bataille de Gaugamel contre Darius III, roi des Perses.
5: Et alors la cavalerie de Darius arrive droit sur nous. Mais nous restons soudés et leurs chevaux commencent à paniquer. Leur cavalier tombe, on en tue une bonne partie, on en fait prisonnier. Héphaïstion vient me prévenir que le roi Darius est en fuite. Tu te souviens, Héphaïstion ?
6: Oui, Majesté.
5: Héphaïstion en a assez d'entendre mes histoires. Tu boudes ?
6: Non, Majesté.
5: Bah si, je vois que tu boudes. Ce n'est pas le mariage qui te rend jaloux. Bénédictine, tu as eu raison. Le mariage avec Roxane, fille du roi Auxiarte, vient d'être arrangé.
7: J'ai consulté les dieux de l'Internet.
5: Cela va nous garantir la paix avec son peuple. Et quelques terres en plus. Héphaïstion, tu devrais te réjouir. Il ne se réjouit pas. Il n'aime pas quand j'ai trop de femmes autour de moi.
6: Non, Alexandre, je me réjouis.
5: Ça se voit sur ton visage. Bref. Toi non plus, Bénédictine, tu n'as pas l'air de te réjouir ce soir.
7: Je suis préoccupée. Tu es très mal entourée. Je pourrais t'en dire plus, mais il faut être seul.
5: Héphaïstion, laisse-nous.
6: Alexandre, en tant qu'ami, je t'en conjure, n'écoute pas cette femme que tu connais à peine.
5: Général Héphaïstion, sors de cette pièce. C'est un ordre. Pourquoi n'arrivez-vous pas à vous entendre tous les deux ? Au moins, Aménardis et lui faisaient semblant.
7: Je n'ai rien contre Héphaïstion. Ton armée est fatiguée. Elle perd des forces et elle est mal dirigée. Mais tes généraux ne sont pas les seuls responsables.
5: Qui est responsable ?
7: Toi, Alexandre. Eh oui, tu as perdu le respect de tes hommes. Ils savent que tu es protégé sur le champ de bataille par la ceinture au diamant noir. Toi, tu ne crains rien et eux, ils meurent pour toi.
5: Mais j'ai prouvé mon courage bien avant d'avoir cette ceinture.
7: Tes hommes ont la mémoire courte. Et si tu leur demandes de te suivre, tu dois prendre les mêmes risques. Il faut que tu regagnes la confiance de tes hommes. Sinon, ils finiront par se débarrasser de toi.
2: Bien. Les Amazones nous ont mis à disposition des chevaux. Il y a environ une journée de voyage pour rentrer à Alexandrie Escatée. Vous avez pris des provisions.
1: Ça va, Mousse ?
3: Pas trop, en fait. Je me sens pas super bien.
1: Encore ? Mais on n'est même pas encore partis.
2: Moi aussi, je dois dire que je ne me sens pas très bien. C'est peut-être le lait de jument.
4: Ce n'est pas que le lait de jument. Je viens vous saluer avant votre départ, mais je viens aussi vous dire que je ne vous laisse pas partir sans prendre quelques précautions. Je vous ai fait boire du lait qui contient des casques d'Athéna.
1: Et quoi ? Qu'est-ce que c'est ?
2: C'est une plante empoisonnée dont les fleurs ressemblent au casque de la déesse Athéna.
4: Rassurez-vous, la dose n'est pas trop forte. Mais vous mourrez d'ici 4 jours si vous ne prenez pas d'antidote. Vous allez devoir rentrer et me donner la ceinture si vous voulez vivre. Il s'agit d'une simple précaution. Ces premiers malaises ne dureront pas. Bonne chance à vous.
0: Tina, Mousse et Aménardis se mettent en route, tous les trois conscients du peu de chances de succès de leur mission. Néanmoins, ils ne perdent pas une minute et quittent les hautes prairies de la City pour traverser la vallée montagneuse qui les sépare d'Alexandrie et Scathée. Après de longues heures de marche, ils profitent d'un cours d'eau pour désaltérer leurs chevaux.
2: Tina, Mousse, venez voir.
1: C'est ça, les casques d'Athéna ?
2: Oui. On les appelle aussi des aconites. Ce sont des fleurs bleues qui poussent surtout en montagne. Ça paralyse le corps petit à petit jusqu'à ce que tu ne puisses plus respirer.
1: Oh là là !
2: Il suffit de quelques fleurs.
1: Pire qu'un serpent.
2: Dans les travaux d'Héraclès, Héraclès est envoyé pour ramener sur la terre Cerbère, le terrible chien à 3 têtes et à queue de dragon, gardien des enfers. Durant le combat, Cerbère perd de la bave, celle-ci se répand sur le sol, et quelques jours plus tard, les premiers casques d'Athéna finissent par y éclore.
1: Encore Héraclès.
2: Mélanippe nous a fait prendre le poison qu'Héraclès, père symbolique d'Alexandre, a ramené des enfers. Elle me fait payer mes fautes. C'est moi qui ai poussé Alexandre à venir sur ces terres. Et je suis désolée de vous avoir entraîné avec moi.
0: Nos amis reprennent la route et atteignent Alexandrie Escatée peu avant la tombée de la nuit. La sentinelle reconnaît Aménardis et la conduit avec les enfants à l'entrée de la citadelle.
6: Halte ! Aménardis, tu es de retour ?
2: Général Héphaïstion, je sais que cette nouvelle ne t'enchante pas. Nous ne nous sommes jamais bien entendus, toi et moi. Je n'ai pas le temps de t'expliquer, mais pour le bien de tous, j'ai besoin de voir Alexandre.
6: Je veux bien te mener à lui, mais tu risques d'être surprise.
0: Les enfants et Aménardis sont alors conduits dans la salle de réception où Alexandre se déplace parmi ses invités.
8: Aménardis, je suis heureux de te voir de retour parmi nous.
2: Heureuse de te revoir, cher Alexandre.
8: Quant à vous deux, vos visages ne me sont pas inconnus. Quels sont vos noms ?
1: Tina.
3: Mousse.
1: Nous étions parmi ceux qui vous ont défendu lors d'une attaque des Perses il y a quelques années.
8: Oui, je crois bien me souvenir.
7: Tu devrais, Alexandre. C'était la première fois où nous nous sommes rencontrés. Je les connais. Ils sont gaulois, comme moi.
1: Bénédictine.
8: Bénédictine est ma nouvelle conseillère et mon nouvel oracle.
2: Tu m'as bien vite remplacée.
8: Ces prédictions se révèlent justes et ces conseils sont précieux.
2: Alexandre, je suis restée à tes côtés sans jamais te trahir. Tout ce que j'ai fait, je l'ai fait pour toi et pour ta gloire.
8: Tu en as bien profité, Aménardis. Avoue-le. Je t'ai donné beaucoup de pouvoir, toi, la petite prêtresse d'Égypte.
1: Majesté, méfiez-vous de Bénédictine. Nous la connaissons et nous sommes venus pour vous mettre en garde. Elle ne veut qu'une chose, vous voler la ceinture au diamant noir.
8: Je n'ai pas besoin de cette ceinture pour être respectée.
2: Tu arrives trop tard, Tina.
9: Alexandre, qu'as-tu fait ?
1: La ceinture.
9: Tu as...
1: La ceinture.
2: Eh oui.
0: Les enfants et Aménardis, serait-il arrivé trop tard ? Vous le saurez en écoutant le 10e et dernier épisode de Tina et la ceinture d'Alexandre le Grand.
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2: Et coucou les petites curieuses et les petits curieux, pirates informatiques, droit devant.
3: Bonjour, je m'appelle Abel et j'ai 9 ans et demi et je voudrais savoir ce que c'est qu'une cyberattaque.
2: Merci Abel pour ta question. Qu'est-ce qu'une cyberattaque ? Eh bien, c'est un cyberspécialiste, un expert en cybersécurité qui te répond tout de suite, Nicolas Arpagian.
4: Alors, une cyberattaque, ça va. L'idée, c'est d'utiliser un logiciel, un équipement informatique pour s'introduire à distance, en général, dans l'ordinateur de quelqu'un d'autre. Ça peut être un particulier, une entreprise, une administration, un état-major militaire, pour soit attenter à ce qu'on appelle l'intégrité des systèmes, c'est-à-dire faire en sorte de mettre hors d'état de fonctionner, de tout casser, afin que les machineries ne puissent plus servir. On a eu le cas, par exemple, d'attaques en Iran visant à détruire des infrastructures nucléaires et faire prendre du retard au programme nucléaire iranien. On va avoir des atteintes à la confidentialité, c'est-à-dire d'essayer d'espionner ce qu'écrit tel gouvernement, telle grande entreprise, tel laboratoire pour capter du renseignement. Donc ça peut être une motivation. Et puis, le fait de créer des perturbations afin soit de susciter un chantage. Bonjour, j'ai chiffré vos données, c'est-à-dire que je les ai rendues inaccessibles. Si vous ne me payez pas une rançon, je ferai en sorte de les détruire et vous n'aurez plus accès à vos données. Ça fait partie des cyberattaques. Alors, elles peuvent être conduites quelquefois par des particuliers, des gens qui sont fâchés les uns à l'encontre des autres, un ancien employeur, quelqu'un des grosses tensions familiales.
2: Ah bon, il y a des cyberattaques en famille ?
4: Oui, bien sûr.
2: Ah oui.
4: Notamment pour espionner quelqu'un, pour éventuellement, quand on a un doute sur sa loyauté.
2: Ça, c'est du piratage, c'est la même chose.
4: Bah, c'est la même chose.
2: Ah,
4: c'est-à-dire,
2: oui,
4: après, il y a une gradation, mais en tout cas, une arme numérique, mais on va essayer de s'introduire à distance et de capter du renseignement.
2: Alors, ça ne peut pas faire.
4: Ça reste évidemment illégal de bout en bout, c'est-à-dire, et on le rappelle, c'est illégal, même si vous tentez de le faire et vous n'y arrivez pas, parce que vous êtes un pirate de piètre qualité.
2: Mais il y a de plus en plus à grande échelle, quand même.
4: Et également, alors à grande échelle, pourquoi ? Parce que nous sommes de plus en plus numérisés et interconnectés. Numérisés, c'est que notre vie, notre smartphone, nos comptes bancaires, souvent même notre état civil, avec des cartes d'identité électroniques.
2: Tout est numérisé.
4: Et comme nous sommes hyper connectés, lorsqu'on est rentré dans un système, par exemple, on va essayer de naviguer, un peu comme un cambrioleur qui rentrerait dans la pièce d'une maison, se cantonnerait pas à cette pièce et chercherait d'aller dans la cuisine, dans la chambre, à coucher ou au grenier pour capter des choses qui l'intéressent avec de la valeur.
2: Donc c'est devenu, à des échelles assez grandes, une vraie arme de guerre, finalement.
4: Alors c'est à la fois une arme de criminalité, c'est pour ça qu'on a des services de police, de gendarmerie qui sont dédiés, on a même des magistrats qui sont spécialisés, on a un état-major au ministère des Armées, on a un com-cyber. Il y a un com-cyber avec des cyber-combattants.
2: Comment on devient cyber-combattant, Nicolas Arpagian ?
4: Alors, en se formant et en s'entraînant, sachant aussi qu'il y a la possibilité, sans diplôme, c'est une technique et on vous encourage à aller, vous allez chercher sur un moteur de recherche une activité qui s'appelle le bug bounty. Bug bounty, qu'est-ce que c'est ? C'est quand des entreprises vont en fait dire, écoutez, moi j'ai un site internet, essayez de le tester et voir si vous trouvez une faille et on vous rémunérera, et d'ailleurs des compétitions existent, et donc de fréquenter des compétitions, quelles que soient, il y en a même ouvert à partir de 16 ans, pour faire des compétitions de bug bounty qui n'exigent pas forcément de forts bagages académiques, de longues études, mais qui permettent déjà de se sensibiliser avec ces méthodes de hacking, qu'on va qualifier de hacking éthique, c'est-à-dire qu'ils respectent la réglementation et sont mises à profit pour, au contraire, gagner en sécurité et apprendre à mieux protéger.
2: Voilà, le piratage éthique en mode cybercombattant, j'adore. Salut les matelots.

Marseillaise d'origine. Tous mes étés, enfant, je les ai passés à La Ciotat, à barboter dans l'eau, équipée de mon masque, mes palmes et mon tuba. Entre les sacs plastiques et les quelques tongs qui flottaient, j'ai découvert de magnifiques créatures. Des oursins noirs, majestueux, aux reflets violets. De longues herbes marines qu'on appelle posidonies, ou bien encore les fameuses rascasses, ces poissons rouge-orangés, ornés de picots, qu'on croise au Mugel ou dans la sublime calanque de Figrolles. J'ignorais alors qu'à quelques encablures de mer, plus à l'ouest, se cachait un véritable trésor. Un trésor archéologique. Nous sommes en 1985. C'est la fin de l'été. Sur la terrasse du centre de plongée de Cassis, Henri Cosquer, épaules carrées, barbe brune et peau dorée par le soleil, nettoie son matériel au jet d'eau. Enfin, cet après-midi, il va pouvoir plonger et descendre seul dans les profondeurs. Oh, c'est pas que ça lui déplaise, hein, d'accompagner des groupes de plongeurs dans les calanques d'Envaux ou de Sugiton. Mais quand on ose s'y aventurer en solo, la mer, elle se donne pas pareil. La région est un véritable paradis pour les plongeurs. Entre Marseille et Cassis, la roche blanche tombe à pic dans l'eau turquoise et à 15, 30, 50 mètres de profondeur, elle forme des centaines de grottes, de galeries et de couloirs très étroits qu'on appelle des boyaux. Henri a beau connaître le coin par cœur, il continue d'être émerveillé. Entre la Méditerranée et lui, c'est une grande histoire d'amour. Depuis qu'il est minot, il passe sa vie dans l'eau. Planche à voile, plongée,

0: pêche sous-marine, il a tout fait. De fil en aiguille, la mer est devenue son métier. Plongeur professionnel, il a passé des années à arpenter les profondeurs pour couler du béton, réparer des barrages ou bien des piliers sous-marins. Et puis, après quelques aventures ici et là, il a fini par prendre la direction du centre de plongée de Cassis. Enfin, ça y est, tout est prêt.
1: Le détendeur pour respirer, le nanomètre, le profondimètre. Eh ben, le matos, c'est au top.
0: Henri saute sur le Cro-Magnon, son bateau. Youpi ! C'est parti ! Devant lui s'ouvre l'immensité inondée de soleil.
1: Pétard, y a pas à dire, hein ? À part quelques gabions, ici, on est peinards !
0: Ils foncent en direction du Cap Morgio. Là-bas, c'est un coin régalade. C'est café de petites cachettes.
1: Quand on est plongeur, on est toujours à la recherche d'un trésor, d'une épave ou bien d'une grotte où personne n'a jamais été. Allez, hop!
0: À coup de palme, Henri s'enfonce dans les profondeurs.

0: Au fin de chichounes, des bandelous, des dorades royales, des gorgones violettes, des éponges, des coraux. Waouh! Oh, c'est absolument somptueux! Et ce bleu-là, partout, si intense, si vif! On dirait que l'eau est fluorescente!
1: C'est quoi ça, là? Ça, c'est quoi, ça? C'est quoi, ça?
0: Pardon, Henri. Avec ton détendeur dans la bouche, on ne te comprend pas.
2: Ah, pardon, oui, je recommence. C'est impressionnant, n'est-ce pas, cette couleur si pure? Oh, regarde, des langoustes, des homards.
0: Tout frétillant dans sa combinaison de néoprène, Henri se dirige en direction d'un point précis. Au début de l'été, entre la grotte du Figuier et la grotte de la Crêperie...
2: Non, Laure, la Triperie. La grotte de la Triperie.
0: Oh, pardon, merci. Par 37 mètres de profondeur, il a repéré un trou étrange, creusé dans la roche. Peut-être le départ d'un tunnel? Ça y est, il a retrouvé sa fameuse ouverture. Elle mesure environ 2 mètres de large. Il s'y engouffre, sans lampe. À cette profondeur, on voit encore très clair. Henri pénètre dans un passage très étroit, tapissé de coraux en fleurs. Peu à peu, le couloir s'élargit. Le plongeur avance, très prudemment. Les parois sont recouvertes d'une épaisse couche de vase noire. S'il la soulève d'un coup de palme, il n'y verra absolument plus rien. Henri a parcouru 20 mètres et déjà l'obscurité gagne du terrain. Bon, ce sera tout pour aujourd'hui. Il remonte à la surface, excité comme une puce. Qu'y a-t-il au fond de ce couloir sombre? Pour le savoir, il doit y retourner. Mais une exploration comme celle-ci ne s'improvise pas. Il faudra revenir, équipé, préparé. Henri tente sa chance une deuxième fois. Oh, zut! Il est forcé de rebrousser chemin. Après une deuxième, tu sais bien, il y a toujours une troisième tentative. Depuis plusieurs jours, le Mistral souffle fort. Henri profite d'une excursion organisée par le centre. Tandis que son ami Eric s'occupe d'un groupe de plongeurs amateurs, il s'éclipse, discrètement. La mer est grise, agitée, fatigante. Il palme. Arrivé devant l'entrée, vite, il s'y engouffre. Il parcourt 50, 60, 100 mètres de boyaux. Un étrange sentiment l'envahit. Un mélange d'excitation et d'angoisse. S'il devait lui arriver un pépin ici, pas sûr que quelqu'un le retrouve. Il allume sa lampe. Tiens, il remarque que la galerie, petit à petit,

0: Monte.
1: Je suis en train de me rapprocher du niveau de la mer ou je rêve? Je vais peut-être tomber sur une poche d'air. Oh, ça sent bon! Ça sent bon!
0: Et en effet, 10 mètres plus loin, bingo! La galerie débouche sur une immense salle sous-marine.
1: Wow! Époustouflant!
0: D'énormes stalagmites se dressent là, sous ses palmes. Henri les éclaire.
1: Quelle couleur merveilleuse!
0: Il reste immobile quelques instants, ému et un peu gêné.
1: Eh ben, pardon de vous déranger, géant de pierre.
0: Puis, il pointe sa lampe vers le haut. Oh! Ça fait comme un miroir scintillant. La lumière se reflète.
1: Cette grotte n'est peut-être pas entièrement envahie par l'eau.
0: Quelques coups de palme plus tard, re-bingo! Il se retrouve, la tête hors de l'eau. Le plongeur regarde autour de lui.
1: C'est la plus grande crotte... grotte que j'ai jamais vue.
0: Oh oui, la saucisse! Enfin, le plongeur, il se hisse sur une sorte de petite plage de roche. Henri a le souffle coupé. Ici aussi se dressent d'immenses stalagmites façon boule de disco.
1: Oh là là, la roche brille. Ça étincelle de partout. On dirait un kaléidoscope géant.
0: De retour sur le bateau du club, son ami Eric ne pose aucune question. Les secrets de plongeur, tu le sais bien. Ça ne se partage pas. Chut. Henri retourne explorer sa grotte. Il retrouve facilement l'entrée, la galerie et enfin la petite plage de pierre. C'est encore plus grand que dans son souvenir. La grotte est profonde, impressionnante. Henri a sacrément les chocottes.
1: Avec les stalagmites qui montent et les stalactites qui tombent du plafond, on dirait une mâchoire géante.
0: Oh, ouh là là, pauvre vieux, courage! Depuis combien de temps Henri est-il là? 20 minutes? Une demi-heure? Bon sang, que cache cette grotte? Oh oh, mais qu'est-ce qui se passe?
1: Oh non, non, non, non, non, non, non, non, non, pas la lampe! Non, pas la lampe!
0: Et si, c'est la lampe, c'est la lampe! Elle clignote, puis s'éteint. Henri est plongé dans le noir. L'obscurité est totale. Le pauvre tremble de peur. Timidement, il lance un petit...
1: Ouh. Ouh. Est-ce que quelqu'un m'entend?
0: Alors, oui, c'est bien tenté. Mais non, banane, personne ne t'entend. Je crois qu'on peut dire que... Eh bien... T'es foutu. Heureusement, Henri retrouve son sang-froid.
1: Calmement, mais sûrement, quittons cet endroit au plus vite.
0: Très lentement, à tâtons, il arrive à retrouver la petite plage. Il suit le boyau jusqu'à la sortie. Oh, Henri l'a échappé belle. Un peu plus et c'était, tu sais, la mort. Le temps passe. Et puis, de nouveau, ça le picote, la curiosité. En 1988, il tente une nouvelle exploration. Rebelote, c'est un échec. Trois ans plus tard, cette fois, il est prêt. Vraiment prêt? Oui, pour de bon. Nous sommes le 3 juillet 1991. Henri embarque avec lui deux collègues extrêmement chevronnés. Les plongeurs spéléologues Pascal Auriol et Yann Gauguin, ainsi que sa nièce, Sandrine Cosquer. Le quatuor remonte la galerie sous-marine. Enfin, ils arrivent dans l'immense cavité. Ils n'en reviennent pas! Une grotte comme ça, c'est si rare! Ils observent, bouche bée, le sol, si blanc. Les stalactites et les stalagmites aux 1000 éclats de diamants. 2 heures durant, ils explorent le reste de l'espace. Ils découvrent des merveilles et parmi elles, une deuxième salle au plafond extrêmement haut.
1: On dirait une cathédrale!

0: Juste avant de partir, Yann Gogan éclaire par hasard une drôle de forme, là, sur la paroi. Le groupe s'approche. On dirait... une main ?
1: Oh purée, les gars ! Quelqu'un a fait un tag !
0: Comment ce dessin s'est-il retrouvé là ? Qui l'a dessiné ? Un plongeur aurait-il découvert sa grotte avant lui ? Bah, dans ce cas, comment le bonhomme s'est-il débrouillé pour transporter la peinture ? Et si l'artiste n'était pas un plongeur, mais... Oh, et si Henri avait découvert une grotte préhistorique ? Les semaines suivantes, le groupe poursuit son exploration. Il découvre... Oh, merveille des merveilles ! D'autres dessins, de nouvelles mains, aux contours noirs, rouges ou orangés, et des animaux, des chevaux, des bisons, des chamois, des bouquetins, et puis... Oh, des phoques et des pingouins ! Désolé, mais je dois m'arrêter 2 secondes, là. Des pingouins, près de Marseille ?
1: Oh, ça va alors. Remets-toi, hein.
0: Bref. Henri sait qu'il a découvert un trésor archéologique. Il décide pour l'instant de ne rien dire aux autorités. Mais la rumeur circule. Et vite ! Une grotte de la préhistoire ? Tu parles que ça intéresse ! Le 1er septembre 1991, 3 plongeurs amateurs trouvent la mort dans le boyau, près de l'entrée. Impossible de garder le silence plus longtemps. 2 jours plus tard, Henri déclare officiellement sa découverte. Reste maintenant à l'authentifier. Le grand archéologue Jean Courtin est envoyé sur le terrain. Son jugement est sans appel. Il s'agit bien d'une véritable grotte préhistorique. Après plus de 41 prélèvements d'échantillons, on arrive à la dater avec précision. Elle a été fréquentée par les Homo sapiens, c'est-à-dire notre espèce, durant une période très longue, entre les années 33 000 et 19 000 avant le présent. Lorsqu'Henri Kosker l'a découverte, aucun humain ne l'avait visitée depuis 20 000 ans. L'histoire de la grotte Kosker fascine évidemment le monde entier. Une question en particulier intrigue les journalistes.
2: Henri Kosker, pourquoi avoir attendu si longtemps avant de déclarer votre découverte ?
1: Eh, ma foi, un bon coin à champignons. Il se donne peut-être ?

Derrière cet épisode, il y a Anne Yoro, Fanny Leroy, Benjamin Orgeret et moi, Laure Grand-Besançon. Pourquoi y a-t-il des pingouins dessinés sur les parois de la grotte Cosquer? Lorsque la grotte commence à être fréquentée, dans les années 33 000 avant le présent, le climat est très différent d'aujourd'hui. C'est le paléolithique supérieur, une époque qui correspond à la dernière grande phase glaciaire. Le nord de l'Eurasie est rempli de glaciers, tandis que le sud connaît des températures assez basses. Dans la région qui correspond aujourd'hui au sud de la France, c'est méga glagla. Ce qui explique une faune et une flore bien différentes. La grotte Cosquer est aujourd'hui en grand danger. Menacée par la montée des eaux, elle va un jour disparaître. Heureusement, une réplique a été construite. N'hésite pas à aller la voir, tu la trouveras à Marseille, à Cosquer, Méditerranée.

0: Miguelito Loveless.
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2: 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Laissez votre message après le...
3: Je m'appelle Rosa et j'habite à Moutier. Voici ma blague. Qu'est-ce qui est plus grand qu'un éléphant mais ne pèse rien?
4: Qu'est-ce qui est plus grand qu'un éléphant mais ne pèse rien? Aucune idée.
3: Son nombre, bien sûr.
4: Son nombre, évidemment. J'aurais dû y penser.
3: Au revoir, Pauline Lafon. J'adore votre podcast.
5: Je la connaissais pas, celle-là, et je valide.
6: Je m'appelle Agathe, j'ai 9 ans et j'habite à Athènes. J'ai une blague pour vous. Pourquoi les cahiers de mathématiques sont-ils tout le temps tristes?
4: Je ne sais pas, ils se prennent trop la tête.
6: Parce qu'ils ont trop de problèmes. Au revoir, j'adore votre podcast.
5: Trop bien cette blague.
7: Bonjour, je m'appelle Marin, j'ai 8 ans et j'habite à Toulouse. C'est un tétard qui pensait qu'il était tôt, mais en fait il était tard. Mais il ne devait pas te stresser parce qu'il était dans les temps.
4: Alors ça, j'adore. C'est ma blague préférée au monde.
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2: Chers amis, bonjour.
3: Bonjour.
2: L'île de Groix qui nous accueille cette semaine pour le jeu est à 45 minutes de bateau de Lorient, une liaison qui fonctionne toute l'année, c'est important de le préciser évidemment. 2300 habitants en permanence sur l'île, 47% des habitations sont des résidences secondaires, voilà pour les chiffres. L'activité économique est encore un peu la pêche, il y a aussi des aquaculteurs, des fabriques alimentaires, une conserverie de poissons, une biscuiterie, une brasserie artisanale, une chocolaterie, une fumaison de poissons, des savonneries, 10 exploitations agricoles, notamment maraîchères, maraîchers bio, petits fruits, exploitation vinicole aussi, c'est nouveau, élevage d'escargots, élevage ovin, le secteur du bâtiment, bien sûr, et de l'artisanat est très présent sur l'île, et le commerce, et bien sûr le tourisme. Tous les types d'hébergements sont possibles. Des restaurants également, et l'île vit toute l'année, on le rappelle, il y a un cinéma, il y a une médiathèque, il y a un musée, il y a une salle des fêtes, et aujourd'hui, il y a le jeu des 1000 euros dans la salle des fêtes. 137 jeunes sont scolarisés sur l'île, un effectif en légère hausse même, régulière. L'île possède 2 écoles primaires et 2 collèges, en public et privé. Et puis, pour le lycée, eh bien, direction générale Lorient, et pas mal de lycéennes et de lycéens sont internes. Et

0: Pour la fin de la semaine. Aujourd'hui, pour le spécial jeune du jeu, nous avons le plaisir d'avoir un frère et une sœur qui jouent. Eh oui. Patronyme Avignon, oui, c'est votre nom de famille. Et les prénoms de nos deux candidats, c'est Pénélope et Anatole. Bonjour Pénélope.
1: Bonjour Nico.
0: Pénélope, tu es au lycée en seconde. Tu es à Lorient, toi, au lycée ?
1: Oui, à Lannester.
0: À Lannester, c'est à côté de Lorient,
1: oui,
0: c'est vrai.
1: Juste à côté.
0: Tu passes une partie du temps à Groix ?
1: Oui, à peu près 50% du temps, si on calcule. Mais le week-end et les vacances.
0: Parce que tu as de la famille ici ?
1: Oui.
0: Qui habite sur l'île de Groix ?
1: Mes grands-parents, ma grande-tante, mon parrain et ma marraine.
0: Génial. Tu en profites bien de l'île, tu l'aimes cette
1: île. Oui.
0: Qu'est-ce que tu fais quand tu es ici ?
1: Je fais du vélo, je balade Yoda.
0: Yoda, c'est ton chat
1: c'est... c'est le chien de mon parrain.
0: Ah, c'est le chien, d'accord. Oui.
1: Ouais.
0: Tu voudrais être vétérinaire, d'ailleurs.
1: Oui, ouais. C'est un métier de rêve, un peu.
0: Oui.
1: J'espère que j'y arriverai, quoi.
0: Bah oui, c'est des études pas faciles, hein, oui. C'est vrai, et puis un peu longues. Mais est-ce que tu aimerais te spécialiser, non, quand tu seras vétérinaire?
1: Je sais pas encore. J'hésite encore entre la ferme et les animaux domestiques, mais je sais pas du tout.
0: Tu as le temps de choisir.
1: Voilà.
0: Oui, de la spécialisation. Pénélope qui joue avec Anatole. Donc vous êtes frère et sœur, je le rappelle, ou sœur et frère, en réalité, dans cet ordre-là, en l'occurrence. Bonjour Anatole.
2: Bonjour Nicolas.
0: Anatole en quatrième.
2: Oui.
0: Au collège. Donc,
2: oui.
0: À Lannester aussi ?
2: Non, à Lorient.
0: À Lorient, toi, tu vas à Lorient. Alors, quelles sont tes passions, toi ? Quels sont tes centres d'intérêt ? Est-ce que tu as, est-ce que tu collectionnes les boules à neige ? Est-ce que tu aimes particulièrement les cartes postales de voyage en Asie ? Est-ce qu'on peut t'offrir des boules et des cochonnets pour Noël ? Je ne sais pas. Quels sont tes centres d'intérêt ?
2: J'aime beaucoup lire.
0: Est-ce que tu aimes les jeux vidéo aussi, non ?
2: Oui, Minecraft.
0: Est-ce que tu es geek ?
2: Oui.
0: Ouais, complètement ? C'est vrai ?
2: Oui.
0: Tu le confirmes, Pénélope ?
1: Ouais, je confirme.
0: Ouais. Et toi, un peu moins
1: Ouais, non, moi, les jeux vidéo, pas trop, non.
0: Pas trop, non.
2: Ouais, par contre, Insta, ça va. Hein.
0: Ah, ça balance, hein. Ouais. Ça tacle. Donc, Pénélope, c'est Insta. Et toi, tu es sur les réseaux sociaux, Anatole ?
2: Non.
0: Non, pas du tout.
2: J'aime pas trop.
0: T'aimes pas trop ?
1: Il est trop jeune, surtout.
0: Il est trop jeune, en plus, oui, c'est vrai. Oui, oui, oui. Quel âge as-tu, d'ailleurs, Anatole, au passage ?
2: 12 ans.
0: 12 ans. Et toi, Pénélope ?
1: 14.
0: 14. 12 et 14 ans réunis de la même famille au jeu des 1000 euros sur France Inter, qui est, d'ailleurs, une grande famille, une immense famille de candidates, de candidats, d'auditrices et d'auditeurs. Question spéciale jeune. Première question bleue de Marc et Sophie Dufour, du département du Var. En vous promenant en bord de mer, justement, vous avez eu le tirage au sort heureux, peut-être, vous apercevez une course de vitesse entre plusieurs voiliers. Comment appelle-t-on ce type de course ?
2: Une régate.
0: C'est une régate. Bonne réponse. Allez, c'est pour vous mettre à l'aise au début du jeu. Deuxième question bleue de Marie Tesson qui habite Repais en Moselle. Quel dieu de la mythologie grecque a donné son nom aux grandes machines qui captent l'énergie d'une certaine façon ? Voilà. Donc un dieu de la mythologie grecque qui a donné son
1: Zeus,
0: nom.
1: Zeus, non.
0: Non,
2: Hélios.
0: Ça... Comment dis-tu ?
2: Hélios.
0: Pas Hélios.
2: Apollon ?
0: Non,
1: à
0: alors...
1: l'éolienne, du coup c'est...
2: Éole.
0: Et du coup, et
1: oui,
0: du coup c'est Éole, le dieu, oui. Les éoliennes, Éole.
2: Le
0: vent. Dieu, précisément maître et régisseur du vent en mythologie grecque, c'est Éole. 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Éole est la bonne réponse. Question bleue aussi, la troisième d'aujourd'hui, de Séverine. Séverine Baudouin, qui habite Paris 12e. Panoramix, c'est le sage et intelligent personnage du village gaulois dans les aventures d'Astérix. Est-ce que vous avez lu ? Est-ce que vous lisez Astérix ?
1: Oui,
0: Ah non, mais c'est pas obligatoire, mais bon, très bien. Ça va vous aider. Mais quel est son rôle ?
1: C'est un druide.
0: Son titre ? Oui ?
1: Oui, druide.
0: Oui. Panoramix, c'est le druide, d'accord. Maintenant, question blanche, une question posée à Pénélope et Anatole, et à vous toutes et vous tous qui suivez ce jeu des 1000 euros, et pas seulement les jeunes le mercredi, je sais qu'il y a beaucoup d'adultes aussi qui aiment bien le mercredi, parce que souvent, ils me disent « Ah, le mercredi, je réponds plus facilement aux questions, tiens, je comprends ». Question blanche de Joël Degnaud de Gréasque dans les Bouches-du-Rhône. Attention, on monte peut-être d'un niveau de difficulté, quelle est la spécialité culinaire de cette ville de l'Orne qui s'appelle Mortagne aux Perches.
1: La saucisse de Morteau ?
0: Ce n'est pas, ce n'est pas la saucisse de Morteau, donc c'est Mortagne.
2: Le boudin ?
0: Oui, bravo Anatole. Tu le savais ou tu l'as dit au pif ?
2: Je l'ai dit au pif.
0: Au pif ? T'es tombé dessus. Alors précisément, c'est le boudin noir.
2: Oui, j'allais
0: oui.
2: dire noir.
0: Mais... Oui, non, mais aucun problème. Et aux pommes aussi, parfois, très bien. C'est la spécialité de Mortagne aux Perches, la charcuterie, le boudin noir. C'est en Normandie. Autre question blanche de Thomas Engelbrecht, qui habite Manosque, dans les Alpes de Haute-Provence. En 1947, il y a des questions de toute nature dans tous les domaines, c'est très bien. En 1947, quel pays a accordé l'indépendance à l'Inde ?
1: L'Allemagne ? La Grande-Bretagne ?
0: Et le pays s'appelle...
1: L'Angleterre ?
0: Non, plus largement, c'est...
2: La Grande-Bretagne ?
0: Le Royaume-Uni, c'est ça, c'est le nom du pays. Puisque l'Inde appartenait au Royaume-Uni. Donc, indépendance de l'Inde en 1947, sous l'impulsion notamment de Gandhi, scindé en deux, naissance de la République indienne et du Pakistan, 1947. La bonne réponse était le Royaume-Uni. Et déjà, la question rouge envoyée par... Je cherche son nom et je vais trouver le nom de cette auditrice. C'est écrit en petit, en bas à droite, voilà. Vous vivez avec moi ce jeu des 1000 euros et ces questions de toute nature, parfois envoyées sur carte postale, parfois c'est un message électronique, parfois c'est un petit papier, parfois un ticket de métro, ça arrive ici. Et une question de Michel Cochelin de Prunelle-Gillon, dans le département d'Eure-et-Loire. À qui doit-on l'autoportrait à l'oreille bandée ?
1: Van Gogh.
0: Ouais, sans hésiter, bravo ! Vincent Van Gogh, une œuvre peinte à Arles en 1889. Super beau parcours, Pénélope et Anatole Avignon. Voulez-vous vous arrêter maintenant ou voulez-vous... Bah, je ne sais pas, moi je vous pose la question. Hein. Parce que tu me fais des gros yeux en disant bah, « Non, enfin, on ne va pas s'arrêter maintenant, mais il est fou l'animateur, pourquoi on n'est pas dingue ?» Voulez-vous donc tenter le...
1: Banco.
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0: Nous sommes sur l'île de Groix, dans le Morbihan. Je vois que cette question banco nous vient de Blois, dans le Loir-et-Cher. Le jeu des 1000 euros, c'est vraiment le jeu de toutes les régions de France, de toutes les localités, qu'elles soient petites, moyennes, grandes. On va absolument partout. D'ailleurs, ça me permet de vous dire que nous serons en janvier, le 7 janvier précisément, à Nevers, dans la Nièvre, pour le jeu des 1000 euros, mardi 7 janvier, vous notez le rendez-vous. Le lendemain, le 8, nous serons à Déol, dans l'Indre, et le jeudi 9 janvier, à Blancafort, dans le Cher. Voilà pour nos dates d'enregistrement du jeu, au début de l'année 2025. Nevers, Déol, Blancafort. Et la question banco, j'y viens, spécial jeune, une question de François Monnier, qui habite Blois, donc. Qui était le premier ministre du Royaume-Uni ? On parlait de l'Inde tout à l'heure, mais là, on n'est pas tout à fait à la même époque, on est un peu avant. Qui était le premier ministre du Royaume-Uni au moment de l'appel du 18 juin 1940 du général de Gaulle ?
4: J'en sais rien. Non,
1: Churchill !
0: Oui ! Winston Churchill.
1: Je l'ai vu l'année dernière. Oh,
0: tu as étudié ça l'année dernière ?
1: J'ai étudié ça l'année dernière, oui.
0: Oui ? Ouais. En histoire ?
1: Hein ?
0: En histoire ?
1: Oui, en histoire, bah oui.
0: En histoire. Winston Churchill, c'était lui, oui, ce Britannique dont il fallait trouver le nom. Ah, bon. Vous avez gagné le banco, voulez-vous vous arrêter maintenant ? Ou continuer le jeu en tentant de gagner les 1000 euros, mais avec le risque qui va avec, les 1000 euros du...
1: Super.
0: Super banco.
1: C'est pas vrai.
0: Une question de Mireille Attias qui habite Bran dans le Jura.
2: Ça commence mal.
0: Pourquoi dis-tu que ça commence mal ? Explique-moi Anatole.
2: Non, je sais pas comme ça.
0: Non, tu Bran, ça ne te
2: non,
0: plaît
2: comme
0: pas ?
2: Ça.
0: Mais si, c'est joli Bran dans le Jura.
2: Ah.
0: Oui, oui, si, je t'assure. Qui a peint Impression soleil levant ?
1: Je connais même pas ce tableau.
2: C'est quoi ? Pas...
0: Qui a peint Impression soleil levant ?
2: C'est pas... pas Monet. Monet, non.
1: Bah non, je sais pas du tout.
2: Monet. On doit dire Monet.
1: Hein? Bah vas-y, dis, de toute façon, j'ai pas d'autre idée, donc...
0: Je rappelle Claude la question, Monet. Tout le monde joue avec nous. Attention, qui a peint Impression Soleil Levant, peintre du 19e, début 20e siècle?
2: Claude Monet.
0: Claude Monet. C'est ce tableau qui a donné son nom au mouvement impressionnisme. Un tableau exposé à Paris, d'ailleurs, au musée Marmottan, qui s'appelle le musée Marmottan Claude Monet, dans le 16e arrondissement.
2: Oh my god,
0: j'ai gagné le Super Banco sur France Inter. Pénélope et Anatole, les 1000 euros. Et le Petit Larousse illustré 2025, ainsi qu'un autre livre de chez Larousse, Secret d'Histoire Junior. Si l'histoire de France m'était comptée, bonne journée à l'écoute de France Inter. Et à demain, si vous le voulez bien.

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3: Et coucou les petites curieuses et les petits curieux, je sais pas vous, mais moi j'ai le cœur qui bat très fort et des papillons dans le ventre.
4: Bonjour, je m'appelle Mila, j'ai 6 ans. Je voudrais savoir comment on devient amoureux. Merci de répondre à ma question, au revoir.
3: Et merci pour ta jolie, mignonne question, Nina, 6 ans. Marianne Chaillant, vous êtes professeure de philosophie. Alors, je ne sais pas si vous êtes professeure d'amour, mais Nina voudrait donc savoir comment on devient amoureux. Mais est-ce qu'on devient seulement amoureux ou est-ce que juste on l'est?
5: Mais c'est une très bonne question, Nina. Et il y en a qui pensent qu'il y a des raisons qui font qu'on tombe amoureux. Comme par exemple la couleur des cheveux ou des yeux, ou si la personne, elle aime les mêmes choses que toi, etc. Il y en a même qui font des listes pour dire à quoi ils veulent que leur futur amoureux ou leur future amoureuse ressemble. Il y a même des grandes personnes qui vont sur des sites qui leur disent que grâce à ces critères, ils vont trouver la personne qui leur correspond le plus. Pourtant, je ne sais pas, Nina, si toi, tu es déjà tombée amoureuse. Peut-être que tu sais que c'est un peu faux tout ça et qu'il n'y a pas de critères ou qu'il n'y a pas de raison quand on tombe amoureux. Il y a un philosophe qui s'appelle Pascal et il a dit cette phrase très connue. L'amour a ses raisons que la raison ignore. Alors, il ne parle pas de l'amour amoureux, mais ça marche quand même pour l'amour amoureux. Ce qu'il est en train de te dire, c'est que si tu étais amoureuse et qu'on te demande pourquoi tu es amoureuse, ben, tu ne peux pas donner de raison. Et pourtant, tu es persuadée que c'est bien d'être amoureux, mais sans savoir pourquoi tu as choisi cette personne plutôt qu'une autre. Et je ne sais pas si tu vois que c'est quand même une bonne nouvelle. Parce que si être amoureux, ça ne dépend pas de critères, alors ça veut dire que si, par exemple, quelqu'un n'est pas amoureux de toi, ça ne veut pas dire que tu ne mérites pas d'être aimé. Si ce n'est pas une affaire de critères, c'est un peu comme la loterie, quoi. Et donc, si, je ne sais pas, il y a dans ta classe peut-être des gens, tout le monde est amoureux d'eux, et puis il y en a où ils ont beaucoup moins d'amoureux ou d'amoureuses. Moi, ce n'est pas du tout parce qu'ils sont moins aimables, puisque on vient de voir, tu es d'accord, que ce n'est pas une affaire de critères. Parfois, on pense qu'on va forcément tomber amoureux de quelqu'un qui aura, je ne sais pas, les cheveux bruns, et en fait, eh ben, on tombe amoureux de quelqu'un qui a les cheveux blonds. C'est-à-dire, c'est pas du tout rationnel, cette affaire. Le cœur a ses raisons que la raison ignore. Et ça, c'est plutôt une bonne nouvelle. Mais il y a des philosophes qui disent « Oui, mais du coup, c'est un peu dangereux. » Parce que si on tombe amoureux sans raison, alors on va avoir le coup de foudre. Je sais pas si ça t'est arrivé. Tu vois quelqu'un et puis t'es éblouie, tu tombes amoureuse. Mais du coup, tu sais pas vraiment qui est cette personne. Et quelques jours après ou quelques semaines après, tu te rends compte que cette personne, en fait, elle était pas si aimable
3: tu
5: que
3: déchantes.
5: Ça. Tu déchantes. Ouais. Et donc, ces philosophes, ils te mettent en garde sur le fait que parfois, quand on tombe amoureux, justement parce qu'il n'y a pas de raison, on peut réaliser dans l'après-coup qu'on a fait un mauvais choix.
3: Alors, comment on fait?
5: Eh bien, malheureusement, c'est un risque, tomber amoureux. Et d'ailleurs, l'expression « tomber amoureux », c'est un peu une chute, hein, c'est un risque. Et parfois, quand on lance la pièce, elle tombe du bon côté, et parfois, elle tombe du mauvais côté. Mais je pense que tu seras d'accord que même si, à la fin, on souffre un peu, on est triste, le moment où on a été amoureux, ça justifie quand même d'avoir tenté l'aventure.
3: Voilà, essayez de s'en rappeler très fort en plein chagrin d'amour. Salut les matelots.

0: Je suis dans le désert de glace du pôle sud, l'Antarctique. Plus précisément, en Terre Adélie. Heureusement, je suis bien couvert, parce que même si, ici, c'est l'été, la température dépasse rarement le zéro. J'entends des braillements assez caractéristiques. Dans cette région, ce sont sûrement ceux des manchots Adélie, ces bestioles championnes de natation. Il doit y avoir une colonie dans le coin.
1: La, la, la, la, la.

0: Un short.
1: Gagné. Un manchot Adélie en plein effort vient de passer devant moi. Elle relevée, il court du mieux qu'il peut sur la glace, c'est-à-dire pas très vite. La bestiole mesure 70 cm et doit peser dans les 7 kg. Ses pattes sont tellement petites par rapport à son corps qu'on dirait qu'il court avec le pantalon en bas des chevilles. Le manchot semble se diriger vers la mer. Avec leur torse blanc et leur dos noir, ces oiseaux marins sont facilement reconnaissables. Ils ressemblent à des serveurs de restaurants en smoking, cette veste que les Anglais portaient en soirée dans les fumoirs. C'est d'ailleurs ce lieu qui donne son nom au smoking, car « to smoke » en anglais signifie « fumer ». Hé, pardon le manchot. Pourquoi tu cours?
2: Je suis en retard pour la course au krill, la pêche aux petites crevettes. Tous les jours, on est des centaines à participer. J'ai promis à mes poussins qu'ils seraient servis les premiers, sauf que là, oh là là, j'ai mis un peu de temps à partir à cause de ces maudits oiseaux, les squats. Oh, ils tournaient au-dessus de la manchotière comme des rapaces.
1: La manchotière, c'est l'endroit où les manchots se regroupent pour la nidification. Les squats, ce sont les oiseaux prédateurs les plus féroces pour les manchots. Si les petits ont le malheur de s'éloigner un peu trop de la colonie, ils les assomment avec leur bec avant de les dévorer.
2: Ah, on n'en parle pas. Quel stress. Avant, on alternait avec ma femelle pour surveiller les poussins. Mais maintenant, ces petits ogres ont tellement faim qu'on est obligé d'aller tous les deux à la pêche.

0: Si les poussins manchots mangent tellement, c'est qu'ils ont une croissance très rapide. Après leur éclosion, ils n'ont que 2 mois pour atteindre leur taille adulte, accomplir leur mue et partir en mer. Il faut donc les nourrir en conséquence.
1: Ah, des ogres, je te dis. Ça y est, j'arrive aux falaises. Elles sont derrière cette butte devant moi. J'espère que les autres n'ont pas déjà plongé. Oh là là. Ils sont là.
0: Waouh ! Devant nous, une centaine de manchots s'est agglutinée au bord de la banquise, qui domine la mer de plusieurs mètres. Le retardataire se faufile parmi eux et se dirige vers la falaise.
1: J'y suis.
0: Le manchot a rejoint le bord de la falaise. La course n'a pas commencé. Face aux vagues sombres en contrebas, tous les participants se regardent avec appréhension. Pourquoi ne plongent-ils pas? Ils attendent un signal.
1: Chut! Il n'y a pas de signal. Ils ont peur des léopards, des mers, c'est tout. Ces sournois sont souvent cachés sous la banquise pour attaquer le premier qui saute. Alors, on hésite un peu au démarrage.
0: Mais tu claques du bec.
1: C'est flippant. J'ai envie de ramener du krill, mais bon, faut que je rentre entier quand même. Je dois penser à mes petits. Oh, Marc, le léopard doit aussi penser à ses petits. Et il aura peut-être promis du manchot à midi. Mais à quoi je pense, moi? Oula!
0: Ça y est! Un manchot a plongé! À moins que l'un de ses congénères l'ait poussé. Il vient reprendre sa respiration à la surface.
1: Ah, il n'a pas été attaqué! La voie est libre! On peut sauter!
0: Yeah. Les manchots sautent tous en même temps. À mon tour. Heureusement que j'ai ma combi, parce que l'eau est fraîchement glaciale par ici. Wow. Le balai des manchots qui plonge est incessant. À peine arrivés sous la surface, ils activent leurs nageoires et filent immédiatement vers le large en laissant derrière eux de grandes traînées de bulles. Le manchot Adélie a des ailes en forme de nageoires. Elles ne lui permettent pas de voler, mais dans l'eau, leurs battements les propulsent comme de véritables bombes aquatiques, avec des pointes à plus de 20 km/h. Tellement vite qu'il peut ressurgir à la surface à plus de 2 mètres de haut. Pratique pour remonter sur la banquise. Ça y est, j'aperçois le manchot. Ouh, ça joue des nageoires devant. Alors champion, comment ça se passe?
1: Bien, je suis plutôt en forme aujourd'hui. Les nageoires répondent bien. Je crois même que je peux accélérer. Regarde.
0: Le manchot mérite bien son appellation d'oiseau marin. On dirait qu'il vole sous l'eau. Il fait un petit bond hors de l'eau pour respirer et replonge. Ça y est, le manchot arrive près du banc de krill. Il fonce. C'est vraiment un champion de la nage. Il virevolte dans tous les sens en avalant des dizaines de ses petites crevettes.
1: Encore 2 lampées. Et retour à la manchotière. Oh, ça y est. Je suis gavée. Je rentre nourrir mes petits.

0: Ragaillardis et remplis de krill, les manchots filent à toute allure vers la banquise. Ça y est, les premiers sortent de l'eau. Et voilà le champion !
1: Youhou ! Atterrissage sur banquise maîtrisé ! Youhou !
2: Non.
0: Oh non ! Il a filé droit dans un paquet de neige.
2: Ben ça va. Oh ben rien de perdu. Il y a une belle pente. Hein. Je suis imbattable en glissade. T'as déjà vu un pro de la glisse en action ?
0: Je regardais le bobsleigh aux Jeux Olympiques quand j'étais petit, mais les Suisses gagnaient toujours.
2: Tu vas voir, cette fois c'est un Adélien qui va gagner. À la une, à la deux.
0: Le manchot file à toute allure en direction de la manchotière. Il rattrape tous ses concurrents à la glisse, mais il va trop vite. Il fond sur un tas de pierres. Attention !
2: Oh, oh purée ! Oh, freinage express ! Maxi dérapage !
0: Yeah ! Ouh là là ! Le manchot a foncé droit sur le nid d'un de ses congénères. Il se crie dessus.
2: Il a rien, ton nid. Au lieu de te plaindre, tu ferais mieux de les surveiller, tes poussins. J'ai vu des squats tout à l'heure. Oh, oh non. Les squats. Les poussins.
0: Pris d'une panique folle, le manchot file en direction de son nid. Il court de toutes ses forces avec ses toutes petites pattes, les nageoires écartées au maximum.
2: J'arrive, mes poussins. Oh, oh, vous inquiétez pas. Papa arrive. Ah, voilà le nid. Droit devant. Oh non, je ne les vois pas. Ne me parlez pas de malheur. On va les retrouver en bouillie prémâchée pour squat. Oh, quelle horreur.
0: Hey, calme-toi, champion.
2: Me calmer, il en a des bonnes, lui. C'est pas tes enfants qui vont servir de pudding à ces tas de plumes sur pattes. Qu'est-ce que je vais dire à leur mère?
0: Calme-toi, je crois que tes petits sont devant toi dans leur nid.
2: Hein? Oh, mais oui! Oh, vous êtes là! Oh, mon, mes petits, voilà papa. Papa est là maintenant. Papa vous l'avait dit, il est toujours là. Oh, vous me faites des câlins. Ok, vous avez faim. Du calme, il y en aura pour tout le monde.
0: Le champion est entouré par ses deux petits qui tendent leur bec avec insistance en attendant que leur papa leur régurgite du krill directement dans le gosier. Ils ont l'air adorablement affamés.
2: Allez, qui commence ?
0: Bon, eh bien, je crois que je vais les laisser passer ce petit moment en famille. Hein. Salut le manchot Adélie et bon appétit les poussins. Pendant cette aventure, nous avons entendu le mot « smoking ». Cela désigne une moquerie, un costume de soirée, une fumée. Bravo ! Smoking est le nom d'une veste qu'on mettait autrefois dans les fumoirs, car « smoke » en anglais signifie « fumée ». Il désigne désormais les costumes chics en général. C'était une aventure très glissante.
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0: Mais c'était bestiolement génial.
2: Génial, ouais. 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Yéhi!

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1: Bonjour, salut l'info. Je m'appelle Justine, je vis à New York et j'ai 7 ans.
2: Hello Justine de New York.
1: On me trouve sur la tête ou sur un lit. Qui suis-je?
2: Alors, je me gratte la tête, mais je ne trouve pas la réponse.
1: Une couette.
0: Elle est trop bien cette blague, je vais la raconter à mes potes.
3: Bonjour, je m'appelle Diane, j'habite à Briard, j'ai 8 ans. Je voudrais vous présenter une blague. Que se passe-t-il quand Mario et Mickey prennent un bain ensemble?
2: Ça fait des vagues?
3: Mario brosse et Mickey mousse.
4: It's me, Mario!
5: Bonjour les amis!
2: Trop bien cette blague.
6: Bonjour, je m'appelle Violette, j'ai 9 ans et j'habite à Paris. Un écureuil se fait arrêter par la police.
2: Et le policier lui dit quoi?
6: Vous allez recevoir une amende.
2: Et que répond l'écureuil alors?
6: Vous n'auriez pas plutôt des noisettes? Merci, salut l'info.
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6: Madame, c'est à qui le tour ici?
7: Attention, excusez-moi, madame la flûte, c'est à moi. Bonjour, voilà. Parce que j'étais avant. Voilà. Bonjour, alors je vais prendre une grande frite, s'il vous plaît. Et pas trop de sel, parce que vous, là, je fais attention, je fais de la rétention. La rétention de notes.
6: Une grande frite? Oui, ok. Et pour le quête, qu'est-ce que ce sera?
1: Une petite frite, s'il vous plaît, monsieur.
7: Mon Dieu, mais rien de tel qu'un bon sachet de frites avant d'aller dormir.
1: Dormir? Tu vas dormir? Mais il est midi.
7: Midi, déjà? Mais c'est fou, on ne voit pas le temps passer. J'avais un concert hier soir, on a continué chez un pote, c'était très très sympa. J'ai joué toute la nuit, je suis crevée, madame, crevée.
1: C'est vrai que t'as l'air un peu fatiguée, mais pourquoi tu parles avec cet accent bizarre?
7: Un accent? Mais je n'ai pas d'accent, c'est toi qui as un accent, dis donc. Ah, moi je ne me suis pas présentée de plus, je m'appelle Gudule, enchantée, Gudule de Belgique. Ben voilà, c'est peut-être pour ça que j'ai un accent finalement. Moi, je ne m'en rends plus compte.
1: Gudule, mais c'est pas du tout un prénom.
7: Ben si, c'est un prénom. C'était pas parce que tu ne connais pas que ça n'existe pas, Gudule. Et même que c'est le même prénom que la patronne de Bruxelles. Bruxelles, pas Bruxelles, comme vous dites le français.
1: T'es née à Bruxelles ou pardon, à Bruxelles alors?
7: Non, un petit peu plus au sud. Pas loin, mais pas proche. Tu connais Dinan?
1: Non, pas du tout.
7: Oh mon Dieu, c'est une petite bourgade, près de l'eau. C'est beau. Il y a un moment donné, quand tu rentres dans la ville, oh, il y a deux gros rochers qu'on a dû fendre. Et alors, ils ont une spécialité, c'est des cooks. Des cooks, c'est l'espèce de biscuit bien dur, c'est du béton. On les donne aux enfants qui les sucent pendant des heures. Ils pourraient faire du saxophone, parce qu'à force de sucer, tu sais, tu peux te. Tu ne connais pas l'ange. Je t'expliquerai un autre jour. Enfin, voilà.
1: Pourquoi t'es venu en France alors?
7: Bah, pourquoi je suis venu en France? Qui me demande? Mais regarde-moi! Allez, regarde, regarde, je me retourne, voilà. À quoi je te fais penser?
1: À une trompette toute tordue.
7: Mais, dis, non! Une trompette toute tordue, dis, ça me... Oh, non! Non, tu ne regardes pas bien. Regarde mon bec. Hein? Regarde mon joli corps conique. Et lancé, et mon petit pavillon incurvé. Plus bas, le pavillon, derrière, voilà. Oui, c'est ça, mon petit derrière. Quoi, allez, avec tout ça.
1: À mieux te regarder, je dirais que tu ressembles un peu à un cygne.
7: Et voilà, c'est ça, mon petit loulou. Un cygne qui brille en plus. Oh, d'ailleurs, j'adore me jeter à l'eau et voguer vers de nouvelles destinations. Et donc, c'est pour ça qu'en 1843, ben, j'ai débarqué à Paris. Hein, on ne dit pas le S à nous. Paris, voilà.
8: Oh, rentre chez toi, mange juste des frites.
7: Mais, sois poli à toi. Non, ça n'a pas été simple pour m'intégrer au début. Non, non, difficile, c'était l'enfer. Écoute-moi bien. Eh ben, il y en a certains, ils ont même tenté de me faire disparaître, c'est te dire.
1: Qui est-ce qui t'en voulait à ce point?
7: Réfléchis. Les autres fabricants d'instruments, tiens. Oh, ils étaient jaloux, jaloux comme des poux. Jaloux de mon papa qui avait inventé un nouvel instrument à la pointe de la technologie. J'ai nommé

0: Oh, oh là là, je ne veux pas me vanter. Ça, ce n'est pas dans mon tempérament, mais écoute comme je sonne bien. Hein? Je peux te dire que les autres instruments, ils étaient aussi jaloux. Hein?
1: Lesquels, par exemple?
0: Je regarde autour de moi pour voir s'il n'y en a pas. Le violon. Le violon, c'est joli, mais il ne sonne pas terrible quand on est dehors. On ne l'entend pas. Hein? Eh bien, moi, ce n'est pas mon cas. Je n'ai pas ce problème parce que moi, je suis puissante. C'est d'ailleurs grâce à ça que j'ai été enrôlée dans les fanfares militaires et que mon papa a pu développer son business en me fabriquant en très, très, très, très, très grande quantité. Hein. D'où des jaloux, tu comprends?
1: D'accord. Et tiens, Nayon Dudule, c'est quoi toute cette ferraille sur ton corps?
0: Ça, c'est ma mécanique, tu vois? Ce sont mes clés. Mes ressorts de nous. Ça me donne un petit côté tape à l'œil. Oh, allez, je vais oser la blague. Je roule des mécaniques. J'ai beaucoup d'humour. Hein. Mais dans le fond, je suis quelqu'un d'assez simple. Hein. Je fonctionne un peu comme une flûte géante.
1: Donc, si je comprends bien, il suffit de souffler.
0: Oui, il faut souffler, mais correctement. Parce que si tu souffles dans mon pavillon, il ne se passera rien du tout. Hein. Allez, viens, viens, essaye. Pose un peu mon bec entre tes dents. Voilà, doucement, doucement, gentillesse. Et replie ta lèvre inférieure. Il ne faut pas que ça me bloque non plus, parce que sinon, il n'y a rien qui sortira. Hein. Well done, baby!
1: T'as dit quoi?
0: J'ai dit bien joué, baby! C'est de l'anglais? Oh, ben je ne te l'avais pas dit. Mais je parle anglais aussi. Je l'ai appris aux States. Moi, j'adore voyager. Puis j'avais envie d'autre chose, d'autres horizons, tu vois.
1: Tu l'as appris où ça?
0: Aux States, je te dis. Tu es... Oh non, les States. Mais pardon, mon loulou. Aux États-Unis. J'ai réussi à me faire embaucher dans une fanfare qui jouait sur un bateau. Et du coup, ben bon, j'ai traversé l'océan et... Good morning, America! Je suis libre, sax. Il y en a même. Bon, ça n'est pas de mon époque, ça. Pardon. Hein. Oh, j'ai eu un petit succès là-bas. Oh, je te dis pas, c'était merveilleux. C'est très valorisant pour un instrument. Oh, j'ai eu une vie de dingue. Tout au long du 20e siècle, c'était du statut de militaire. Je suis passée à celui de vedette de jazz. Et pop, j'ai basculé du côté populaire de la force à jamais bien. Mais encore une fois, ça n'a pas été facile, facile. Oh, pardon.
1: Encore à cause des fabricants d'instruments?
0: Non, oh, il y avait que, tu sais, alors là, je veux parler des nazis pendant la Seconde Guerre mondiale, une période très difficile, tu sais. Ils trouvaient que le jazz, c'était une musique de dégénérés. Ça, ça fait mal, tu sais, ça pique. Hein. Eh bien, malgré ça, tu sais quoi, j'ai continué à jouer, même pas peur. Je suis une héroïne, tu sais, quand tu crois à quelque chose, toi aussi, hein, tu dois continuer. Oh. Oh, mon papa Adolphe avait su que ce serait mon destin, il aurait été tellement fier.
1: Adolphe? Comme Adolf Hitler, c'est Hitler, ton père?
0: Mais non! Adolf Hitler, mais non, mais excuse-moi, mais il n'y a pas que Adolf Hitler, il y a plein d'autres Adolf, hein, non. Non, mon papa, c'était Adolf Sachs. Oh, c'est lui, mon papounet, mon papa chéri d'amour. D'ailleurs, je porte son nom, saxophone. Ça vient de...
1: D'Adolphe Sachs, j'avais compris.
0: Bingo bingo! Et le reste vient du mot grec phone qui signifie voix, soit, vas-y.
1: Voix de Sachs.
0: Et voilà! Oh, est-ce que je t'ai dit que j'étais hyper inventive et que je savais improviser? Est-ce que je te l'ai dit, ça?
1: Ça veut dire quoi, improviser?
0: Ah, je ne te l'ai pas dit, alors. Eh bien, improviser, c'est comme si on se racontait des trucs, mais avec des notes de musique. À la place des mots, avec des notes de musique à la place des mots, avec des notes de musique à la place des mots. T'entends? C'est ça l'impro.
2: Pardon, mesdames, vous voulez une sauce sur les frites?
3: Et vous voulez une sauce sur les frites?
0: Mais voilà, mais tu as compris, tu improvises. Oh, c'est bien, mon loulou, c'est bien. Je prendrai encore de la mayonnaise.
1: Moi aussi.
2: Et voilà, madame. Une grande et une petite frite. Bon appétit.
0: Merci. Bon, c'est pas tout ça, mais je vais aller me coucher. Je le dis depuis tout à l'heure, mais j'ai la rugueur. Je sens mes petites clés qui commencent à cliquetis, cliquetis de sommeil. Hein.
1: Bon, ben, bonne Gudule.
0: Bonne journée, hein, Moquette. Hein, t'oublieras pas Gudule, hein. Bon appétit. Attention avec le sel à la mayonnaise. Prends une serviette, on a plein la bouche.
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3: Et coucou les petites curieuses et les petits curieux, rangez les tapettes à mouches, non mais...
4: Bonjour, je m'appelle Swan. Je veux savoir pourquoi les mouches se frottent les pattes. Je voudrais savoir.
3: Oh bah Swan, on va te dire, puisque tu le demandes si gentiment. Un spécialiste des insectes est avec moi. Son métier, c'est entomologiste et son nom, c'est François Lasserre. Alors... pourquoi les mouches se frottent les pattes? C'est vrai qu'on a, je pense, toutes et tous cette image dans la tête.
5: Alors, il y a plein d'autres insectes qui le font, seulement on ne les voit pas beaucoup. Mais ces mouches-là, les mouches domestiques, sont très souvent dans les maisons. Et donc, du coup, c'est une occasion de voir des insectes, en fait, se nettoyer. Donc, on ne le voit pas souvent, mais on les voit, elles, parce qu'elles viennent souvent dans les maisons, ces mouches domestiques. Et en fait, si elles se frottent les pattes, c'est pour se nettoyer. Parce que les insectes ont plein de capteurs qui leur permettent de savoir ce qui se passe autour d'eux. Et ces capteurs sont des petits poils, on appelle ça des soies, qui sont répartis sur leur corps. Ça leur permet de savoir s'il fait chaud, s'il fait froid, s'il y a du vent, de goûter les choses aussi. Et quand ils se baladent, peu importe où, ils ont parfois de la poussière ou des toiles d'araignée ou des trucs comme ça. Vous voyez, parfois il y a des fils d'araignée qui passent. Et ça leur empêche de ressentir le monde. Et du coup... ils se nettoient pour être... c'est un peu comme nous quand on se mouche, quand on n'arrive plus à sentir les odeurs, ou qu'on se nettoie la bouche pour pouvoir goûter quelque chose, ou qu'on se nettoie les yeux pour pouvoir mieux voir.
3: Qu'on se frotte les mains, tout simplement.
5: Qu'on se frotte les mains pour se les laver, exactement. Et elles le font même si on les observe, Swan, si tu... regarde-les la prochaine fois, parce qu'en plus de se frotter les mains, on les voit qui se frottent la tête et les yeux aussi, qui s'enlèvent tous les petits grains de poussière qu'elles pourraient avoir aussi sur les yeux. Un peu comme un chat quand il est en train de se nettoyer. Moi, à chaque fois que je vois une mouche faire ça, j'ai l'impression de voir un chat, ou quand je vois un chat, j'ai l'impression de voir une mouche. Ils font exactement pareil. Elles se nettoient, parce que les mouches, à la fois, doivent être propres pour pouvoir ressentir l'environnement, et puis les mouches, quoi qu'il arrive, sont toujours très propres.
3: Elles sont toujours très propres, contrairement à ce qu'on croit, parce que les mouches, c'est quand même associé à autre chose que la propreté, non?
5: Oui, et donc, moi, j'aime bien les mouches, parce qu'en plus d'être particulièrement propres et d'être tout le temps en train de se nettoyer, elles vont sur les crottes. Alors, vous allez me dire, c'est dégoûtant d'aller sur une crotte. Oui, mais seulement si elle va sur une crotte, c'est parce qu'elle va y pondre un œuf, et de l'œuf sortira un petit bébé qui va manger la crotte. Et en fait, le fait que les mouches aillent sur les crottes, ça permet aux crottes de disparaître. S'il n'y avait pas de mouches, on aurait des crottes partout, dans la forêt, dans la rue, partout.
3: Donc ça aide, mais pourquoi elles choisissent d'aller sur une crotte et pas sur autre chose pour pondre son petit œuf?
5: Parce que l'évolution a fait que ce sont des recycleuses de cette matière organique. C'est-à-dire, il y a plein de matières organiques qui tombent autour de nous, des feuilles mortes, des morceaux de bois, des cadavres, un sanglier qui meurt, ou des crottes. Ça fait partie des déchets organiques. Et l'évolution a lié pas mal de mouches et d'autres insectes aussi aux excréments, aux crottes, et ça permet de les faire disparaître.
3: Voilà, recycleuse et propre, donc tout le monde se lave bien, hein, comme les mouches. Salut les matelots!

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1: Dans la ville du Caire, en Égypte, se trouve le plus ancien marché du Moyen-Orient, le bazar El Khalili. Dans l'une des mille et une rues de ce souk légendaire, se cache un café au mur recouvert de miroirs. Le fameux café El Fichaoui. Si tu y passes un jour, assieds-toi, commande un thé à la menthe et écoute. À travers le brouhaha de la ville, tu entendras sans doute quelques habitués plaisanter et dire
2: « Mes amis, en Égypte, deux choses sont immortelles, les pyramides et Oum Kalsoum. »
1: Oum Kalsoum. Le regard dissimulé derrière ses lunettes noires, les cheveux relevés en un magnifique chignon, sa voix d'or électrise, que dis-je, elle émerveille et fascine. Chanteuse populaire, diva adorée de tous, elle ensorcelle son public.

0: Oum Kalsoum chante l'amour, le divin, et porte en elle les rêves et les désirs de son peuple. Glorieuse et puissante, elle s'est battue toute sa vie pour sa liberté et celle de son pays, l'Égypte, alors dominée par l'Angleterre. Elle a enflammé le monde arabe. Voici l'odyssée de l'astre de l'Orient, de la divine, de l'immortelle, Oum Kalsoum. C'est un petit village, au nord de l'Égypte, entouré de déserts et de champs de coton. Nous sommes dans le delta du Nil, cette région blanche et verte, aride et fertile, où le fleuve se sépare en une centaine de bras qui se jettent dans la mer Méditerranée. Ce village s'appelle Tamay al-Zahira. Ici, tout le monde travaille la terre et tous les paysans sont pauvres. C'est là. En 1898, 1902, 4 ou 6, on ne sait pas exactement, que naît Oum Kalsoum. La légende raconte qu'elle serait arrivée dans notre monde durant la nuit du destin. Pour les musulmans, elle est très spéciale. C'est durant cette nuit, à la fin du ramadan, que l'archange Gabriel aurait révélé à leur prophète Mahomet les versets du Coran. Ibrahim, son père, est l'imam de la mosquée du village. Pour arrondir ses fins de mois, qui sont souvent très maigres, il chante avec son fils, Khaled, des chants religieux dans les mariages. Ni vu ni connu, l'oreille grande ouverte, les yeux brillants, Oum grandit en les écoutant répéter. Une nuit, la petite entend ses parents chuchoter, allongés sur leurs nattes.
1: Ibrahim, Oum doit apprendre à lire et à écrire. Elle ne passera pas sa vie à ramasser du coton.
2: Et avec quel argent on va l'envoyer à l'école? Le peu qu'il nous reste, il faut l'utiliser pour l'éducation de son frère.
0: Fatima ne lâche pas l'affaire. À 5 ans, Oum entre au Koutab, l'école coranique du village. Et elles ne sont pas nombreuses les filles dans sa classe, peut-être une ou deux, autrement ce ne sont que des garçons.
3: Bon bah, faudra faire avec.
0: Un matin, à la maison, c'est la panique. Son frère, malade, ne peut pas se produire à un mariage. La petite entame alors un chant sacré.
2: Oh, cette voix!
1: Oui, Ibrahim, elle est merveilleuse.
0: Cette voix puissante, céleste, oui, c'est comme si elle ouvrait l'infini à l'intérieur, comme si la vie devenait tout à coup mille fois plus intense. Oum s'est mise à chanter, et l'espace de quelques instants, sa voix a résonné du petit village de Tamay al-Zahira jusque dans le cœur de Dieu. Enfin, s'il existe! Oum se produit désormais avec son père et son frère. Les femmes n'ont pas le droit de réciter les chants religieux, alors son père l'habille en garçon.

0: File cette djellaba et enroule tes cheveux dans ce tissu. Parfait! Tu ressembles à un bédouin, ma fille.
1: La petite, fais rapidement parler d'elle. On veut l'entendre partout dans la région. Oum n'a jamais quitté son village. La première fois qu'elle monte dans un train, elle ne comprend pas qu'il avance.
2: Baba! Baba! La gare! Elle recule!
1: La famille voyage en troisième classe, mais descend toujours par le wagon de la première.
0: C'est pour impressionner nos employeurs! Ça fait pro! N'oublie pas, hein, toujours soigner ses entrées.
1: Il est temps de tenter sa chance dans la cour des grands. Bienvenue au Caire, la tête et le cœur de l'Égypte, la capitale du monde arabe, la mer du monde. La ville, immense, bouillonne jour et nuit. Oum Kalsoum, 16 ans. Oh, on prend plein les mirettes!
2: J'y crois pas. Le soleil s'est couché il y a belle lurette et regardez toutes ces lumières. Le Caire est saupoudré d'étoiles électriques. Et là-haut, attention, le tramway!
1: Ici se pressent des artistes venus de tous les pays arabes. Sur les scènes de théâtre, dans les cinémas, les salles de concert, les cafés, on réinvente l'art, la société, le monde. Le pays est en pleine renaissance.
0: La culture arabe est aussi riche et puissante que la culture européenne. Nous devons arrêter d'obéir à l'Angleterre.
1: Au Caire, il y a des riches, beaucoup de pauvres, des Égyptiens, des Français, des Grecs, des Italiens et des Anglais. Les Britanniques occupent l'Égypte depuis 1882. Officiellement, le pays, dirigé par un roi, est indépendant. Mais en réalité, les Anglais tirent les ficelles. Ils s'en mettent plein les poches.
2: Baba, qu'est-ce qu'il nous reste à nous, les Égyptiens ?
0: Pas grand-chose.
2: Mais c'est pourtant notre pays ?
0: Ben, je sais. Cela s'appelle la colonisation, ma fille.
1: Toujours accompagné par les voix de son père et de son frère, sans musicien, Oum Kalsoum, vêtu de son habit de bédouin, donne ses premiers concerts payants. Le succès est là. La jeune prodige est un phénomène. Trois années passent. Le public carotte, et non pas carotte, extrêmement exigeant, commence, hélas, à se lasser. Sa voix est exceptionnelle, mais son style... Disons que... il fait un peu flop.
3: Ces chants traditionnels austères, à la longue, ça fatigue. Et puis son accoutrement est vraiment tristoune. Elle disparaît derrière sa longue tunique. Faut qu'elle se mette à la page.
1: Il faut changer, se réinventer, s'ouvrir. Mais comment? Son père contrôle tout.
2: Pourtant, c'est moi qui chante et fais vivre la famille. Bon allez, c'est terminé tout ça. Désormais, les recettes, ce sera 50-50. Une moitié pour moi, l'autre pour mon père. Je prends les commandes.
1: À son arrivée au Caire, Oum Kalsoum a rencontré le célèbre poète Ahmed Rami. Il lui fait découvrir de grands auteurs, arabes et européens.
4: Oum, tu sais, tu peux chanter autre chose que des chants traditionnels.
1: Le poète, fou d'elle, lui écrit des chansons d'amour. Ces chants, aux paroles enivrantes, Oum Kalsoum décide de les interpréter. Pour l'accompagner, elle engage un tart, un orchestre typique de la musique arabe qui réunit les meilleurs musiciens du Caire. Ah, ça change des vocalistes de son frère et de son père, hein? Ça envoie du frisson! En 1927, leur premier concert est un véritable triomphe. Une reine est née. Oum Kalsoum s'est métamorphosée. Elle porte désormais des robes raffinées, elle chante debout et sans voile. Sur scène, elle est surtout magnétique. Ses concerts ne ressemblent à aucun autre. Chaque chant est une improvisation d'une ou deux heures durant laquelle elle répète, comme une prière, certaines paroles sur des tons, des rythmes différents. Oum hypnotise son public qui entre en transe. Elle provoque ce qu'on appelle le tarab. Une extase, une ivresse, une sorte de communion intense entre la scène et la salle. La foule en délire, se presse pour la voir. Lorsqu'elle passe à la radio, tous les premiers jeudis du mois, le Caire cesse de s'agiter. Les rues se vident et dans le silence absolu, total, tout à coup, sa voix jaillit. En 1949, catastrophe, la diva est malade. Atteinte d'une tumeur à la gorge, elle doit se faire opérer aux États-Unis. L'Égypte retient son souffle. Le pays tout entier, à l'oreille collée au poste, impatient d'avoir des nouvelles.
5: Nous interrompons notre programme pour vous informer que l'opération de notre diva a réussi. Oum Kalsoum est hors de danger.
1: La voix d'Oum atteint le cœur de tous les Égyptiens. De la rue aux salons les plus chics, riches et pauvres, toutes et tous se reconnaissent en elle. Fière de ses origines, toujours très pieuse, elle représente l'Égypte tout entière. Elle incarne le passé, le présent, le futur, la tradition et la modernité. Travailleuse infatigable, elle dirige sa carrière d'une main de fer. Avec ses maisons de disques, ses compositeurs, ses musiciens, c'est elle qui décide. En ces années où les femmes égyptiennes n'ont pas encore le droit de vote, eh ben, purée, ce n'est franchement pas rien. Il se trouve que certains Égyptiens, comme elle, veulent prendre le contrôle.
6: Le pays suffoque sous les inégalités et les injustices. Il est temps que les Anglais quittent notre territoire pour de bon. L'indépendance totale de l'Égypte, voilà ce qu'on veut.
1: En 1952, un groupe révolutionnaire commandé, entre autres, par le colonel Gamal Abdel Nasser, renverse le roi Farouk. Une nouvelle ère commence. 4 ans plus tard, Nasser devient président de la République égyptienne. Il a de grands projets. Le colonel rêve d'une union de tous les peuples arabes. Comme l'Égypte, la Libye, le Maroc, la Tunisie, l'Algérie ont été colonisés par des puissances étrangères, dont la France pour une grande partie. Nasser veut célébrer l'indépendance et rendre leur fierté aux peuples arabes. Ce rêve devient aussi celui d'Oum Kalsoum. La diva admire le président et réciproquement. Oum soutient officiellement Nasser en mettant son art au service de la nation. Elle ne chante plus uniquement que des chants d'amour ou religieux, mais également des chants patriotiques. L'une de ses chansons devient même l'hymne national égyptien. Écoutée au Liban, en Syrie, au Maroc, en Algérie, elle n'est plus seulement la voix de l'Égypte, mais celle du monde arabe. Que dis-je ? Elle devient une icône arabe dans le monde. Oum Kalsoum soutient son pays dans toutes ses guerres. En 1967, elle entame une grande tournée pour soutenir les soldats. Elle donne des concerts à Tunis, Rabat, Tripoli, Khartoum, Abu Dhabi et Paris. On l'appelle l'astre de l'Orient, la quatrième pyramide ou encore l'immortel. Oum Kalsoum a révolutionné la musique et bien plus. Elle a été la voix vibrante, l'âme puissante du peuple égyptien. Si tu te rends un jour au Caire, et si tu décides de boire un thé dans le sublime café El Fichaoui, tu entendras peut-être, à travers le brouhaha, quelques vieux habitués plaisanter et dire...
7: Nous, les Égyptiens, on a pleuré 3 fois dans notre vie. À la mort de Nasser, à la mort de notre mère et celle d'Oum Kalsoum.
1: Derrière cet épisode, il y a Fanny Leroy, Anne Niro, Alice Rouet, Éric Boisset, Cédric Diallo et moi, Laure Grand-Besançon.

Le Takt, l'orchestre typique de musique arabe qui accompagne Oum Kalsoum lors de ses concerts, se compose de merveilleux instruments. Il comprend un qanoun, un oud, un violon, un ney et un rik. Plus tard, Oum introduira également une guitare électrique.

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4: Bonjour, salut l'info, je m'appelle Milo, j'ai 9 ans et j'ai une blague pour vous. Comment s'appelle un chien mordu d'informatique ? Un informaticien.
2: Génial cette blague, je vais la raconter à mes potes.
5: Bonjour, salut l'info, je m'appelle Carmen, j'ai 7 ans et j'habite à Montpellier. J'ai une blague à vous raconter. Quel est l'animal qui crie le mieux ? Le serpent, parce qu'il fait des boas.
2: Je la connaissais pas celle-là et je valide.
6: Bonjour, salut l'info, je m'appelle Esteban, j'ai 5 ans, je vis à Marseille. J'aimerais vous raconter une blague que j'ai inventée. Comment dit-on bonjour à un chat ?
7: En levant la patte ?
6: Et non, mauvaise réponse. Salut !
7: Ah, mais ça veut dire que si Salut l'info était présenté par des chats, on devrait alors s'appeler Chalut l'info ?
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0: Coucou.
1: Coucou.
0: Tu es là? Tu m'entends? Alors, ouvre grande tes oreilles, je vais te raconter une histoire qui est arrivée à Toudou, mon doudou. Toudou touche à tout. Toudou, mon doudou, est tout chou, tout mou, tout fou. Il me suit partout. Tiens, le voilà. Aujourd'hui, Toudou est bizarre. Je ne sais pas ce qu'il a. Il fait n'importe quoi. Au petit déjeuner, Toudou a commencé par enfoncer sa patte dans le beurre. Ça ne se fait pas de mettre les doigts dans le beurre, ni dans la confiture d'ailleurs. Après le petit déjeuner, Toudou se lève. Il pose ses pattes pleines de beurre sur les vitres. Ça fait de grosses traces grasses. On dirait qu'aujourd'hui, Toudou joue les explorateurs. Maintenant, il met ses pattes dans les pots de fleurs. Et il gratte la terre. Mais Toudou, tu en as mis partout. Oh là là! Toudou essuie ses mains pleines de terre sur les rideaux. Toudou, arrête de jouer avec les rideaux. Allez, viens, on va se laver les pattes. Voilà, tu es tout propre, mon doudou. Toudou ne tient vraiment pas en place aujourd'hui, il est déjà reparti. Mais qu'est-ce que c'est que ce bruit? Tu entends? Quel coquin ce Toudou. Il a allumé la radio. Pourtant, il sait bien qu'on n'a pas le droit d'y toucher. Mais l'ordinateur aussi s'est interdit, Toudou. Arrête! On va se faire gronder à la fin. Tu n'as pas bientôt fini de jouer les touches à tout? Allez, viens t'asseoir à côté de moi sur le tapis. Toudou se roule par terre.
2: Oui!
0: Ça gratouille. Tiens, voilà Mishka le chat. Tu l'entends? Toudou, mon doudou, caresse les poils de Mishka. C'est doux. Et toi, tu as déjà caressé un chat? C'était comment? Allez, viens, Toudou, mon doudou. On va regarder un livre ensemble. Toudou touche les pages du livre. C'est tout lisse. Ça glisse. Toudou se blottit contre moi. Il caresse ma peau. C'est tout chaud. Il pose sa tête sur mon pyjama. C'est moelleux. Il attrape mes cheveux. C'est soyeux. Il tape sur ma tête. C'est dur. Il me tire les oreilles. C'est bizarre, c'est dur et mou à la fois. Il touche le bout de mon nez. Ça bouge. Toudou, ne mets pas tes pattes dans mes trous de nez, non mais. Toudou tapote ma bouche. Attention, Toudou.

Si tu continues, je vais te croquer. Et toi ? Est-ce que cela t'arrive aussi d'être un touche-à-tout ?

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2: Et coucou les petites curieuses et les petits curieux, addition.

0: soustraction, multiplication, fraction et géométrie au programme. Ah, j'ai oublié l'algèbre aussi.
1: Bonjour, je m'appelle Nino, j'ai 5 ans et demi et j'aimerais savoir à quoi servent les mathématiques. Merci, au revoir.
0: Et Nino, si je calcule bien, 5 ans et demi, t'es pas tout à fait au CP où tu viens d'y rentrer et déjà tu te poses la question à quoi servent les mathématiques. Eh bien, je suis avec la personne pour te répondre, un mathématicien, Étienne Gis, c'est vous de l'Académie des sciences. À quoi sert donc votre matière préférée ?
2: Merci pour cette question, Nino, elle est vraiment intéressante. En fait, il y a deux réponses et chacune aide à comprendre l'autre. La première réponse, c'est que les mathématiques sont utiles dans toutes sortes d'activités pratiques. On peut construire une maison, fabriquer le micro qui est face à moi, ou encore concevoir des objets du quotidien. Les ingénieurs, les architectes, beaucoup de gens utilisent des maths dans leur travail. Mais c'est pas que, tout le monde en a besoin. Quand tu fais tes courses, tu calcules. Quand tu prépares un gâteau, tu pèses les ingrédients. Même les petites choses du quotidien, les maths sont partout. La deuxième réponse, c'est que les mathématiques nous apprennent à raisonner, à comprendre, à distinguer ce qui est vrai de ce qui est faux. Et ça, crois-moi, Nino, c'est essentiel pour ta vie. Savoir réfléchir par soi-même et vérifier les informations, c'est un super pouvoir. Aujourd'hui, beaucoup de gens croient n'importe quoi sans même réfléchir et ça peut mener à de graves erreurs. Les maths nous aident à prendre des bonnes décisions.
0: Mais comment ? Alors excusez-moi, mais moi, Étienne Gis, j'ai toujours été assez mauvaise en maths. J'ai pas l'impression que ça m'ait empêché malgré tout de prendre des bonnes décisions. C'est complètement lié ?
2: Le truc, c'est que vous pensez que vous n'êtes pas bonne en maths, mais vous avez dans votre tête inscrit et vous avez oublié tout ce que vous avez appris à l'école primaire.
0: Ah, donc ça me fait des bases quand même pour
2: bien
0: raisonner.
2: Bien sûr, vous êtes bonne en maths.
0: Incroyable, je découvre quelque chose, ça me fait plaisir. Donc, c'est ces deux raisons-là qu'il faut que Nino garde en tête.
2: Et tu vois, Nino, ces deux réponses sont reliées. Comment pourrais-tu raisonner en général si tu n'avais pas d'abord compris des choses pratiques ? Par exemple, comment faire de la géométrie si tu ne sais pas mesurer ta chambre ? Et dans l'autre sens, apprendre des choses générales te permet de mieux aborder des questions pratiques. Si tu maîtrises bien les tables de multiplication, et je suis sûr que tu le feras très bientôt, tu gagneras beaucoup de temps dans toute ta vie pour des situations très différentes et tu l'auras peut-être oublié que tu as appris les tables. Les mathématiques, finalement, servent à économiser notre esprit pour des tâches plus compliquées. Elles nous apprennent à raisonner et à comprendre le monde. Voilà, Nino, à quoi servent les maths à mieux penser.
0: Alors, on donne tout. Je vous promets que ça va bien se passer. Salut les matelots.
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0: Léo venait de renverser son bol de lait chaud. Il s'était brisé en 1000 morceaux sur le sol de la cuisine dans un fracas qui avait réveillé Fripouille. Fripouille, c'est le chat de la maison. Réveillé ? Pas vraiment. Une de ses paupières s'était juste soulevée. Il faut dire que Fripouille adore dormir. Alertée par le bruit, la mère de Léo s'était précipitée pour constater les dégâts. C'était le bazar. Elle était très agacée. « Léo, c'est le 3e bol que tu casses en 5 jours. Ça suffit maintenant !» Le petit garçon n'aimait pas les disputes. Il faut dire qu'il en provoquait souvent. Il faisait beaucoup, beaucoup de bêtises qui énervaient sa maman. Il se dépêcha alors de fuir sa colère. Il traversa le jardin pour se rendre sur la plage, en contrebas de leur maison bretonne. Il pleuvait. C'était une fine bruine, agréable et rafraîchissante. Léo adorait marcher sur la plage. Par ce temps-là surtout, ses petites chaussures s'enfonçaient de quelques centimètres dans le sable, y laissant une trace, pas après pas, comme dans la neige. Il marchait depuis quelques minutes lorsqu'il arriva à son rocher préféré, tout au bout du banc de sable. Quand il y avait du soleil, le garçon adorait s'asseoir sur la pierre et regarder le va-et-vient des vagues qui se brisaient contre les rochers. Soudain, un couinement se fit entendre, un minuscule gémissement. Léo se rapprocha. Il écarta une algue toute noire et découvrit un tout petit chat apeuré, blotti entre 2 cailloux. Le petit animal regardait Léo avec ses gros yeux ronds. Le garçon ne put s'empêcher de caresser le poil humide du chaton. Et quand il le prit dans ses mains, il se rendit compte qu'il était blessé. Il semblait avoir été pincé par un crabe.
1: « Je vais t'emmener avec moi et on va te soigner »,
0: lui dit Léo, ravi de sa trouvaille. Le bébé chat était habillé de 3 couleurs distinctes. Du blanc qui recouvrait presque tout son pelage, mais il y avait aussi des petites taches noires à certains endroits. Et sa tête était presque entièrement beige, avec quelques petits reflets dorés, comme du maïs.
1: « Maïs, on t'appellera Maïs ».
0: Léo en mitoufla Maïs dans son écharpe et marcha en direction de la maison. Le chat lui donna un petit coup de langue sur la main, comme pour le remercier de son aide. Mais Léo savait qu'il allait falloir ruser pour le garder, parce que sa mère ne serait pas du tout, mais alors pas du tout d'accord.
1: « S'il y en a pour un, il y en a pour deux »,
0: se dit l'enfant. Il poussa la porte de la cuisine. La maman de Léo lisait le journal dans le salon. Lorsqu'elle vit le petit garçon entrer, elle fronça les sourcils. « Mais qu'est-ce que c'est que ça ? Qu'est-ce que c'est que ce chat ? Il vient d'où ? On en a déjà un, Léo, ça suffit, je n'en veux pas d'autre. Va le remettre immédiatement où tu l'as pris. » La maman de Léo était vraiment très en colère, d'autant qu'elle trouvait ce chat très laid. « En plus, tu veux que je te dise, il est vraiment très très moche ton chat. Il a le poil terne, une oreille entaillée, la patte boursouflée. Si ça se trouve, il est même malade. Je n'en veux pas, tu m'entends ? Je n'aime que les chats mignons et celui-là, franchement, il n'est pas du tout mignon. »
1: Alors déjà, c'est pas un chat, c'est une femelle et elle s'appelle Maïs. Et c'est pas grave si tu la trouves moche. Elle était blessée, toute seule et abandonnée.
0: De plus en plus énervée, la maman voulut clore la conversation. De toutes les manières, je te préviens, Fripouille ne la supportera jamais. Léo était au bord des larmes. Il ne comprenait pas pourquoi sa maman était aussi dure. Mais il ne se dégonfla pas.
1: C'est vraiment pas gentil de dire que Maïs est moche. L'autre fois, à l'école, il y a François qui a dit à Amir qu'il était moche et qu'il s'habillait mal juste parce qu'il habite dans le quartier des usines. Eh ben, il s'est fait punir.
0: Impressionnée quand même par la répartie de son fils et à court d'arguments, la maman de Léo souffla. « Bon, tu peux la soigner pendant 2 jours et après, dehors !» Et elle tourna les talons. Léo alla sécher Maïs. Avec beaucoup de précautions, il désinfecta sa petite patte blessée et lui donna à manger quelques croquettes et un petit bout de beurre. C'est alors que Fripouille se réveilla, dérangé par une drôle d'odeur qu'il ne reconnaissait pas. Quand il aperçut Maïs, son poil se hérissa. Il fit une affreuse grimace, souffla, cracha, grogna.
2: « Mais qu'est-ce que c'est que ce chat dans ma maison ?»
0: murmura Fripouille dans sa barbe. Apeurée, Maïs fila d'un coup sous l'armoire. Elle faisait de grands yeux ronds

0: Rond et noir, les mêmes que le chaboté lorsqu'il tient son chapeau sous son menton. Léo s'énerva. Il ne voulait pas que Fripouille se mette lui aussi à rejeter Maïs. Il la prit dans ses bras et déposa un baiser au-dessus de ses yeux et lui murmura.
1: Ne les écoute pas, Maïs. Moi, je t'aime comme tu es.
0: Fripouille avait décampé dans le salon. Léo lui dit.
1: Ce n'est pas un comportement de chat bien élevé, ça. Je suis très déçu, Fripouille.
0: Le chat grogna, cracha, se hérissa de plus belle. Alors calmement, Léo lui expliqua qu'il l'aimait toujours autant, mais que c'était important d'aider ceux qui en avaient le plus besoin. Le garçon expliqua que Maïs avait sûrement passé plusieurs jours dehors, qu'elle était blessée, qu'elle avait peut-être dû être abandonnée par ses parents.
1: Toi aussi, Fripouille, tu aurais aimé être secourue si tu avais été dans ce cas-là.
0: Mais rien n'y faisait. Le matou cracha encore et encore. Il ne voulait rien entendre.
1: Eh bien, puisque c'est comme ça, tu n'auras pas de croquettes ce soir.
0: Conclut Léo en lui tournant le dos. Maïs, qui suivait la conversation depuis le couloir, trouva son nouveau petit maître un petit peu trop dur avec le pauvre Fripouille. Gênée aussi de créer autant d'histoires, elle voulut quitter la maison. Mais elle était trop faible. Alors elle eut une idée. La petite chatte se traîna jusqu'à Fripouille qui s'était encore assoupie sur un fauteuil. Elle attendit qu'il ouvre les yeux. « Coucou !» dit-elle en langage de chat. Mal réveillé, Fripouille bondit en l'air comme un ressort. Maïs attendit qu'il retrouve ses esprits et elle se lança, toujours en langage de chat. « Tu sais, je trouve que Léo n'a pas été très gentil avec toi. Je vois bien que tu ne m'aimes pas. Et je vois bien que je vous cause trop de problèmes. Si tu veux, dès demain, quand ma patte ne me fera plus mal, je partirai, je vous laisserai. » Fripouille fit une petite moue. Finalement, elle n'était pas si désagréable, cette étrangère. Elle avait même l'air sympa, en fait. Peut-être qu'il pourrait lui apprendre deux ou trois jeux rigolos pendant que Léo serait à l'école. Quand Maïs l'invita à partager sa gamelle, Fripouille accepta. Et quand il s'endormit, il la laissa se blottir contre lui. Au fond, Fripouille aimait bien sentir la chaleur de Maïs. Et à bien y regarder, il ne la trouvait finalement pas si moche que ça. Elle était différente, c'est vrai. Mais elle ne manquait pas de charme, avec ses petits yeux et ses drôles de poils blonds sur la tête. À ce moment-là, Léo entra dans le salon. Quelle ne fut pas sa surprise quand il aperçut les deux chats. Ces deux chats pelotonnés l'un contre l'autre. Il appela sa mère et lui dit avec un air fier et orgueilleux.
1: « Ben tu vois maman, j'avais raison. Ils se détestent pas, ils sont copains et en plus, ils sont trop mignons. »
0: La maman de Léo ne put s'empêcher de cacher un sourire attendri et elle lâcha. « Tu as gagné. C'est vrai, ils sont très très mignons comme ça. Tu peux garder Maïs. » Ce soir-là, Léo alla se coucher avec un immense sourire aux lèvres. Et sa maman, qui lisait dans le salon, s'endormit sur le canapé, bercée par la douceur des ronronnements des deux chats roulés en boule à ses pieds. Et voilà, l'histoire est finie. Et maintenant, au lit les chatons !

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3: Bonjour, je m'appelle Oscar, j'ai 7 ans, j'habite au Lila et j'aimerais vous raconter une blague. Pourquoi les éléphants n'aiment pas regarder l'ordinateur ? Parce qu'ils n'aiment pas les souris. Au revoir.

0: À toi, Agatha.
1: Deux moutons discutent. Ça te dit un chewing-gum ? C'est bon pour la laine. Au revoir.
2: Trop bien cette blague.
1: Salut, je m'appelle Noah, j'ai 10 ans. Je viens de Saint-Avit, d'un petit village à côté de Toulouse. C'est une mouette, elle a un sandwich. Et elle dit à une autre mouette, viens, fais mouette, mouette. Voilà, ciao.
2: Je la connaissais pas et je valide. 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
1: Bonjour les petits silex. Bienvenue dans ce podcast spécial fête de fin d'année. Aujourd'hui, on ne va pas mettre de cailloux à l'honneur.
2: Ah bon?
1: Non, on va faire comme à l'école le dernier jour de classe.
2: On va regarder un film? On va sortir des jeux de société, c'est ça? Ou on va bouger les bureaux de place et genre on va se mettre dessus? Ou ce qu'on pourrait faire, c'est boire du jus d'orange et manger des chocolats?
1: Alors on va faire un petit peu de tout ça, puisqu'on va manger, rire, danser. En fait, on va fêter la fête de fin d'année, tous ensemble.
2: Professeur, le four?
1: Oh non, zut, j'ai oublié mes petits roulés à la cannelle. Et ratou, on va pas les manger. Je les ai ratoum.
2: Je l'ai. Ouais. Est-ce que vous avez trouvé ce que vous alliez offrir pour le Secret Santa du BRGM?
1: Oui, bien sûr, j'ai trouvé. Mais c'est quoi le Secret Santa?
2: Le Secret Santa, professeur, oh là là. Vous vous souvenez, on a fait un tirage au sort la semaine dernière avec tous les membres du BRGM. Vous avez tiré un petit papier avec un nom écrit dessus.
1: Ah bon, il y avait un nom écrit dessus?
2: Pierrette, il est où ce papier?
1: Attendez, parce que j'ai pas mal de bazar dans mon... J'ai mon truc qui... Ouais, non, c'est pas ça. Qu'est-ce que ça peut bien être? Oh, ça, c'est ma petite compote. Ah, voilà, je l'avais mis sous le coin de la vitrine dans laquelle j'expose ma collection de cailloux. Elle était bancale. Oh là là, non, eh ben, va falloir ranger, Abel, parce que là, moi, j'ai la flemme, hein.
2: Regardez votre papier, professeur, d'abord. Qu'est-ce qu'il y a écrit dessus?
1: Philippe.
2: Eh ben, ça veut dire que c'est à Philippe que vous devrez offrir un petit cadeau lors de la fête ce soir. Et vous savez quoi? Moi, je vous ai pioché vous, professeur.
1: Oh bon? Oh bah super. Eh ben, je voudrais un magnétoscope.
2: Alors déjà, c'est pas vous qui choisissez, et puis ça fait longtemps qu'on n'en trouve plus dans les magasins, des magnétoscopes.
1: Bah, le mien est cassé et je peux plus regarder ma VHS de granit au pays des merveilles.
2: Mais professeur, les cassettes VHS, c'est vraiment...
1: Bah c'est vraiment génial, oui, c'est vrai.
2: Bon, attendez, parce qu'il faut que j'explique ce que c'est au petit silex. Les amis, il y a très longtemps, à l'époque, vraiment jadis, avant, quand le professeur Caillou était jeune, en fait, donc...
1: Pas si jeune que ça, hein. C'est arrivé assez tard, hein. Je me rappelle, j'avais déjà le Minitel à l'époque.
2: Professeur, attendez, parce que je peux pas expliquer aux enfants tous les vieux trucs en même temps, hein.
1: Ah, pardon.
2: Les cassettes VHS, c'était donc des boîtiers en plastique qui contenaient une bande magnétique sur laquelle était imprimé un film. Pour le regarder, on devait mettre la cassette dans une machine qu'on appelait un magnétoscope.
1: Et c'est super les magnétoscopes. On peut regarder quand on veut nos films préférés sans attendre que ça passe à la télévision.
2: Mais aujourd'hui, ça sert plus à rien d'avoir des cassettes VHS. On peut regarder les films directement sur Internet. Il faudrait peut-être, professeur, que vous essayiez un peu, ne serait-ce qu'un tout petit peu, de vous mettre à la page. Ce serait bien.
1: Bon. Attendez, Abel, vous entendez?

0: Regardez.
1: Bah non, quoi.
0: On dirait que ça vient de sous votre pied gauche.
1: Et qu'est-ce que... Oh, pardon. Ah, j'écrase un caillou. Ah, mais quand votre vitrine est tombée, il a dû rouler et j'ai pas fait attention, pardon. Oh, mais c'est la bauxite que j'ai rapportée d'Australie. La bauxite dans laquelle on avait rencontré Al, aluminium. Vous l'aviez exposée? Oh, mais ça me touche.
0: Ben non, mais je l'ai pas... Voilà, je l'ai pas exposée, je l'ai posée ici. Et puis c'est vrai que bon, ben peut-être...
2: Hey, vous allez me répondre, oui.
1: C'est la bauxite qui parle. Regardez, peut-être que c'est aluminium.
0: Attendez que je ramasse le caillou. Pour regarder ça de plus près, alors... Il y a quelqu'un là-dedans?
2: Ah, enfin, c'est pas trop tôt. Non, c'est pas aluminium, moi, c'est gallium.
1: Ah ben bonjour, gallium, pardon, enchanté, on était en train de parler, on t'a pas entendu, donc...
2: Non mais vous plaisantez. Ça fait 5 épisodes que je suis bloquée dans la bauxite, enfermée dans la vitrine qui sent la poussière. J'envoie des lettres dans la caillouette aux lettres et vous m'ignorez? Je pensais que vous étiez différent, Abel et Pierrette, mais non. Vous reproduisez l'ignorance des siècles et des siècles pendant lesquels les humains ne savaient même pas que j'existais. Et puis, je parle même pas des siècles pendant lesquels ils pensaient que j'étais inutile. Mais le monde a changé maintenant. Alors comment osez-vous m'ignorer encore?
1: On est désolé, vraiment gallium, c'est la pression du secret de Santa, tout ça. Pardon, je vais lire ta lettre, tu sais quoi? Enfin, tes lettres, puisqu'apparemment il y en a... 37 hein, quand même.
0: Oh! Encore une, mais de sélénium cette fois.
2: Non, bah non, ça c'est encore moi. J'ai pris un alias, c'est pour voir si vous me ghostiez.
0: Nous? Mais jamais. Alors là, ça serait quand même mal. Jamais nous vous ghostrions, nous vous ghostrions, nous vous gaufriez. Jamais je vous gaufrais.
1: Mais vous savez ce que ça veut dire au moins?
0: Bien sûr que non.
1: Ça veut dire qu'on vous ignore, c'est ça, ghoster.
0: Ah oui, bah dans ces cas-là, oui, c'est vrai qu'on l'a ghostrié, oui, complètement. Mais on n'a pas fait exprès.
2: Mouais. Vous n'êtes pas très à la pointe de la modernité, professeur Caillou. Alors que c'est dans ce domaine que moi j'excelle. Mon truc, ce sont les technologies de pointe.
0: Ah bah si, c'est mon dada à mes heures perdues. Oh, j'ai peut-être pas de caméscope ou de téléphone à clapet, mais j'ai le web. Le web.
1: Je pense que gallium parle de vraies technologies de pointe, Pierrette.
2: Laisse tomber, Abel, pas la peine. Je prends les rênes. Ça fait 5 épisodes que j'attends que vous me consacriez votre podcast. Passez-moi le micro. Mes petits silex, c'est le moment. L'épisode que vous attendiez tous, le voyage fantastique présenté par le BG, présenté par le BRGM, le beau et remarquable gallium, le maléfique. Musique.
0: C'est le bureau de recherche géologique et minière, mais bon, visiblement, c'est à votre tour de me grosseter.
2: Merci d'être dans mon podcast, professeur Caillou, bienvenue.
0: Bah, enfin, c'est mon podcast, mais bon.
1: Non, c'est notre podcast, déjà. J'ai l'impression qu'il se prend pas pour n'importe qui, quand même, gallium.
2: Mes petits silex, je ne suis pas n'importe qui.
1: Ah bah, c'était pas une impression.
2: Et pour la première partie de mon émission, merci d'accueillir le plus éminent spécialiste du gallium. Vous pouvez l'appeler, assistant Abel? Non, comme j'ai pas de portable, vu que je suis du gallium.
1: Oui, mais après, moi, c'est Abel tout court, par contre, hein, mais allons-y.
2: Merci, assistant Abel.
1: Bah non.
3: Allô?
2: Ça va?
3: Oui, ça va, moyen, j'ai des coups de soleil pas possible sur les bras, là, je reviens de Nouvelle-Calédonie, j'en ai même un en forme de main.
2: J'ai pas le temps pour ton blabla.
0: Oh, mais quel toupet! Couper ainsi la parole d'un des plus éminents spécialistes des cailloux.
2: Parlez-moi du gallium, le sujet le plus attendu par les auditrices et les auditeurs de ce podcast.
3: Avec plaisir. Gallium est un métal très rare. Il est gris et mou et ressemble beaucoup à l'aluminium. Mais il est très particulier, il est comme le chocolat, il fond dans la main. Discret, il se cache dans les cailloux qui contiennent plein d'aluminium, comme la bauxite. Comme l'aluminium, il n'aime pas l'eau. Il reste donc solidement accroché à son caillou et empêche la pluie de l'amener vers les rivières et l'océan. On trouve donc le gallium et l'aluminium dans les mêmes mines. Comme il est rare et bien caché, le gallium a été découvert très tard, au 19e siècle. D'abord, les scientifiques ne savaient pas quoi en faire et le gallium était jeté. Et puis, ils ont découvert qu'il avait plein de qualités. Il est devenu, finalement, très recherché pour toutes les technologies numériques.
2: Super! C'est désormais le moment de basculer dans la deuxième partie de mon podcast Gallium, le voyage fantastique. Et cette partie s'intitule... La deuxième partie.
0: Ouais, c'est pas génial, hein, pardon, mais bon, là...
2: Partie 2, sinon jamais.
0: Non, c'est nul aussi, hein, pardon, mais c'est nul. Hein.
2: Et dans cette partie, nous allons nous immerger dans l'univers passionnant de la technologie sous toutes ses formes et... C'est parti! Ah, oui, est-ce que vous pouvez faire votre truc, là, le galliométi, galliométa
1: J'ai l'impression qu'il est un peu auto-centré, quand même. Hein.
0: À mon avis, c'est dû au fait que les scientifiques ont découvert le gallium tardivement. Ils compensent en se mettant en avant et...
2: Vous pouvez arrêter de parler entre vous? Non, c'est juste parce que je préfère quand c'est moi qui parle.
1: Ah, mais j'avoue, ils compensent bien, là.
0: Allez, gallium, on est avec toi, on te suit. C'est parti. Caillou petit, caillou péta, et minuscule, on deviendra.
2: Bienvenue à bord du manège de Gallium Enchanté. Merci de ne pas sortir les bras du petit wagon et de garder vos ceintures attachées tout le long de la visite. Et clic et clac.
0: Eh ben dis donc, il est autoritaire hein, pour un métal mou.
2: Notre voyage commence au 19e siècle. On venait de me découvrir et comme personne ne savait trop quoi faire de moi, j'ai commencé ma carrière en tant qu'humoriste. Carrière, caillou, tu l'as? Je servais à faire des blagues.
0: Oh, j'adore l'humour. Sylvie Joly, Raymond Devos, Pierre Dac.
1: Ouais, mais moi aussi, Ahmed Silla, Marine Leonardi, Charline Van Anacker.
2: Les scientifiques de l'époque fabriquaient alors les cuillères en gallium, qui ressemblaient comme deux gouttes d'eau à de vraies cuillères. Sauf que, alors tenez-vous bien, quand leurs collègues me plongeaient dans leur tasse de café, bah je fondais. Rapport à 29 degrés, quoi, tu vois. Oh, la bonne blague.
0: Vous trouvez ça drôle, vous, Abel?
1: Bah, ouais, ça peut être drôle, oui.
2: Continuons la visite. Sur votre droite, vous pouvez apercevoir un écran de télévision LED, ou LED si vous préférez. Vous voyez toutes ces petites lumières qui clignotent juste derrière la vitre? Eh bien moi, Gallium, je suis dans ces mini-ampoules. Elles s'allument quand elles sont traversées par de l'électricité et elles peuvent changer de couleur. Il y en a des milliers dans un écran et en fonction des couleurs qu'elles produisent, ça crée l'image qu'on voit sur la télé.
1: Waouh ! Et c'est aussi ça qu'on a dans les tablettes ou les téléphones.
0: Moi j'ai un gros écran cathodique que j'ai acheté en 93, c'était avant les LED et ça marche très bien aussi. Hein.
2: Je vois que nous avons affaire à un public exigeant. Je vous propose donc de continuer.
1: Mais laissez-lui sa chance, professeur. Il donne tout pour nous séduire, là. Et puis, il n'a pas tort. C'est un caillou impressionnant, quand même.
2: Sur votre gauche, observez un magnifique spécimen de télescope spatial. Oh ! Je suis utilisé dans des capteurs qui réagissent au rayonnement solaire. Grâce à moi et à ma technologie, les scientifiques peuvent étudier les couches internes du Soleil. Vous imaginez ? Des jumelles qui permettent de voir des paysages situés à 149 597 870 km.
0: Oh là là, ça c'est très impressionnant. Moi qui perds tout le temps mes lunettes, ça serait quand même pratique d'avoir un télescope comme ça pour finir mes mots croisés sans me faire mal aux yeux. Hein. Oh non, non, vraiment là, c'est très impressionnant ce que tu sais faire, Gallium. Hein.
4: Oh, mais merci. Oh merci, ça fait du bien de se sentir enfin vu, enfin compris. Oh, j'ai attendu ça toute ma vie. Mais vous n'avez encore rien vu. Accrochez-vous, on part dans l'espace.
2: Vous commencez à comprendre pourquoi je suis devenue si chère.
1: Ah mais moi je suis carrément bluffé. De toute façon je suis fan de ton travail depuis longtemps, Gallium. Depuis que je sais que tu aides à faire passer la Wi-Fi, je vais te dire.
2: Ah oui, c'est vrai, ouais. Je fais ça aussi, la 5G, j'avais oublié, oui. Bon, c'est mon quotidien, quoi.
0: Bah, comment fais-tu ?
2: Bah, je suis dans les composants des box internet. Mais bon, c'est pas que ça, hein. C'est aussi un état d'esprit. Je suis un métal du futur. Et notamment du futur de l'exploration spatiale.
4: Oh, nous arrivons sur Mars, la planète rouge.
0: Oh ben c'est pas très accueillant, ça caille drôlement, hein.
2: Bah, il fait moins 60 degrés en moyenne. Au moins, ici, je ne fonds pas.
0: Oh, c'est quoi les petits chiens là-bas? Ils sont super mignons, hein. Viens me voir, viens me...
1: Mais non, professeur...
0: Viens, fais le bon, le petit truc.
1: Professeur, ce ne sont pas des petits chiens, ce sont des rovers, des petits robots. Hein? Ils s'appellent Curiosity et Perseverance.
2: Et moi, comme je sais conduire l'électricité, on me trouve dans leur panneau solaire. Et évidemment, ce sont les meilleurs du monde.
1: Évidemment. Et leur travail, c'est d'étudier la géologie de la planète Mars. Et qui sait, peut-être qu'un jour, ben, ils remplaceront les géologues.
0: Attendez, comment ça, ils vont nous remplacer un jour? Mon savoir-faire, Mon expérience, une machine ne pourra jamais les remplacer, voyons. Est-ce qu'ils savent faire des roulés à la cannelle? Non. Est-ce qu'ils peuvent tenir le stand du club de frisbee au forum des associations? Non plus. Est-ce que...
1: Oui, enfin, peut-être pas là, maintenant, mais un jour, il y a des chances pour qu'ils puissent le faire, oui, professeur.
0: Abel, vous êtes en train de dire que je suis obsolète?
1: Non. Pas encore. Enfin, pas encore. Disons que la technologie, c'est un train qui avance et qu'on peut pas rater le train.
0: Et c'est vrai que je rate souvent le train, oui. Hein. Par exemple, l'autre fois, je devais aller à la réunion des sciences de la Terre à Montpellier et je suis restée trop tard au bureau pour essayer de réparer mon magnétoscope. Bon, et ben résultat, j'ai pas réparé mon magnétoscope et en plus, j'ai raté mon train. Oh non, c'était la poisse, hein.
1: Ce que je veux dire, professeur, c'est qu'on peut aussi décider de le prendre, le train du futur.
0: Vous avez raison, Abel.
1: Ah bon?
0: Bah oui, il faut que j'embrasse le futur.
1: Bah oui, c'est vrai.
0: Bah je ne veux pas devenir obsolète.
1: Bah non.
0: Gallium, tu me prendrais en stage de troisième?
1: Mais vous n'êtes pas en troisième, professeur.
0: Bah, en stage de troisième âge, Abel.
2: Oh, je suis vraiment flattée, professeur. Vous êtes l'histoire vivante de la géologie mondiale et de savoir que vous souhaitez que vous me faites suffisamment confiance pour embarquer sur la voie lactée de l'avenir, c'est... un honneur, voilà.
0: Oh, j'ai pas le temps pour ton blabla. Si je veux pas être dépassée, il faut que je prenne de cours le futur.
1: Attendez, professeur, vous voulez dire quoi, là?
0: Je veux dire que je vais rester ici, sur Mars, avec Gallium. On va éduquer les petits chiens.
1: Ce sont des rovers, professeur.
0: Eh ben, je vais les éduquer, ces rovers. Ma décision est prise. Allez, assis, Curiosity. C'est bien, gentil rover à sa maman, ça. C'était bien, là.
1: Mais non, mais attendez, mais vous ne pouvez pas rester sur Mars, Pirette. C'est juste pas possible, en fait. Le BRGM, le podcast, moi, les petits silex.
0: Mais le podcast, vous vous en sortez très bien tout seul. Les recherches, vous pouvez les faire avec les collègues du BRGM, ils ont des machines aussi. Et puis, les petits silex, eh ben, ils vont bientôt trouver que je suis une vieille chose qui comprend rien et ils vont me grouster.
1: Ghoster. Attendez, attendez. Alors, vous voulez rester avec Gallium, mais vous voulez pas commencer votre stage, je sais pas, un peu moins loin? Par exemple, dans la guirlande lumineuse qu'on vient d'accrocher dans la cafétéria, celle qui clignote vert, rouge et blanc. C'est le Gallium associé à d'autres éléments qui lui donnent ces couleurs. Donc ce serait très intéressant de le faire là, votre stage. En plus, vous rateriez pas la fête de fin d'année au bureau? Vous adorez les fêtes, professeur.
0: Oh non, écoutez, les guirlandes, on les sort un mois par an et le reste du temps, elles sont dans un carton. Moi, je veux vivre 14 mois par an. Ma décision, elle est prise, Abel. Je reste ici avec Gallium et vous rentrez au BRGM. Je vous enverrai des cartes postales. Non, je vous enverrai des emails, des petits courriels. Voilà, je suis dans le futur. Je sais plus comment on dit, mais le futur.
1: Mais non, mais Pirette, écoutez...
0: Non. Pas fumer.

0: Alors là, les petits silex, je suis abasourdi. Le professeur Caillou, notre Pierrette, est resté sur Mars. Et voilà que je suis seul dans notre bureau, en fait. Je sais pas. Voilà, là, honnêtement, j'en suis à un point où je sais pas s'il y aura un nouvel épisode. Je ne sais pas quand il y aura un nouvel épisode. Mais je vous promets, avec tout mon cœur, toute ma force, que je vais tout faire pour amener Pierrette. Et si vous voulez m'aider, eh ben vous le pouvez, vous lui écrivez. Vous savez quoi ? Demandez à Pierrette de revenir. Rappelez-lui pourquoi la vie est si chouette sur Terre. Je vous redonne son mail, professeurcaillou@brgm.fr. Parce que le futur, ok, c'est bien, c'est important. Mais le présent l'est encore plus. À bientôt les amis. Et j'espère de tout cœur que tout ira bien. Je le sais, tout ira bien.
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5: Et coucou les petites curieuses et les petits curieux, on parle d'une réalité difficile aujourd'hui.
6: Bonjour, je m'appelle Jonas, j'ai 8 ans, j'habite à Berlin et j'aimerais savoir pourquoi les enfants font la guerre. Pourquoi on les oblige ?
5: Et c'est une grande question que tu poses là, Jonas, entendue à l'instant par la prix Nobel d'économie 2019, Esther Duflo, qui travaille beaucoup notamment sur la pauvreté. Pourquoi donc les enfants font la guerre avec cette précision de taille ? Pourquoi on les oblige ?
7: J'ai été très touchée par cette question parce que un de mes souvenirs les plus marquants de quand j'avais entre 8 et 10 ans, c'est de voir la photo d'un enfant torse nu, aussi de 8 ou 10 ans, avec des balles en bandoulière et une kalachnikov dans ses mains. Et je me suis posé exactement cette question. Pourquoi les enfants font la guerre et pourquoi on les force? Et qu'est-ce que ça me donne comme responsabilité à moi, Esther, d'avoir eu la chance que j'ai qu'on ne me force pas à faire la guerre et que cet enfant, on l'a forcé à faire la guerre? Donc c'est pour ça que j'avais très envie de répondre à ta question, mais la vérité c'est que je ne sais pas exactement, parce que, enfin, il y a plein de facteurs. D'abord, les enfants font la guerre dans des pays où c'est souvent des guerres civiles, c'est-à-dire c'est les citoyens d'un pays se retournent contre deux citoyens du même pays, où le gouvernement fait la guerre contre ses citoyens, où les citoyens font la guerre contre le gouvernement, où différentes factions font la guerre entre eux.
5: C'est pas l'armée officielle.
7: C'est pas l'armée officielle, c'est souvent des circonstances où c'est plutôt des... où l'ensemble des institutions d'un pays se sont délitées. Et où, du coup, il n'y a plus personne pour faire respecter les principes élémentaires, dont les droits de l'enfant, étant évidemment parmi les droits de l'enfant de ne pas avoir à faire la guerre. On trouve la participation importante des enfants dans les guerres que dans des circonstances comme ça où tout est parti à volo. Ensuite, pourquoi les enfants acceptent de participer ? Alors d'abord,
5: on les oblige, comme dit
7: Jonas. On les oblige, donc il y a des enfants qui sont enlevés auprès de leurs parents. Ensuite, on les drogue et vivent une espèce de vie qui n'a plus aucune structure en dehors du groupe d'enfants, plus ou moins auto-dirigés, vaguement dirigés par leur leader, qui perdent tout repère. Donc pourquoi ? Une autre question, pourquoi ils acceptent ? Bon, ils n'acceptent pas volontairement. Pourquoi ils restent ? Souvent, c'est à cause de ce problème de drogue. Et pourquoi on a besoin d'eux ? Pourquoi on a besoin d'enfants ? Parce qu'on se demandait pourquoi les guerriers ont besoin d'enfants. Et ben, c'est parce que malheureusement, souvent, ces enfants drogués, on leur donne les missions les pires et les plus dangereuses. Parce que, entre le fait qu'ils soient des enfants et que donc leur compréhension des conséquences et des causes de ce qu'ils sont en train de faire n'est pas complète, et les drogues qu'on leur donne, on peut leur faire faire n'importe quoi. Ils n'ont aucun sens du danger, ils n'ont aucun sens des limites. Là où des soldats professionnels se diraient « mais je ne vais pas me lancer dans cette entreprise, c'est du suicide ». Et donc les enfants soldats, quand on les ressort, sont aussi traumatisés et il y a des programmes qui les aident à sortir d'être enfants soldats, qui sont nécessaires, qui sont à la fois des programmes de soutien financier pour eux et leur famille, mais aussi psychologiques.
5: Il y a encore beaucoup de pays dans le monde où il y a des enfants soldats ?
7: Non, la vérité, heureusement, c'est qu'il y a en fait peu d'enfants soldats. Ça n'empêche pas que ce soit un problème qui est tellement grave que beaucoup de gens s'en préoccupent à juste titre, mais c'est un phénomène qui reste minoritaire.
5: Environ 300 000 enfants dans le monde actuellement. Salut les matelots !

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4: Bonjour, je suis Tanguy Pastureau et je vais vous raconter l'histoire du petit garçon et les animaux disparus.

0: Le petit garçon toucha le panier. Il était froid. Cela devait faire des heures que le chien était parti. Il appela sa mère, qui s'appelait Maman, puisque toutes les mères s'appellent Maman. « Maman, Jean Ouaf n'est plus là !»« Ça alors, mon chéri ?» lui dit sa maman. « C'est étrange !» D'autant plus étrange que les perruches de ton père ont disparu elles aussi. Quoi ? Marie Jaune et Marie Bleue ne sont plus là ? Non, leur cage était ouverte quand je me suis levée ce matin. Plus de perruches. Plus de perruches. Le petit garçon réfléchit. Où pouvaient donc se rendre des perruches et un chien ? Des animaux qui n'ont pas de point commun. Jamais une perruche ne courra derrière un bâton et le petit garçon ne connaissait pas un chien qui se nourrisse de graines. « J'ai une idée !» s'écria-t-il soudain. « Je vais demander son avis au propriétaire du cirque Zatatapapa, qui est en ville en ce moment. Il connaît tout sur les animaux. Il a des tigres, des éléphants et même un lama. » Lorsque le petit garçon arriva devant l'entrée du cirque Zatatapapa, il trouva le clown Fifou en larmes. Comme c'était un clown, il pleurait des larmes de toutes les couleurs, très rigolotes. Et quand il se mouchait, ça faisait un bruit de trompette bouchée. « Que t'arrive-t-il, Fifou ? Pourquoi es-tu si triste ?»«
1: Si je suis triste, » répondit le clown, « c'est parce que tous les animaux du cirque ont disparu. Quand j'ai voulu les nourrir ce matin, ils n'étaient plus là. Alors qu'on est mardi, et que le mardi, les tigres ont droit à des nuggets de poulet. Ils adorent ça. Je ne comprends pas. » J'ai juste vu un chien, cette nuit, près des cages.
0: Un chien ? S'exclama le petit garçon. Comment était-il ce chien ?
1: C'était, je crois, un petit chien, dit le clown, qui avait l'air très intelligent. Je l'ai surpris en train de lire les horaires du cirque.
0: C'est Jean Ouaf. Le petit garçon avait reconnu son chien dans la description qu'en faisait le clown. C'était le seul chien au monde capable de réciter l'alphabet à l'envers. Il avait lu les plus grands auteurs et pour se donner l'air encore plus intelligent, il s'était acheté des lunettes. Malheureusement, ses oreilles tombantes empêchaient les lunettes de tenir et il passait des journées entières à les ramasser. Son intelligence avait rendu Jean Ouaf très sensible au malheur des autres. Dis-moi, Fifou, est-ce que les animaux du cirque étaient heureux ?
1: Pas tellement, répondit le clown. Depuis quelque temps, le lama, Jean Gougoute, s'était mis à cracher sur les spectateurs du cirque. Et les éléphants, Jean Trompe et Jean Oreille, leur tournaient le dos. Ils montraient leurs fesses au public.
0: Ce n'est pas très poli, reconnut le petit garçon. Il commençait à comprendre ce qui s'était passé. Son chien Jean Ouaf, qui ne supportait pas que les autres animaux soient malheureux, les avait délivrés pendant la nuit. Les perruches de son père, Marie Jaune et Marie Bleue, avaient ouvert les cadenas en y introduisant leur bec pointu et tous étaient partis vers un monde plus beau où on était gentil avec les animaux. Mais où ? Le petit garçon courut vers le zoo. Une fois arrivé, le gardien-chef, les sourcils froncés, lui dit
2: « Halte là, petit garçon, on ne passe pas. » Le zoo est fermé. Tous les animaux sont partis. Les flamants roses, envolés. Les singes, volatilisés. Les lions, il n'y en a plus. Je suis seul désormais ici.
0: Le petit garçon dit alors, « Monsieur le gardien-chef, auriez-vous vu traîner dans le coin un petit chien qui perd ses lunettes ?»«
2: Oui, »
0: répondit le gardien-chef.
2: « Un chien très intelligent. Il avait un recueil de poèmes caché dans ses poils et il m'en a lu deux. »
0: C'est Jean Ouaf ! S'écria le petit garçon.
2: Ça, je ne sais pas, dit le gardien-chef. Nous ne nous sommes pas dit nos noms. C'est normal, c'était la première fois qu'on se rencontrait. Il faut d'abord apprendre à se connaître.
0: Le petit garçon se mit à réfléchir. C'était donc là aussi Jean Ouaf qui avait libéré les animaux, ému de les avoir enfermés dans le zoo. Un zoo, un cirque, ce ne sont pas des endroits pour des animaux, se dit le petit garçon. S'ils sont nés, c'est pour évoluer dans leur milieu naturel. Les lions dans la savane. Les morses sur la banquise. Et les poux sur la tête de son copain Théo. En marchant dans les rues de la ville, le petit garçon croisa un monsieur dont le serpent avait disparu et des jumelles de 7 ans et demi qui lui dirent que leurs rats, Jean Quenotte et Marissal, étaient partis. Jean Waff avait libéré

0: tous les animaux de la ville. Soudain, le petit garçon cria « Hourra !» Ça y est, il savait où Jean Waf pouvait avoir caché les animaux. Le chien, au fond, ne connaissait que deux endroits, la maison du petit garçon et l'école, où il l'accompagnait chaque matin. Il se précipita, courut de plus en plus vite, jusqu'à faire fondre la semelle de ses baskets, et arriva devant l'école, dont la porte était entrouverte. Il entra, traversa la cour et pénétra dans la classe des CP, qui était plongée dans le noir. Il trouva l'interrupteur, alluma la lumière et là, oui, là, partout dans la classe, s'étaient répartis des alligators, des flamants roses, des tortues de Floride, des guépards africains, des belettes de la Nièvre et même une petite araignée qui tissait un t-shirt à l'effigie des Kids United. Le petit garçon reconnut même, au fond de la salle, Jean Trompe et Jean Oreille, les éléphants du cirque Zatata Papa. Il baissa les yeux, à ses pieds se tenait son chien, Jean Waf, qui se frottait contre sa jambe avec une grande tendresse. « Je suis heureux de te voir !» dit Jean Waf. « Quoi ?» s'exclama le petit garçon. « Mais tu parles le français, Jean Waf ?»« Bien sûr !» répondit le chien. « J'ai fait beaucoup de progrès dernièrement. Quand je suis seul dans le salon, toute la journée à t'attendre, je regarde l'école à la maison sur France 4. J'ai donc un niveau de CM1. Mais nous ne sommes pas là pour parler de mon intelligence exceptionnelle. Mon petit maître, j'ai délivré tous les animaux prisonniers. » À part les animaux de compagnie, comme les chiens et les chats, qui sont bien chez eux. Tous les autres sont là, avec moi. Je les ai sauvés. Mais pourquoi les as-tu emmenés à l'école ? Demanda le petit garçon. Mais parce que, répondit Jean Waf, l'école, c'est le lieu des enfants. Or, les enfants aiment les animaux. Ils ne leur veulent aucun mal. S'il n'y avait que des enfants dans le monde, crois-moi, les animaux seraient tous très heureux. Ils danseraient, tandis que moi, je chanterais. Tu sais aussi chanter ? Demanda le petit garçon. Je sais tout faire. Répondit Jean Waf. Je suis extrêmement polyvalent. Sais-tu ce que ça signifie ? Eh bien que... Le chien s'arrêta subitement de parler. Oh non ! Au secours ! S'écria-t-il soudain. Le petit garçon se retourna et vit dans l'entrebâillement de la porte Fifou le clown et le gardien-chef du zoo qui l'avait suivi. C'était horrible ! Ils allaient reprendre tous les animaux libérés et les obliger de nouveau à amuser les spectateurs. Sauf que... Fifou dit au garçon
1: « Bon petit, toi et ton chien, vous avez raison. On ne doit pas priver les animaux de leur liberté. Nous allons fermer le cirque, mais aussi le zoo, et choisir d'autres métiers, comme clown dans un cirque sans animaux ou gardien de zoo vide. Les gens regarderont les cages vides et pourront imaginer n'importe quel animal à l'intérieur, y compris des animaux qui n'existent que dans leur tête. »
0: Mais, dit le petit garçon, où vont aller les animaux du zoo et du cirque ?
2: Ils vont rester ici, à l'école, répondit Jean Waf. Je vais leur apprendre le français, on leur mettra à tous un pantalon et un pull, sauf pour Jean Gougoute le lama qui a demandé une robe. Bon, et la maîtresse, les voyant déguisés et les entendant parler, pensera que ce sont des enfants, tout simplement. Tu sais, elle n'a pas une très bonne vue.
0: Quant à moi, dit Jean Waf au petit garçon, je rentre avec toi à la maison. Tu es mon meilleur ami. Je suis bien avec toi. Et j'ai besoin de toi pour réviser mes tables de multiplication. Et voilà, l'histoire est finie. Et maintenant, au lit.

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